personne de la Trinité à être révélée. Et finalement, on voit là toute la pédagogie divine. C'est Saint Grégoire de Nazianze qui disait « L'Ancien Testament proclamait manifestement le Père, le Fils plus obscurément. Le Nouveau Testament a manifesté le Fils a fait entrevoir la divinité de l'Esprit. Maintenant, l'Esprit a droit de citer parmi nous et il nous accorde une vision plus claire de lui-même. En effet, dit Saint Grégoire, il n'était pas prudent, quand on ne confessait pas encore la divinité du Père, de proclamer ouvertement le Fils. Et, quand la divinité du Fils n'était pas encore admise, d'ajouter l'Esprit Saint comme un fardeau supplémentaire, c'est Saint Grégoire qui parle, pour employer une expression un peu hardie, dit-il, car c'est par des avances et des progressions, de gloire en gloire, que la lumière de la Trinité éclatera en plus brillante clarté. » Donc vous voyez, en fait, le bon Dieu agit avec nous par étapes. Alors, comment pouvons-nous connaître l'Esprit-Saint? Eh bien, l'Église nous donne de le connaître à travers ses œuvres, ses actions, dans la liturgie, dans la prière, dans les charismes, dans le témoignage des saints, et aussi par ce qui a été écrit de lui, et en particulier dans les Écritures, qu'il a lui-même inspiré, et dans la tradition dont les pères de l'Église sont les témoins toujours actuels. Et avec ce premier petit enseignement, c'est dans l'Écriture que nous allons puiser, dans la Bible, pour tâcher de découvrir qui est l'Esprit-Saint, en parcourant successivement l'Ancien, puis le Nouveau Testament, et nous nous arrêterons à la fin sur les différents symboles et les images de l'Esprit-Saint dans la Bible. Voilà, donc ça va être les trois parties. Très facile, Ancien Testament, Nouveau Testament, symbole et image. Alors on y va. L'Esprit Saint caché dans l'Ancien Testament. C'est vrai que dans l'Ancien Testament, le Saint-Esprit est évoqué de manière voilée. Car comme le soulignait Monseigneur Landrieux, qui était évêque de Dijon dans les années 30, il s'agissait alors avant tout de montrer que Dieu est l'unique face au culte païen des idoles. Et donc, s'il est impossible d'affirmer avec l'Ancien Testament que l'Esprit-Saint est l'une des trois personnes divines, on en parle néanmoins comme de l'Esprit du Seigneur. Et on va le voir à l'œuvre dans l'histoire du salut, qui est finalement la grande épopée de l'alliance de Dieu avec les hommes. « Au commencement, nous dit la Genèse, le souffle de Dieu planait sur les eaux. » Et un père dominicain, le père Maldamé, rapporte que le verbe habituellement traduit par « planer » désigne, selon les spécialistes, le mouvement de l'oiseau qui se pose et qui étend les ailes au-dessus de son nid pour protéger ses petits. Autrement dit, le souffle de Dieu couve les eaux des origines. Et c'est ce que nous disons dans le credo. Nous disons « il est vivificantem », il donne la vie. La parole de Dieu, donc le Fils, et son souffle, l'Esprit-Saint, vont être à l'origine de l'être et de la vie de toutes les créatures. Ils sont, nous dit Saint Irénée, comme les deux mains par lesquelles le Père a fait toutes choses. Et dans la création, le Fils et l'Esprit conjuguent en quelque sorte leur action qui n'est qu'une. La parole structurante du Fils et l'action vivifiante de l'Esprit. La parole qui va faire l'ordre et l'Esprit qui donne la vie. Quand Dieu façonne l'homme, il met en lui son propre souffle. Alors, nous dit le récit de la Genèse, le Seigneur Dieu modela l'homme avec la poussière tirée du sol. Il insuffla dans ses narines le souffle de vie et l'homme devint un être vivant. Mais voilà qu'arrive le drame du péché et de la mort. L'homme ne cesse pas d'être à l'image de Dieu, mais il en perd la ressemblance. Et il est, nous dit Saint Paul, privé de la gloire de Dieu. Le souffle de la vie divine, la grâce sanctifiante, autrement dit l'Esprit Saint qui agissait dans son âme, lui est ôté. Face à cela, donc grande tragédie, eh bien une chose extraordinaire, une espérance inouïe, la rédemption, est bientôt promise. La bonne nouvelle, d'ailleurs, est annoncée dès la Genèse. La descendance de la femme écrasera la tête du serpent. Genèse 3:15. Et elle va commencer à prendre corps avec Abraham. Elle se prolonge avec les patriarches, les prophètes, pour aboutir au Christ qui va nous racheter par sa croix. Tout cela, nous dit Saint Paul,
pour que la bénédiction d'Abraham s'étende aux nations païennes dans le Christ Jésus et que nous recevions par la foi l'Esprit qui a été promis. Donc vous voyez, la rédemption pour nous rendre cet Esprit Saint qui nous a été ôté par le péché. Et on le voit, dès l'Ancien Testament, l'Esprit Saint est effectivement promis par Dieu, par l'intermédiaire de ses prophètes notamment. Le prophète Joël dit « Je répandrai mon esprit », donc il parle, c'est Dieu qui parle par sa bouche, « Je répandrai mon esprit sur toute chair, et vos fils et vos filles prophétiseront. » L'Esprit Saint est non seulement promis, mais dès le début de l'histoire du salut, on le voit également se manifester. À travers les juges d'abord, on va prendre le cas le plus emblématique de Samson, que tout le monde connaît bien, dont il est dit « L'enfant grandit, le Seigneur le bénit, et l'Esprit du Seigneur commença à s'emparer de lui à Mahan et Dan. » Par l'Esprit Saint, ces juges vont être mis à la tête du peuple hébreu et elles vont être rendues capables de gestes inouïs, tout simplement justement pour l'accomplissement de l'œuvre de Dieu. On a Gédéon, par exemple, merveilleux exemple aussi. Revêtu de l'Esprit du Seigneur, nous dit l'Écriture, il va vaincre le camp des Madianites, donc plus de 1200 hommes, avec les 300 plus faibles soldats d'Israël, ceux qui auront l'appello, en semant la panique dans le camp ennemi. Vous voyez donc ce que fait l'Esprit Saint à travers de pauvres instruments. Donc les juges, première étape de la manifestation de l'Esprit Saint dans l'Ancien Testament, puis nous avons les prophètes qui, eux, vont faire encore plus intimement l'expérience de l'action de l'Esprit Saint. C'est vrai que dans l'Ancien Testament, on peut dire que ce sont eux qui vont nous donner à découvrir plus en profondeur qui est l'Esprit Saint. Ils parlent de l'Esprit du Seigneur comme d'une main qui les saisit. L'Esprit, dit Ézéchiel, me souleva entre ciel et terre. Il m'emmena à Jérusalem en des visions divines. Alors comment l'Esprit Saint communique-t-il avec eux? Par des visions, comme nous venons de l'énoncer, mais aussi par des paroles. Alors la question que vous vous posez peut-être, que je me suis posée, est-ce que ce sont des paroles audibles que l'on peut entendre à l'oreille humaine ou pas? C'est difficile à dire. Mais à ce titre, l'expérience du prophète Élie est très intéressante. Vous connaissez certainement cet épisode où Élie, sur le mont Horeb, attend le passage du Seigneur. Ce passage est précédé d'un vent violent, d'un tremblement de terre, d'un feu. Mais le Seigneur n'est ni dans le vent violent, ni dans le tremblement de terre, ni dans le feu. Mais il est dans le murmure d'une brise légère, comme le dit notre traduction actuelle. Or, estime le père Laurentin, donc un père jésuite, cette traduction finalement ne rend pas vraiment l'expression du texte hébreu. Il faudrait traduire plus exactement la voix d'un silence pénétrant. Donc il s'agit bien d'un message qui a du sens, puisqu'on parle d'une voix, et de, en l'occurrence de la voix de Dieu, mais qui est véhiculée par le silence. Et un silence pénétrant, donc qui pénètre l'âme. Et donc il se situe au-delà des sons audibles. Et ceci, voyez-vous, est très intéressant pour nous, pour notre propre expérience de prière avec l'Esprit Saint. Contrairement à ce qu'on a coutume de penser, le prophète n'est pas celui qui prédit l'avenir, mais celui qui parle pour, qui parle au nom de. C'est ce que signifie le nom prophète. Pro, c'est pour, fémi, parler, prophète, il parle pour, et en l'occurrence, il parle au nom de Dieu. Et à ce titre, Moïse est considéré comme l'un des plus grands prophètes, car non seulement il parle au nom de Dieu, mais il parle avec Dieu face à face. Il ne s'est plus levé en Israël un prophète comme Moïse, lui que le Seigneur rencontrait face à face, nous dit le livre du Deutéronome. L'Esprit Saint, on nous dit, parle donc par leur bouche, comme nous le confessons dans le Credo. L'Esprit a parlé par les prophètes. Saint Paul s'exclame, l'Esprit Saint a bien parlé quand il a dit de vos pères par le prophète Isaïe, va dire à ce peuple, etc. Donc l'Esprit parle par la bouche des prophètes. Et c'est vrai qu'il est beau de voir ce lien intrinsèque entre la parole et l'Esprit. Pour entendre la parole de Dieu, pour l'exécuter et pour l'annoncer, eh bien l'homme doit être animé par l'Esprit. Ézéchiel, par exemple, raconte, une voix me dit, Fils d'homme, tiens-toi debout, je vais te parler. À cette parole, l'Esprit vint en moi et me fit tenir debout.
J'écoutais celui qui me parlait. Il me dit, fils d'homme, je t'envoie vers les fils d'Israël. Tu leur diras, ainsi parle le Seigneur, etc., etc. Voyez ce lien entre recevoir l'Esprit et être capable après de donner la parole, d'en vivre et de la proclamer. Alors c'est vrai que les prophètes se voient parfois contraints d'annoncer la parole divine un peu contre leur gré. Et le pauvre Jérémie en est un exemple frappant. Alors j'avais pas mis de citation, mais je pense qu'il faut que je vous en dise au moins une, je dois en avoir une quelque part. Oui, Jérémie dit « À longueur de journée, la parole du Seigneur attire sur moi l'insulte et la moquerie. Je me disais, je ne penserai plus à lui, je ne parlerai plus en son nom. Mais elle était comme un feu brûlant dans mon cœur. Elle était enfermée dans mes os et je m'épuisais à la maîtriser sans y réussir. » Donc vous voyez, voilà, on a l'impression qu'ils sont un peu contraints d'annoncer la parole de Dieu, mais c'est toujours en pleine possession d'eux-mêmes que les prophètes le font. Et non pas dans les transes qui vont être plus caractéristiques des prophètes de Baal, par exemple des prophètes païens. Alors, chose intéressante aussi, déjà dans l'Ancien Testament, on peut voir que l'Esprit souffle où il veut, comme le dira Jésus. Et parfois, là où on l'attend le moins. Et un exemple assez amusant, c'est celui du prophète païen Balaam. Il était parti pour maudire le peuple d'Israël sous les ordres de son roi, et il se retrouve à le bénir parce que l'Esprit de Dieu s'empare de lui. Voilà. Par les prophètes, l'Esprit Saint éveille les consciences. Et il va placer chacun devant ses responsabilités. Et il va aussi susciter le désir de sa venue dans les âmes. Parce que nous le savons, la loi a été donnée à Moïse comme un pédagogue, nous dit saint Paul, pour dénoncer le péché. Mais la loi de Moïse ne permettait pas de surmonter le péché. Ainsi, David s'écrit dans le psaume 50, « Rends-moi la joie d'être sauvé, que l'Esprit généreux me soutienne. » Et c'est vrai que seul l'Esprit Saint est capable d'ouvrir les cœurs, de transformer des cœurs durs comme la pierre en cœurs de chair. Car les prophètes auront beau parler, rappeler la loi de Dieu, rien ne pourra se faire tant que le cœur d'Israël restera loin de Dieu. Dernier petit point sur les prophètes. On peut souligner que l'Esprit Saint se communique à eux soit directement ou se transmet déjà par l'imposition des mains, le geste que nous connaissons encore aujourd'hui. C'est le cas, par exemple, du prophète Josué, dont il est écrit « Josué, fils de Noun, était rempli de l'esprit de sagesse parce que Moïse lui avait imposé les mains. » Donc les juges, les prophètes, et nous arrivons maintenant aux rois, qui jouissent eux aussi d'une aide particulière de l'Esprit Saint en tant qu'ils sont oints. Oints, ça veut dire qu'ils ont reçu une onction. Voilà. Et c'est le cas de David, tout particulièrement. Pour lui, lorsqu'il va recevoir l'onction du prophète Samuel, eh bien, directement, l'Esprit Saint va prendre possession de lui. Samuel prit la corne pleine d'huile, dit le livre de Samuel, et lui donna l'onction au milieu de ses frères. L'Esprit du Seigneur s'empara de David à partir de ce jour-là. Alors, c'est vrai qu'ensuite, il n'en est plus vraiment question jusqu'à l'exil, car la royauté n'a pas tardé à démériter, provoquant même la scission du peuple en deux royaumes. Mais l'assistance de l'Esprit Saint revient, en particulier pour le chef du peuple, Zorobabel, donc après l'exil, qui va lui restaurer le royaume d'Israël et diriger la reconstruction du temple. Après l'exil, il va venir un temps où il est, dit Daniel, ni prince, ni chef, ni prophète. Ce sont alors les sages qui vont transmettre les lumières du Saint-Esprit pour guider le peuple de Dieu. Et là, on aborde, vous savez, tous les livres de sagesse, donc l'Ecclésiaste, le livre de la sagesse, etc. Je vais encore répandre la doctrine comme une prophétie. Je la lèguerai aux générations à venir, disait Ben Sirac, le sage. Et on peut noter que la description de la sagesse que nous livrent ces sages, en la personnifiant, semble pouvoir s'appliquer aussi bien rétrospectivement au Fils, donc le Logos, qu'à l'Esprit Saint. Christian Larcher, un prêtre dominicain, dit que l'assimilation porte sur tant de points que la sagesse apparaît avant tout comme une sublimation du rôle joué par l'Esprit Saint dans l'Ancien Testament. Et cela explique pourquoi certains pères de l'Église l'ont considéré comme une préfiguration non du Verbe, mais de l'Esprit Saint. Vous voyez, la sagesse peut s'appliquer aussi bien à l'un qu'à l'autre. Et enfin, dans l'Ancien Testament, nous avons déjà le portrait du Messie attendu, donc loin,
par excellence, celui qui doit concentrer en sa personne tous les dons accordés par Dieu à ceux qu'il avait chargés de conduire son peuple tout au long de l'Ancien Testament. Donc il va conjuguer la sagesse de Salomon avec la force de David, la connaissance et la crainte de Moïse avec et celle des prophètes. Sur lui, dit Isaïe, reposera l'esprit du Seigneur, esprit de sagesse et de discernement, esprit de conseil et de force, esprit de connaissance et de crainte du Seigneur. Nous en reparlerons. Car à chaque fois que surgissait en Israël un homme consacré à l'œuvre de Dieu et animé par sa force, on savait que cet homme, juge, roi ou prophète, devait sa puissance à l'esprit. Mais on savait aussi que ses interventions s'éteignaient quand disparaissait le porteur de l'esprit. Et l'on savait d'où venait cette précarité, des révoltes et des résistances qu'on opposait à l'esprit. Car au moment même où il se manifestait, Israël contristait l'Esprit Saint, nous dit Isaïe, et paralysait son action. On attendait donc avec le Messie que le don de l'Esprit Saint se fasse total et définitif. « Ah, si tu déchirais les cieux et si tu descendais !» conclut Isaïe dans sa plainte. Et cette prière va bientôt être exaucée en Jésus, sur qui repose l'Esprit Saint, et par Jésus qui nous promet l'Esprit Saint. Et nous voici donc arrivés au seuil du Nouveau Testament. Deuxième partie, l'Esprit Saint révélé dans le Nouveau Testament. Monseigneur Landrieux nous dit qu'à mesure que les temps approchent, à l'époque évangélique, l'action de l'Esprit Saint devient plus pressante. Pour la première fois dans le dessein du salut, et parce que son Esprit l'a préparé, le Père va trouver la demeure où son Fils et son Esprit vont pouvoir habiter parmi les hommes. Et cette demeure, c'est la Vierge Marie, elle qui est le trône de la sagesse. Elle est le chef-d'œuvre de la mission du Fils et de l'Esprit dans la plénitude des temps. Dans ce Nouveau Testament, on voit l'Esprit Saint qui commence par sanctifier et illuminer Jean-Baptiste, le précurseur, dès avant sa naissance. Il sera rempli d'Esprit Saint, dit Saint Luc, dès le ventre de sa mère. Jean est plus qu'un prophète. Effectivement, Jean va achever le cycle des prophètes qui a été inauguré par le prophète Élie. Puis l'Esprit Saint intervient de manière plus éclatante encore au jour de l'incarnation. L'Esprit Saint viendra sur toi et la puissance du Très-Haut te prendra sous son ombre, dit l'ange Gabriel à Marie. Le prodige de l'incarnation du Verbe dans le sein immaculé de Marie est son œuvre. L'enfant qui est engendré en elle vient de l'Esprit Saint, confirme l'ange à Saint Joseph. Et on peut voir dans l'Annonciation comme une proto-Pentecôte, si vous voulez, une Pentecôte en avant-première. Car c'est avec les mêmes mots que Jésus va annoncer à ses apôtres l'envoi de l'Esprit Saint au terme de sa vie terrestre. L'Esprit Saint viendra sur vous, leur dit-il, avant de s'élever au ciel. Et cette première effusion de l'Esprit Saint va en entraîner d'autres. L'Esprit Saint va faire danser de joie le petit Jean dans le sein de sa maman, comme David avait dansé devant l'Arche d'Alliance. Il fait parler Élisabeth au jour de la visitation, puis Zacharie, son papa, sur le berceau du petit Jean-Baptiste, le vieillard Siméon à la présentation. Bref, avec l'arrivée de Jésus, l'action de l'Esprit Saint se fait plus palpable. C'est que, contrairement aux prophètes qui tenaient leur vocation de l'Esprit Saint mais comme un don qui venait de l'extérieur, Jésus, lui doit sa conception, son être même. Jésus est tout entier rempli de l'Esprit Saint. L'Esprit Saint est toujours en lui, chez lui, en Jésus. Car dans tout son être, Jésus est le Messie, le Christ, loin par excellence. Et alors, mais que fait l'Esprit Saint? Nous en avons une indication précieuse dans l'annonce de l'ange Gabriel à Marie. Quand il lui dit que l'Esprit Saint agira en elle, il précise ensuite: c'est pourquoi celui qui va naître sera saint et il sera appelé fils de Dieu. Ainsi, l'Esprit Saint sanctifie, il rend saint comme lui-même est saint et il rend fils de Dieu. En outre, il va agir sur notre nature, en l'occurrence celle de la Vierge Marie, sa maternité, en la surélevant mais sans la détruire. Alors bien sûr, pour Jésus, le Verbe est déjà fils de Dieu. Il est Dieu lui-même, il est déjà donc saint de toute éternité. Mais par l'Esprit Saint, il va l'être aussi dans son humanité, et ce,
dès le moment de l'incarnation. En Jésus, nous voyons que notre humanité reçoit une dignité incomparable. Elle va être surélevée jusqu'à être appelée à être divinisée. Voilà, c'est une grande grâce qu'on va pouvoir approfondir tout au long de ce forum. Au moment de son baptême, le fait que l'Esprit Saint repose sur Jésus est manifesté sous la forme d'une colombe. Et Jean-Baptiste témoigne « J'ai vu l'Esprit descendre du ciel comme une colombe et demeurer sur lui. Et moi, je ne le connaissais pas. Mais celui qui m'a envoyé baptiser dans l'eau m'a dit « Celui sur qui tu verras l'Esprit descendre et demeurer, celui-là baptise dans l'Esprit Saint. Moi, j'ai vu et je rends témoignage, c'est lui le Fils de Dieu. » Et donc, on voit bien encore ici le lien entre posséder l'Esprit Saint et être fils de Dieu. Pourtant, si l'action de l'Esprit Saint en Jésus est constante, elle n'est relevée que très peu de fois dans les évangiles. La plupart du temps, elle semble presque passer inaperçue. Alors, que fait donc l'Esprit en Jésus ? Eh bien, on peut dire que l'Esprit Saint garde Jésus dans son attitude de fils. Non pas que Jésus puisse être autre chose que le fils, mais il ne l'est jamais que dans l'Esprit. En lui, dans l'Esprit Saint, le Père et le Fils se rencontrent et s'unissent. Et on va le voir tout particulièrement au moment des tentations de Jésus au désert. Une des premières actions de l'Esprit Saint va être d'envoyer Jésus au désert pour, dit l'Évangile, qu'il soit tenté par le diable. Et aussi pour le vaincre, c'est surtout ça. Et que fait Jésus pour répondre à Satan ? Eh bien, il va réaffirmer son obéissance de fils à la volonté du Père. Et on peut dire que la victoire de Jésus est aussi celle de l'Esprit Saint. L'Esprit triomphe quand la volonté du Père est accomplie. Vous voyez, on voit bien l'Esprit qui garde Jésus dans son attitude de fils. La mission du Fils est d'ailleurs inséparable de celle de l'Esprit. On parle dans le catéchisme de la mission conjointe du Fils et de l'Esprit. Et lorsque Saint Luc ouvre dans son évangile le récit de la vie publique de Jésus, il dit « Lorsque Jésus, dans la puissance de l'Esprit, revient en Galilée, etc. » Vous voyez, donc c'est dans la puissance de l'Esprit que Jésus va agir maintenant. Et suit directement l'épisode où Jésus, dans la synagogue, va s'appliquer à lui-même la prophétie d'Isaïe « L'Esprit du Seigneur est sur moi parce que le Seigneur m'a consacré, etc. » Donc on voit bien que dans la Trinité indivisible, le Fils et l'Esprit sont distincts, mais inséparables. En effet, du commencement à la fin des temps, quand le Père envoie son Fils, nous dit le catéchisme, il envoie aussi son Esprit. Un Esprit qui nous unit au Christ par la foi, afin que nous puissions, comme fils adoptifs, appeler Dieu Père. Parce qu'ils sont tellement unis l'un à l'autre, Jésus ne peut pas réellement, durant sa vie terrestre, nous montrer l'Esprit Saint distinct de lui. Et pour que l'Esprit Saint soit répandu et reconnu pour ce qu'il est, il faut que Jésus disparaisse et qu'à voir se déployer sa puissance dans l'Église, on reconnaisse d'où elle vient. Donc Jésus ne nous montre pas l'Esprit Saint, mais pour autant il nous parle de l'Esprit Saint. Il en parle à Nicodème, à qui il déclare qu'il faut renaître de l'eau et de l'esprit pour entrer dans le royaume de Dieu. Il en parle aux pharisiens, en leur disant que c'est par lui, par l'Esprit Saint, qu'il expulse les démons. Et il les avertit que le blasphème contre l'Esprit Saint ne sera pas pardonné. Il en parle à la Samaritaine, comme d'une source d'eau vive qui jaillit en vie éternelle. Il en parle à ses disciples, comme d'une force qui fera d'eux ses témoins, et il leur promet son assistance dans les persécutions futures. Mais c'est surtout à ses apôtres, dans le grand discours après la scène, et alors qu'ils s'apprêtent à les quitter, que Jésus parle de l'Esprit Saint et de sa mission dans les cœurs. Il en parle alors comme de l'Esprit de vérité, qui leur enseignera tout et leur rappellera ses paroles, comme le défenseur envoyé par le Père, qui sera pour toujours avec eux, qui témoignera pour lui et qui fera d'eux ses témoins, comme de l'Esprit qui le glorifiera, en prenant ce qui vient de lui pour le leur faire connaître, comme le défenseur qui établira la culpabilité du monde et qui complétera ce que lui ne peut pas leur dire maintenant. Mais pour cela, dit-il, il faut auparavant qu'il soit glorifié.
Et dans son encyclique sur le Saint-Esprit, Jean-Paul II commente ce passage.

par Jésus est effectivement envoyé sur l'Église naissante en prière. Et le don de l'Esprit-Saint est suivi immédiatement de la transformation des cœurs des apôtres. De timides et peureux qu'ils étaient, les voilà remplis de courage et de force, capables d'annoncer Jésus dans différentes langues. La promesse de Jésus s'accomplit. Vous allez recevoir une force quand le Saint-Esprit viendra sur vous. Vous serez alors mes témoins à Jérusalem, dans toute la Judée et la Samarie et jusqu'aux extrémités de la terre. Alors c'est vrai qu'on peut être frappé en lisant le livre des Actes des Apôtres, des manifestations merveilleuses suscitées par l'Esprit-Saint au premier temps de l'Église. C'est qu'il s'agissait alors d'établir l'Église, de lui faire prendre conscience que désormais elle était conduite par le Saint-Esprit, qu'elle était comme dans sa main et que par lui, par l'Esprit-Saint, c'était Jésus qui vivait et agissait en elle. Et en effet, on peut voir que ce sont les gestes de Jésus que l'Église reproduit sous la motion de l'Esprit-Saint. Elle obtient courage et témoigne devant les tribunaux. Elle guérit les malades. Elle participe, elle crée l'unanimité dans la prière, la fraction du pain, etc. Voilà. Donc, par l'Esprit-Saint, c'est Jésus qui agit dans son Église. L'Esprit-Saint est celui qui dirige la mission de l'Église. Et on le voit particulièrement agissant dans les Actes des Apôtres. Tant pour la mission de Saint-Pierre, qui ouvre, grâce à l'Esprit-Saint, la porte de la foi aux païens, en se rendant chez le centurion Corneille, que dans la mission de saint Paul, qui se rend ou non dans un lieu, selon que l'Esprit-Saint l'y pousse ou l'en empêche. C'est assez amusant à voir. Et les apôtres ont conscience de parler et d'agir par et avec l'Esprit-Saint. En témoigne le message qu'ils envoient à la suite de ce qu'on appelle le Concile de Jérusalem, qui commence comme cela. L'Esprit-Saint et nous-mêmes avons décidé que... Voilà. Dès le début de l'Église, le don de l'Esprit-Saint est lié au baptême. Convertissez-vous et que chacun de vous soit baptisé au nom de Jésus-Christ pour le pardon de ses péchés, vous recevrez alors le don du Saint-Esprit, annonce Saint-Pierre le jour de la Pentecôte, lié au baptême et à l'imposition des mains. Et c'est quand ils arrivent auprès des Samaritains, Pierre et Jean, nous dit les Actes des Apôtres, leur imposèrent les mains et ils reçurent l'Esprit-Saint. Donc ce sont les deux grands moyens de recevoir l'Esprit-Saint, enfin l'Esprit-Saint qui est donné par le baptême et l'imposition des mains, à moins que l'Esprit-Saint librement n'en décide autrement. Et c'est le cas dans la maison de Corneille, Pierre parlait encore quand l'Esprit-Saint descendit sur tous ceux qui écoutaient la parole, avant même qu'il ait pu faire quelque chose. Voilà. On va terminer ce petit parcours dans le Nouveau Testament en évoquant rapidement ce que disent les épîtres de Saint Jean et Saint Paul sur l'Esprit-Saint. Alors, très rapidement pour synthétiser, on va voir que Saint Jean souligne particulièrement le rôle de l'Esprit-Saint qui nous enseigne et qui va nous mettre en communion avec Dieu. Et Saint Paul, quant à lui, met plutôt en évidence le rôle de l'Esprit-Saint pour passer de l'homme ancien à l'homme nouveau, de l'homme charnel à l'homme spirituel. Marchez, nous dit-il, sous la conduite de l'Esprit-Saint, et vous ne risquerez pas de satisfaire les convoitises de la chair. Et saint Paul va nous enseigner également que l'Esprit-Saint fait de nous des fils en nous permettant d'appeler Dieu Abba, Père, c'est l'Esprit-Saint qui prie en nous. Donc on a vu que l'Esprit-Saint est tout particulièrement révélé dans le Nouveau Testament, mais pour en parfaire la révélation, pour mieux manifester sa nature et son action, l'Écriture va aussi utiliser des images et des symboles que nous allons rapidement passer en revue parce que vous les connaissez certainement déjà. Donc troisième partie, les symboles et les images de l'Esprit-Saint dans la Bible. Alors évidemment, le grand symbole de l'Esprit-Saint, c'est le souffle, la respiration, le vent, et c'est d'ailleurs ce que signifie son nom, Ruach. En hébreu, donc esprit, peut signifier à la fois esprit, souffle, vent. Voilà. Donc le souffle, mais aussi l'eau, qui est signe de l'action de l'Esprit-Saint dans le baptême. On le sait, l'eau est le symbole de la vie. Elle purifie, elle désaltère, et elle s'adapte à chaque vivant qu'elle pénètre. Et c'est ce que fait l'Esprit-Saint dans nos âmes. Nous avons ensuite l'onction d'huile, qui va être le signe sacramentel de la confirmation. On l'a vu, Jésus est le Messie, loin de Dieu de manière unique, mais par l'Esprit-Saint, nous le sommes, nous aussi, à sa suite. L'huile va adoucir, elle rend fort, elle nous permet aussi d'échapper à l'adversaire,
Et ce sont tous les symboles de l'esprit qui agit dans le

dans, au moment de la confirmation. Et on a aussi, avec le Saint-Crème en particulier, l'association entre l'huile et la bonne odeur du Christ que doivent répandre les chrétiens. Il y a aussi le feu qui symbolise l'énergie transformante des actes de l'Esprit-Saint, l'énergie d'amour. Jésus nous dit « Je suis venu jeter un feu sur la terre et combien je voudrais qu'il fût déjà allumé ». Et puis il y a également la nuée et la lumière qui sont deux signes inséparables de la manifestation de l'Esprit. Cette nuée, on la voit aussi bien dans l'Ancien Testament que dans le Nouveau. Elle va couvrir la tente de la rencontre, elle va couvrir le temple de Jérusalem, la Vierge Marie à l'Annonciation, Jésus lors de sa transfiguration. C'est elle encore qui va dérober Jésus aux yeux des disciples le jour de l'Ascension et qui, nous dit Saint-Luc, révélera Jésus, fils de l'homme, dans sa gloire au jour de son avènement. On sait que Jésus viendra sur les nuées. L'Esprit-Saint est parfois aussi invoqué comme le doigt de Dieu ou la main de Dieu, et enfin comme la colombe, un symbole très présent dans l'iconographie chrétienne, qui est la forme sous laquelle l'Esprit-Saint s'est manifesté au moment du baptême de Jésus. Pour conclure, posons-nous encore cette question. Si l'Esprit-Saint est bien révélé dans l'Écriture, j'ai essayé de vous le montrer tout au long de ce petit enseignement, peut-on affirmer par elle que l'Esprit-Saint est une personne divine avec le Père et le Fils? Autrement dit, l'Écriture nous révèle-t-elle le mystère de la Trinité? Alors de prime abord, cela peut être difficile à discerner. Pourtant, le mystère de la Trinité se présente déjà en filigrane dans l'Ancien Testament et il se déduit ensuite des affirmations de Jésus dans les Saintes Écritures. Dans l'Ancien Testament, c'est le livre de la Genèse qui nous présente deux passages dans lesquels on entrevoit le mystère de la Trinité, a posteriori bien sûr. Lors de la création de l'homme, où Dieu dit « Faisons l'homme à notre image, selon notre ressemblance », avec l'emploi de la première personne du pluriel, et lors de l'apparition aux chênes de Mambré, Genèse 18, où le visiteur d'Abraham est tantôt un, tantôt trois. Puis dans l'Évangile, Jésus affirme à la fois la distinction des trois personnes divines. Par exemple, il nous dit « Quand sera venu le Consolateur que je vous enverrai ?» De la part du Père, l'Esprit de vérité qui vient du Père, il rendra témoignage de moi. Vous voyez, donc on a l'Esprit qui vient du Père, qui rend témoignage de Jésus. Donc on a bien les trois personnes distinctes. Et Jésus affirme aussi leur égale divinité. Peut-être que l'exemple le plus frappant, c'est lors de sa demande de baptiser les nations au nom singulier du Père et du Fils et du Saint-Esprit. Vous voyez, ils sont à égale divinité. Mais c'est vrai que c'est ensuite le développement de la réflexion théologique et des dogmes qui va permettre à l'Église d'approfondir sa connaissance de l'Esprit-Saint et du mystère de la Trinité. C'est pourquoi je laisse maintenant la place à Frère

La joie parfaite, enseignement de Père André Girier, c'est ce que nous venons d'écouter sur les ondes de Radio Espérance. Cet enseignement est extrait d'une retraite de Semaine Sainte consacrée à Saint François d'Assise, qui a été enregistrée cette année à Pont-Saint-Esprit.

0: Amour et vérité se rencontrent. Justice et paix s'embrassent. Psaume 84, 11.
1: Ignace de Loyola, la plus grande gloire de Dieu. La vie d'Ignace de Loyola apparaît comme une longue quête spirituelle dont la connaissance de soi et de Dieu passe par un discernement intérieur. Le fondateur des Jésuites va concilier foi et humanisme, liberté et humilité, par des exercices spirituels qui disposent la personne à chercher et à trouver la volonté divine dans sa vie. À la plus grande gloire de Dieu, sera sa devise et celle de son ordre. Il voudra sans cesse trouver Dieu en toutes choses, répandant le règne du Christ par sa compagnie, jusqu'aux extrémités du monde. La compagnie de Jésus donnera de grands saints à l'Église. Le pape François est actuellement l'un de ses plus illustres fils. Né en 1491 à Azpeitia, au château de Loyola, dans le pays basque espagnol, Iñigo López est le 11e enfant d'une famille de chevaliers. Il fait un séjour à la cour de Castille et s'adonne aux vanités du monde. Officier dans l'armée du roi de Navarre, il est blessé aux jambes au siège de Pampelune en 1521, ce qui lui vaut une année de convalescence au château natal. Laissant les romans de chevalerie, il lit deux ouvrages à sa disposition. La vie de Jésus-Christ, du chartreux Ludolf le Saxon, et la légende dorée de Voragine. Touché par la grâce, il se convertit. Désormais, il ne servira plus les princes de la terre, mais défendra l'Église pour la gloire de Dieu. En même temps, dans un autre château, celui de Wartburg en Allemagne, Luther prendra un chemin différent. En 1522, on voit un jeune homme boiteux se rendre en habit de mendiant dans le monastère que les bénédictins avaient bâti sur le mont Serrat, en Catalogne. Il s'approche joyeux de ce lieu de pèlerinage à la Vierge Noire, gravit le mont, fait sa confession à un moine, s'agenouille devant l'image de la Vierge et passe toute la nuit en prière et en larmes. Il a 29 ans. Son ardeur est telle qu'il s'enferme 11 mois dans une grotte à Manresa, où il vit de grandes épreuves spirituelles. Il reçoit le don de discernement qui inspirera la rédaction des exercices spirituels, sans cesse remaniés jusqu'à la fin de 1540. Mais Ignace reste chevalier dans l'âme. En mars 1523, il part à pied pour Jérusalem, dans l'intention surtout de convertir les infidèles. Il écrit dans son autobiographie « Quand je pensais à ce qui est du monde, je m'y délectais. Mais qu'ensuite, fatigué, je me lassais. Je me trouvais sec et mécontent. Mais quand je pensais aller nu-pieds à Jérusalem, à ne manger que des herbes, à faire toutes les autres austérités que je voyais avoir été faites par les saints, non seulement j'étais consolé quand je me trouvais dans de telles pensées, mais encore, après les avoir laissées, je restais content et allègre. Mais je ne faisais pas attention à cela et je ne m'arrêtais pas à peser chaque différence jusqu'à ce que, une fois, mes yeux s'ouvrirent un peu. Je commençais à m'étonner de cette diversité et à faire réflexion sur elle. Saisissant par expérience qu'après certaines pensées, je restais triste et après d'autres allègres. J'en vins peu à peu à connaître la diversité des esprits qui m'agitaient. L'un du démon, l'autre de Dieu. On reconnaît l'attention au mouvement intérieur, la dynamique du désir, le jeu des passions, comme la joie et la tristesse, qui seront au centre des exercices spirituels et du discernement des esprits, si chers à la spiritualité ignatienne. De 1526 à 1528, Ignace entreprend des études de latin aux universités d'Alcalá et de Salamanque. On le prend pour un illuminé. L'Inquisition l'emprisonne. Il reprend ses études à l'Université de Paris de 1528 à 1535, où il obtient le grade de maître S.A.R. C'est à Paris qu'il recrute quelques étudiants qui partagent son idéal. François Xavier, Pierre Favre, l'aîné, Salmeron. En 1534, ils font profession à Montmartre, dans une chapelle dédiée au martyr de Saint-Denis. Aux trois vœux réguliers, ils ajoutent le vœu d'évangéliser les infidèles en Palestine, et si ce projet se réalise, de se mettre à la disposition du pape. Les bases de la congrégation des clercs de la Compagnie de Jésus ou jésuites sont jetées. Le futur général de l'ordre est ordonné à Venise en 1537. Il écrit à ses premiers frères « Allez et enflammez le monde !» Le pape Paul III approuve la Compagnie de Jésus en 1540. Ses membres sont liés par un vœu spécial d'obéissance au pape qui les rend disponibles pour toutes sortes de missions dans le monde. Le fondateur devient le chef d'une société créée pour l'action et le combat spirituel. La Compagnie de Jésus jouera un rôle important dans la réforme catholique. L'enseignement sera une des tâches essentielles de la Compagnie. On fonde des séminaires et on organise des missions dans les pays nouvellement découverts pour y étendre la foi catholique. Ignace sera surtout connu par ses exercices spirituels, un livre à suivre plus qu'à lire. Par ses descendants qui proposeront aux autres ces exercices afin qu'ils trouvent leur voie pour aller à Dieu, ce dernier se communique à l'âme, l'enveloppe dans son amour et la dispose à entrer dans la voie où elle pourrait mieux le servir. Les exercices spirituels sont une discipline pour l'âme comme peuvent l'être les exercices physiques pour le corps. Saint Paul représentait le chrétien comme un athlète qui court dans le stade. Ignace écrit au début des exercices « Par ces mots d'exercice spirituel, on entend toute manière d'examiner sa conscience, de méditer, de contempler, de prier vocalement et mentalement. » La proposition des exercices s'inscrit dans une pédagogie de 4 semaines où l'on reçoit ce qui est donné par un directeur spirituel. Le but est de trouver la volonté divine dans la disposition de sa vie. On y arrive par l'attention de l'esprit et du cœur. La première semaine est axée sur la purification de soi. La deuxième semaine est une sortie de soi par le pardon de Dieu et la méditation des mystères du Christ, où l'on imagine les scènes de sa vie. La troisième semaine est concentrée sur la contemplation de la passion du Christ. La quatrième est dominée par l'acte de prier pour parvenir à l'amour. La spiritualité ignatienne conduit à une relation personnelle avec le Christ. C'est un chemin d'humanisation qui s'étendra jusqu'aux limites du monde connu. Inde, Amérique latine, Canada. Ignace ne verra pas les fruits de cet apostolat. Il meurt à Rome le 31 juillet 1556, à l'âge de 65 ans, laissant plus de 1000 disciples et des centaines de collèges et de fondations. Il est canonisé en 1622.

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Moi, Pierre, apôtre du Christ Jésus, à vous qui êtes comme en exil, dispersés dans les provinces du Pont, de Galatie, de Cappadoce, d'Asie et de Bithynie, choisis selon le plan de Dieu le Père, dans l'Esprit qui sanctifie, pour obéir à Jésus-Christ et être purifiés par son sang. Que la grâce et la paix vous soient accordées en abondance.

Béni soit Dieu, le Père de Jésus-Christ, notre Seigneur. Dans sa grande miséricorde, il nous a fait renaître, grâce à la résurrection de Jésus-Christ d'entre les morts, pour une vivante espérance, pour l'héritage qui ne connaîtra ni destruction, ni souillure, ni vieillissement. Cet héritage vous est réservé dans les cieux, à vous que la puissance de Dieu garde par la foi, en vue du salut qui est prêt à se manifester à la fin des temps. Vous en tressaillez de joie, même s'il faut que vous soyez attristés pour un peu de temps encore par toutes sortes d'épreuves. Elles vérifient la qualité de votre foi, qui est bien plus précieuse que l'or. Cet or, voué pourtant à disparaître, qu'on vérifie par le feu. Tout cela doit donner à Dieu louange, gloire et honneur. Quand se révélera Jésus-Christ, lui que vous aimez sans l'avoir vu, en qui vous croyez sans le voir encore, et vous tressaillez d'une joie inexprimable qui vous transfigure, car vous allez obtenir votre salut, qui est l'aboutissement de votre foi. »

Sur ce salut, les prophètes ont réfléchi et médité, et ils ont annoncé la grâce que vous deviez recevoir. Ils cherchaient à savoir de quel temps et de quelles circonstances voulait parler l'Esprit du Christ présent en eux, quand il prédisait les souffrances du Messie et la gloire qui suivrait sa passion. Dieu leur révéla que l'accomplissement de leur prophétie n'était pas pour leur temps, mais pour le vôtre. Et maintenant, cet accomplissement vous a été proclamé par ceux qui vous ont apporté l'Évangile sous l'action de l'Esprit-Saint envoyé du ciel. Alors que les anges eux-mêmes voudraient bien pouvoir scruter ce message. Préparez donc votre esprit pour l'action, restez sobre, mettez toute votre espérance dans la grâce que vous devez recevoir lorsque Jésus-Christ se révélera. Soyez comme des enfants obéissants. Cessez de modeler vos désirs sur ceux que vous aviez autrefois, quand vous étiez dans l'ignorance. Mais à l'image du Dieu Saint qui vous a appelé, soyez saints, vous aussi, dans toute votre conduite, puisque l'Écriture dit « Soyez saints, car moi, je suis saint ».

rachetés par le sang du Christ et régénérés par la parole. Vous invoquez comme votre Père celui qui ne fait pas de différence entre les hommes, mais qui les juge chacun d'après ses actes. Vivez donc pendant votre séjour sur terre dans la crainte de Dieu. Vous le savez, ce qui vous a libéré de la vie sans but que vous meniez à la suite de vos pères, ce n'est pas l'or et l'argent, car ils seront détruits. C'est le sang précieux du Christ, l'agneau sans défaut et sans tache. Dieu l'avait choisi dès avant la création du monde, et il l'a manifesté à cause de vous en ces temps qui sont les derniers. C'est par lui que vous croyez en Dieu, qu'il l'a ressuscité d'entre les morts et lui a donné la gloire. Ainsi, vous mettez votre foi et votre espérance en Dieu. »

en obéissant à la vérité. Vous vous êtes purifiés pour vous aimer sincèrement comme des frères. D'un cœur pur, aimez-vous intensément les uns les autres, car Dieu vous a fait renaître, non pas d'une semence périssable, mais d'une semence impérissable, sa parole vivante qui demeure. C'est pourquoi l'Écriture dit « Toute créature est comme l'herbe, toute sa gloire est comme la fleur des champs. L'herbe s'est desséchée et la fleur s'est fanée, mais la parole du Seigneur demeure pour toujours. » Or, cette parole, c'est l'Évangile qui vous a été annoncé. »

Débarrassez-vous donc de toute méchanceté et de toute fausseté, de vos hypocrisies, de vos jalousies et de toutes vos médisances. Et comme des enfants nouveau-nés, soyez avides de la parole, ce lait non falsifié qui vous fera grandir pour arriver au salut, puisque vous avez goûté combien le Seigneur est bon. Approchez-vous de lui, il est la pierre vivante que les hommes ont éliminée, mais que Dieu a choisie parce qu'il en connaît la valeur. Vous aussi, soyez les pierres vivantes qui servent à construire le temple spirituel, et vous serez le sacerdoce saint, présentant des offrandes spirituelles que Dieu pourra accepter à cause du Christ Jésus. On lit en effet dans l'Écriture « Voici que je pose en Sion une pierre angulaire, une pierre choisie et de grande valeur. Celui qui lui donne sa foi ne connaîtra pas la honte. »

Ainsi donc, honneur à vous qui avez la foi. Mais pour ceux qui refusent de croire, l'Écriture dit « La pierre, éliminée par les bâtisseurs, est devenue la pierre d'angle, une pierre sur laquelle on bute, un rocher qui fait tomber. » Ces gens-là butent en refusant d'obéir à la parole, et c'est bien ce qui devait arriver. Mais vous, vous êtes la race choisie, le sacerdoce royal, la nation sainte, le peuple qui appartient à Dieu. Vous êtes donc chargés d'annoncer les merveilles de celui qui vous a appelé des ténèbres à son admirable lumière. Car autrefois vous n'étiez pas son peuple, mais aujourd'hui vous êtes le peuple de Dieu. Vous étiez privés d'amour, mais aujourd'hui Dieu vous a montré son amour. »

mes bien-aimés, puisque vous êtes ici-bas des gens de passage et des voyageurs, je vous exhorte à fuir les tendances égoïstes de la chair qui mènent leur combat contre l'âme. Ayez au milieu des païens une conduite excellente. Ainsi, alors même qu'ils vous calomnient en vous traitant de malfaiteurs, ils auront devant les yeux vos actions excellentes et ils rendront gloire à Dieu le jour où il viendra visiter son peuple. »

Soyez soumis à toute institution humaine à cause du Seigneur et à l'empereur qui est le souverain et aux gouverneurs qui sont ses délégués pour punir les malfaiteurs et reconnaître les mérites des gens de bien. Car la volonté de Dieu, c'est que les gens de bien fassent taire les insensés qui parlent sans savoir. Soyez des hommes libres, sans dissimuler votre méchanceté derrière cette liberté. Soyez plutôt les esclaves de Dieu. Respectez tout le monde, aimez la communauté des frères, craignez Dieu, respectez l'empereur.

Vous, les serviteurs, soyez soumis en toute crainte de Dieu à vos maîtres, non seulement ceux qui sont bons et doux, mais aussi ceux qui sont désagréables. En effet, c'est une grâce de supporter, en ayant conscience d'obéir à Dieu, des choses pénibles, souffertes injustement. Quel mérite y a-t-il à supporter des coups en ayant commis une faute? Mais si on supporte la souffrance en ayant fait le bien, c'est une grâce aux yeux de Dieu. C'est bien à cela que vous avez été appelés, puisque c'est pour vous que le Christ a souffert. Il vous a marqué le chemin afin que vous alliez sur ses traces. Il n'a pas commis le péché. Dans sa bouche, on a pu trouver de mensonges. Insulté, sans rendre l'insulte, maltraité, sans proférer de menaces, il s'en remettait à celui qui juge avec justice. C'était nos péchés qu'il portait, dans son corps, sur le bois, afin que, morts à nos péchés, nous vivions pour la justice. Vous étiez errants comme des brebis, mais à présent, vous êtes revenus vers le berger qui veille sur vous.

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quand les femmes sont soumises à leur mari, s'il arrive que certains refusent de croire à la parole de Dieu, ils seront gagnés sans parole par la conduite de leur femme, en ayant devant les yeux cette attitude pure et pleine de respect. Femme, ce qu'il vous faut, ce n'est pas seulement la beauté extérieure. Raffinement de coiffure, bijoux d'or, belle toilette. Mais au fond de vous-même, une âme qui ne perd jamais sa douceur et son calme. Voilà ce qui est précieux au regard de Dieu. C'est cela qui faisait la beauté des femmes d'autrefois. Elles, qui espéraient en Dieu, étaient soumises à leur mari. Sarah, par exemple, obéissait à Abraham, qu'elle appelait son Seigneur. « Vous êtes devenues ses filles. Faites donc ce qui est bien, sans crainte et sans aucun trouble. » À votre tour, vous, les hommes, sachez comprendre, dans la vie commune, que les femmes sont des êtres plus délicats. Traitez-les avec respect, puisqu'elles héritent, au même titre que vous, de la grâce qui donne la vie. Ainsi, rien ne viendra contrarier vos prières.

Enfin, que tout le monde vive parfaitement uni, plein de sympathie, d'amour fraternel, de tendresse, de simplicité. Ne rendez pas le mal pour le mal, ni l'insulte pour l'insulte. Au contraire, appelez sur les autres la bénédiction, puisque par vocation, vous devez recevoir en héritage les bénédictions.

savoir souffrir pour la justice avec le Christ qui nous a sauvés par le baptême. Et qui vous fera du mal si vous cherchez le bien avec ardeur? S'il vous arrivait de souffrir pour la justice, heureux seriez-vous. Comme dit l'Écriture, n'ayez aucune crainte de ces gens-là, ne vous laissez pas troubler. C'est le Seigneur, le Christ, que vous devez reconnaître dans vos cœurs, comme le seul saint. Vous devez toujours être prêt à vous expliquer devant tous ceux qui vous demandent de rendre compte de l'espérance qui est en vous. Mais faites-le avec douceur et respect. Ayez une conscience droite pour faire honte à vos adversaires au moment même où ils calomnient la vie droite que vous menez dans le Christ. Car il vaudrait mieux souffrir pour avoir fait le bien, si c'était la volonté de Dieu, plutôt que pour avoir fait le mal. »

C'est ainsi que le Christ est mort pour les péchés, une fois pour toutes. Lui, le juste, il est mort pour les coupables, afin de vous introduire devant Dieu. Dans sa chair, il a été mis à mort. Dans l'esprit, il a été rendu à la vie. C'est ainsi qu'il est allé proclamer son message à ceux qui étaient prisonniers de la mort. Ceux-ci, jadis, s'étaient révoltés au temps où se prolongeait la patience de Dieu. Quand Noé construisit l'arche, dans laquelle un petit nombre de personnes, 8 en tout, furent sauvées à travers l'eau. C'était une image du baptême qui vous sauve maintenant. Être baptisé, ce n'est pas être purifié de souillures extérieures, mais s'engager envers Dieu avec une conscience droite et participer ainsi à la résurrection de Jésus-Christ, qui est monté au ciel, au-dessus des anges et de toutes les puissances invisibles, à la droite de Dieu.

Donc, puisque le Christ a souffert dans sa chair, vous aussi, armez-vous de la même conviction que lui. Celui qui a souffert dans sa chair en a fini avec le péché, et il vivra le reste de son existence charnelle, non plus selon les convoitises humaines, mais selon la volonté de Dieu. Vous avez passé naguère bien assez de temps à mener vos actions dans la ligne des païens. Des vergondages, convoitises, ivrogneries, goinfreries, beuveries, idolâtries désordonnées. Alors, ils sont déroutés parce que vous ne courez plus avec eux vers les mêmes débordements d'inconduite et ils vous insultent. Ils auront des comptes à rendre à celui qui se prépare à juger les vivants et les morts. Car si la bonne nouvelle a été portée aussi aux morts, c'est afin qu'ils aient de par Dieu la vie selon l'Esprit, alors qu'ils ont été jugés par les hommes selon la chair.

La fin de toute chose est proche. Soyez donc sobre et raisonnable pour être prêt à la prière. Avant tout, ayez entre vous une charité intense, car la charité couvre la multitude des péchés. Pratiquez l'hospitalité entre vous sans récriminer ce que chacun de vous a reçu comme don de la grâce. Mettez-le au service des autres, comme de bons gérants de la grâce de Dieu sous toutes ses formes. Si quelqu'un a le don de parler, qu'il dise la parole de Dieu. S'il a le don du service, qu'il s'en acquitte, avec la force que Dieu communique. Ainsi, en toutes choses, Dieu recevra sa gloire par Jésus-Christ. Car c'est à lui qu'appartiennent la gloire et la puissance pour les siècles des siècles. Amen.

Mes bien-aimés, ne vous laissez pas dérouter. Vous êtes mis à l'épreuve par les événements qui ont éclaté chez vous comme un incendie. Ce n'est pas quelque chose de déroutant qui vous arrive, mais puisque vous communiez aux souffrances du Christ, réjouissez-vous afin d'être dans la joie et l'allégresse quand sa gloire se révélera. Si l'on vous insulte à cause du nom du Christ, heureux êtes-vous, puisque l'Esprit de gloire, l'Esprit de Dieu, repose sur vous. Si l'on fait souffrir l'un de vous, que ce ne soit pas comme meurtrier, voleur, malfaiteur ou comme dénonciateur. Mais si c'est comme chrétien, qu'il n'ait pas de honte et qu'il rende gloire à Dieu à cause de ce nom de chrétien. Car voici le temps du jugement. Il va commencer par la famille de Dieu. Or, si cela débute par nous, comment finiront-ils ceux qui refusent d'obéir à l'évangile de Dieu? Et si le juste est sauvé à grand-peine, où donc se retrouvera l'homme impie et pécheur? Ainsi, ceux qui ont à souffrir pour avoir fait la volonté de Dieu, qu'ils continuent à bien agir en confiant leur vie au Créateur qui est fidèle.

Exhortation aux anciens. Je m'adresse à ceux qui exercent parmi vous la fonction d'anciens, car moi aussi je fais partie des anciens. Je suis témoin de la passion du Christ et je communierai à la gloire qui va se révéler. Soyez les bergers du troupeau de Dieu qui vous est confié. Veillez sur lui, non par contrainte, mais de bon cœur, comme Dieu le veut, non par une misérable cupidité, mais par dévouement, non pas en commandant en maître à ceux dont vous avez reçu la charge, mais en devenant les modèles du troupeau. Et quand se manifestera le berger suprême, vous remporterez la couronne de gloire qui ne se flétrit pas.

exhortations diverses et dernières salutations. De même, vous les jeunes gens, soyez soumis aux plus anciens, et tous, comme on met un vêtement de travail, revêtez l'humilité dans vos rapports les uns avec les autres. En effet, Dieu s'oppose aux orgueilleux, aux humbles, il accorde sa grâce. Tenez-vous donc humblement sous la main puissante de Dieu, pour qu'il vous élève quand le jugement viendra. Déchargez-vous sur lui de tous vos soucis, puisqu'il s'occupe de vous. Soyez sobre, soyez vigilant. Votre adversaire, le démon, comme un lion qui rugit, va et vient à la recherche de sa proie. Résistez-lui avec la force de la foi, car vous savez que tous vos frères, de par le monde, sont en butte aux mêmes souffrances. Dieu, qui donne toute grâce, lui qui vous a appelé dans le Christ à sa gloire éternelle, vous rétablira après que vous aurez souffert un peu de temps. Il vous affermira, vous fortifiera, vous rendra inébranlable. À lui la puissance pour tous les siècles. Amen.

je vous écris ces quelques mots par Sylvain, que je considère comme un frère digne de confiance, pour vous encourager et pour attester que c'est vraiment la grâce de Dieu qui est avec vous. Restez fidèles. La communauté qui est à Babylone, élue de Dieu comme vous, vous salue, ainsi que Marc, mon fils. Exprimez votre amour mutuel en échangeant le baiser de paix. Paix à vous tous qui êtes dans le Christ.

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1: Gloire au Père, et au Fils, et au Saint-Esprit, pour les siècles des siècles.

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0: Bon, alors, ce matin, nous allons parler de la fraternité universelle chez saint François d'Assise. C'est vrai qu'il en est un petit peu le prototype, on va dire, de cette notion qu'on retrouvera par la suite chez d'autres. Je pense par exemple à Charles de Foucault, hein, qui parlait souvent frère universel, etc. Alors, en fait, il y a deux volants dans cette fraternité universelle. On pourrait dire il y a un volant d'une fraternité universelle humaine et un deuxième volant qui est de la fraternité universelle cosmique, en fait. Alors, on va d'abord parler de la première, hein, tant qu'à faire, on va faire dans l'ordre. Étant donné que vous avez eu déjà un certain nombre d'enseignements sur saint François, je pense que au moins une fois, si ce n'est deux ou trois, on vous a parlé de la rencontre avec le lépreux. Incontournable, puisque c'est l'événement décisif de la conversion de François. C'est ce qui va tout déclencher. Donc, on va y revenir là aussi parce que ça concerne notre sujet. Lui-même dit dans son testament que la rencontre avec le lépreux a été pour lui décisive dans l'amour des exclus, notamment les pauvres et les lépreux. Il faut savoir que effectivement à cette époque, le lépreux est sans doute le plus grand exclu de la société et même de l'Église, disons-le franchement, qu'ils étaient parqués à l'extérieur des villes. Bon, c'était le cas ici, hein, où au fond du jardin ici, il y avait une léproserie, parce qu'on était en dehors de la ville à l'époque, hein. Et ils étaient abandonnés. Si on les nourrissait, tant mieux pour eux, mais si on le faisait pas, tant pis. Et ça vient de loin, hein. Le fait que le lépreux soit rejeté ainsi de la société. Alors, il y avait une raison sans doute médicale, c'est-à-dire qu'on avait peur de la contagion. Donc, vous voyez ce qu'on a fait avec le Covid. Donc, quelqu'un qui était atteint d'une maladie contagieuse, on le mettait sous cloche et on le mettait complètement à l'écart de la société. Mais ça, c'est l'argument, je dirais, médical. Mais il y avait un argument bien plus fort, qui était l'argument religieux, spirituel. Le lépreux, il représente l'homme pécheur, en fait. Comme s'il portait sur lui-même tous les péchés du monde, quoi. Et donc, il était rejeté parce que pécheur. Et parce qu'il renvoyait cette image aux autres de, je dirais, l'avenir du pécheur. L'avenir du pécheur, bah, c'était de mourir à petit feu. Parce que la lèpre est une espèce de mort à petit feu. On se décompose au fur et à mesure, quoi. Et donc, c'est à cause de cela surtout, je pense que même à l'époque de Jésus, le lépreux était mis à l'écart. On voit bien que quand Jésus d'ailleurs guérit les 10 lépreux, il leur dit, allez vous présenter au prêtre. Pourquoi il dit ça? Parce que quand un lépreux était guéri, ce qui n'arrivait quand même pas bien souvent, il devait le faire constater, pas par un médecin, mais par les autorités religieuses. Et du coup, le prêtre qui constatait la guérison donnait une espèce de, comment dire, de laissez-passer, hein, pour que le lépreux soit réintégré dans la société. S'il faisait pas cette démarche-là, il pouvait pas être réintégré, ouais. Donc c'est pour ça que Jésus dit, va te présenter au prêtre. Qu'on aille jusqu'au bout du processus, que tu sois guéri, c'est bien, mais que tu sois réintégré parmi la société, c'est nécessaire. Hein. Donc ce pauvre lépreux, il portait sur lui tout le péché du monde, et c'est pour cela aussi donc qu'on s'en écartait. Bon, attitude bien hypocrite, on en conviendra, parce que ceux qui s'en écartaient étaient tout autant pécheurs que lui, mais bon, c'est comme ça. Alors la rencontre de François avec le lépreux, je ne sais pas si on vous a lu le texte ou un texte, parce qu'il en existe plusieurs. Je vais peut-être vous lire ou relire, si on l'a déjà fait, le récit écrit par Saint Bonaventure. Donc, Saint Bonaventure, c'est un franciscain des premières heures, et qui va devenir petit à petit le théologien de la bande. Hein. Et les écrits de Saint Bonaventure, aujourd'hui, sont encore tenus avec beaucoup d'intérêt au niveau théologique. Alors, Saint Bonaventure a, après coup, fait des récits de la vie de Saint François. Oui, on a aussi les Fioretti, alors il y a différentes traditions comme ça, hein. Et voilà ce qu'il nous dit pour la rencontre du lépreux. Un jour qu'il chevauchait à travers la plaine, donc là c'est notre François, le jeune homme riche, hein, j'allais dire, pas converti, et qui volontiers fait la fête, guerroie, voilà. Un jour qu'il chevauchait à travers la plaine, il trouve un lépreux sur son passage, dont la rencontre inopinée lui causa une grande horreur. Dans un premier temps, c'est la réaction qu'il a. Mais revenant à son projet d'une perfection déjà conçue en son esprit. Ah, alors c'est intéressant, c'est que Saint Bonaventure nous dit, oui, d'accord, il était encore le jeune homme riche qui festoyait et autres, mais il y avait déjà eu un travail, un cheminement intérieur. Et il avait le désir d'une certaine perfection. Donc, revenant à son projet d'une perfection déjà conçue en son esprit et repensant que c'est lui-même qu'il fallait d'abord vaincre, s'il voulait devenir le chevalier du Christ, sautant de cheval, il a couru pour l'embrasser. Donc il y a un déclic là qui se fait. Dans un premier temps, c'est l'horreur. Je ferais mieux de m'écarter. Et dans un deuxième temps, eh ben si tu cherches la perfection, mon garçon, t'es au pied du mur. Et la perfection, elle va consister à aller l'embrasser plutôt que de le rejeter. Montant, donc il saute de son cheval, il accourt pour l'embrasser, trois points de suspension, donc on ne sait pas ce qui se passe. Or, montant à cheval, donc là c'est fini, il quitte le lépreux. Montant à cheval et se retournant tout alentour, il ne vit plus du tout ce lépreux. Alors, faut être assez précis, si vous voulez. Il y a certains qui vous racontent l'histoire en disant, en fait, il a embrassé le lépreux et quand il l'a embrassé, c'était Jésus. Non, c'est pas ça qui s'est passé. Hein. Il l'a embrassé, il est prêt à repartir et tout d'un coup, il n'y a plus de lépreux. Bon. Et le fait que le lépreux ait disparu instantanément, eh bien, va faire bien sûr penser à François que ça n'était pas un vrai lépreux. C'était une sorte d'apparition, hein, et que c'est Jésus lui-même qui l'a incité, hein, à faire cette démarche, à aller jusqu'au bout de son désir de perfection, en venant embrasser ce qu'il croyait être un lépreux. Rempli d'admiration et de joie, il se mit à chanter les louanges du Seigneur, se proposant à la suite de cela de toujours s'élever vers de plus grandes choses. Voilà ce que nous raconte donc Saint Bonaventure. Alors cet amour du lépreux qui se manifeste ici va en quelque sorte grandir, hein, se développer en un amour de tous les lépreux et un amour de tous les pauvres et un amour de tous les exclus. Oui. Quand il rencontre le lépreux, bon, il descend de son cheval, c'est-à-dire il va se mettre à la hauteur du lépreux. Oui. Et ça demande déjà pour lui une certaine, effectivement, descente. Il faut qu'il quitte son personnage, son statut social. Il faut qu'il accepte de descendre pour être au même niveau que lui, à égalité avec lui. Mais ça va plus loin, puisque il ne fait pas que cet effort pour se rendre l'égal du lépreux, de se mettre à son niveau, puisqu'il va jusqu'à l'embrasser. C'est un geste fort d'amour, de fraternité, et la peur qu'il avait va disparaître. Quand il va jusqu'à embrasser le lépreux, bah, toutes ses peurs disparaissent. Il pense plus, oh là là, mais je vais attraper la lèpre. Hein? C'est l'amour qui prime, en fait. Et on pourrait dire que le fait qu'il va toucher cet homme impur va lui-même le purifier de ses peurs. Et commence alors pour lui, on pourrait dire, une nouvelle vie. C'est clair que c'est le point de départ de tout le reste. Donc, par cette rencontre, François va d'abord remporter une victoire sur lui-même, sur sa peur, mais pas seulement, sur ses préjugés aussi, hein, parce qu'il était marqué par la morale de son temps. Et sans doute qu'il devait se dire, non seulement ce type il est dangereux parce que il peut me filer sa maladie, mais il devait se dire aussi, c'est un pécheur. Hein? Et voilà, c'est quelqu'un qu'il faut fuir. Donc il remporte une victoire sur lui-même, sur ses peurs, sur ses préjugés. Vous voyez, il y a quelque chose en nous qui résiste en fait à l'amour, on pourrait dire. L'amour que Jésus nous demande pour les autres, il y a des choses qui résistent en nous. Effectivement, ça peut être des peurs, des préjugés, des idées préconçues, un sentiment d'insécurité, que sais-je, moi, des tas de choses, hein, qui nous retiennent, en fait. On aurait envie, mais on n'y arrive pas. Il y a des choses qui bloquent en nous. Alors ça, c'est ce qu'on appelle traditionnellement le vieil homme. C'est-à-dire, c'est l'homme qui n'est pas converti. C'est l'homme qui joue sa carte personnelle, qui est marqué d'abord par le souci de soi-même, par l'égoïsme, etc. Ce vieil homme contre lequel François va lutter toute sa vie. On n'en sort pas, en fait. Je pense que le combat contre le vieil homme, il n'est jamais remporté de manière totale et définitive. Quelquefois, on croit, et puis un beau jour, il se réveille, et dans une situation particulière, de nouveau, hein, on tire le frein à main. Donc, c'est une vraie lutte, en fait. Et je crois que François avait d'ailleurs cette formule de dire que quand on meurt, le vieil homme meurt une heure après. Donc on n'en est pas débarrassé, quoi. On peut remporter des victoires. On peut petit à petit faire progresser notre conversion, en fait, hein, sur des points particuliers. Mais c'est difficile, parce que ce combat, il joue sur tellement de domaines différents. Et si on veut s'attaquer à tous les domaines d'un coup, on n'y arrivera pas. Donc, il vaut mieux cibler un domaine en se disant, bah voilà, c'est dans ce domaine-là, il faut que je fasse des progrès. Les autres domaines, ils sont pas mirobolants, mais pour l'instant, je m'attaque à celui-là. Et puis, on va essayer de progresser dans ce domaine-là. Mais en général, quand on progresse dans un domaine, ça fait progresser les autres aussi. Ça a un impact sur les autres domaines. C'est comme le plat de spaghettis, quoi. On tire sur une nouille et tout vient. Là, on s'attaque à un domaine. Tout le reste va venir quand même, d'une certaine manière. Vous voyez? Donc, ça, c'est à chacun de discerner, avec l'aide du bon Dieu, quel est le domaine dans ma vie où il faudrait que je m'attaque plus spécifiquement. Est-ce que c'est dans la compassion, par exemple? Je me dis, je n'ai pas de compassion, moi, quand je vois quelqu'un de malade, j'ai plutôt envie de m'en aller que de rester là, lui tenir la main, et que voilà. Bon, peut-être qu'au niveau de la compassion, j'ai des progrès à faire. Au niveau de, je sais pas, moi, il y a tellement de domaines. Au niveau de la bienveillance. Voilà. Est-ce que c'est un domaine dans lequel j'ai progressé, ou bien je continue à poser sans arrêt un regard critique sur les autres, à me considérer comme le point de référence, c'est mes critères qui sont les justes, etc., et ne pas exercer de bienveillance par rapport à l'autre. Parce que l'autre, eh bien, il est aussi cagneux que moi, mais il a forcément du bien quelque part. Et c'est toujours chercher le bien dans l'autre. Il me casse les pieds, il se prend pour ce qu'il n'est pas. Oui, mais il y a quand même, voilà, là il est bien, quoi. Donc la bienveillance, c'est ça, c'est voir le bien dans l'autre au lieu de voir le mal. Mais c'est tellement plus facile de voir le mal. Alors on peut progresser là-dedans, vous voyez. Et si vous progressez dans la bienveillance, vous allez progresser, par exemple, dans la générosité. Vous n'êtes pas attaqué directement à ça, mais ça va venir avec. La générosité, qui est une ouverture du cœur à l'autre, à ses besoins, voilà. Oui, on est proche, quoi. Donc, pourquoi je disais tout ça? Oui, parce que bon, François va remporter une grande victoire ce jour-là, mais c'est pas du définitif et c'est pas une victoire totale sur son vieil homme, contre lequel il se bagarrera jusqu'à la fin de ses jours. Alors, à partir de là, certainement que François a changé beaucoup de choses dans sa vie par cette sorte de purification intérieure, cette conversion. Et le parcours de conversion, oui, c'est pas virtuel, c'est pas quelque chose qu'on se met en tête, c'est pas abstrait, c'est pas tiens, je me convertis, je vais changer. Non, ça doit se montrer, ça doit se voir, ça doit se sentir. C'est-à-dire que la conversion, elle pose des gestes, des actes. Et c'est ces gestes ou ces actes qui vont nous faire progresser. C'est pas le fait de se dire dans sa tête, je vais me convertir sur ce point-là. Mais ça suffit pas, ça. C'est bien. C'est déjà une prise de conscience. Mais il faut que ça soit suivi de gestes et d'actes concrets que je vais poser. Autrement dit, François, là, face au lépreux, s'aperçoit, parce que, vous voyez, hein, Saint Bonaventure, c'est intéressant de reprendre le texte, nous montre qu'il avait déjà fait un chemin intérieur, dans son esprit. Il avait envie de progresser, de changer, dans son esprit. Et pour l'instant, il n'y avait rien de concret. Et là, le baiser au lépreux, François prend conscience, c'est pas seulement il faudrait que, ce serait bien que, ce serait important de, etc. Non, ça passe maintenant par des gestes, des actes concrets. Ça rejoint, d'une certaine manière, l'épître de Saint-Jacques, qui n'y va pas par quatre chemins, hein, quand il nous dit « la foi sans les œuvres est morte ». Ça ne sert à rien, ce n'est pas la peine. Vous perdez votre temps. Si la foi ne se trouve pas un champ d'application concret, eh ben vous êtes complètement dans l'illusion, quoi. Vous baladez avec votre foi, bon, d'accord, mais elle est morte. Parce que ne pas mettre en œuvre la foi, ben c'est presque nier l'incarnation, en fait. Et par l'incarnation, Dieu nous a non seulement dit son amour, mais il l'a montré, il a posé des actes, des gestes. Et on est en train de revivre le geste par excellence du don de Jésus sur la croix. Donc là, on n'est pas dans les idées, vous voyez, on n'est pas dans l'abstrait. Ben à nous de faire pareil, en fait. Hein. Puisque Jésus nous a laissé ce commandement, aimez-vous les uns les autres comme je vous ai aimé. Alors, entre parenthèses, c'est beaucoup plus exigeant que le commandement d'avant, qui était déjà pas mal, tu aimeras ton prochain comme toi-même. C'était déjà pas mal. On a déjà du mal. Mais là, Jésus va plus loin. C'est pas seulement ton prochain comme toi-même, c'est aimer les autres comme je vous ai aimé. Et c'est plus dur parce qu'on n'est pas Jésus, en fait.
1: Voilà.
0: Ça, le problème. Donc, vous voyez, François n'a pas attendu que son chemin de conversion soit suffisamment élaboré pour commencer à le mettre en œuvre, mais la rencontre avec le lépreux l'a mis en œuvre. Il a agi concrètement. Parce qu'on pouvait se demander qu'est-ce qu'il y avait de plus ce jour-là. Il avait peut-être déjà rencontré des lépreux. Celui-là, qu'est-ce qu'il avait de plus que les autres? Pourquoi l'embrasser aujourd'hui alors que hier il l'avait pas fait? Mais voilà, il s'est laissé entraîner en fait hein, par l'esprit qui l'a poussé à ce geste fou, un geste fou. Exactement comme quand Jésus s'approche du lépreux et le touche. Alors, ceux qui sont pas loin et qui regardent ça, ils disent « Oh là là !»« Oh là là, qu'est-ce qu'il me fait
2: ouais. ?» hein Il y avait toute la préparation d'avant, comme les gens aux
0: aventures. Oui.
2: Il était prêt.
0: Oui, oui. Bah, ça avait maturé, en fait. Ouais. Hein Quelquefois, effectivement, il faut une longue maturation intérieure, dont on n'a pas toujours conscience, pour qu'à un moment donné, paf, ça y est, on fait le saut, quoi. Hein moi, c'est un peu comme ça que je m'explique la vocation l'appel des apôtres. Parce qu'en fait, quand même, ils sont là, les braves, là, en train de faire leur boulot, de pêcher du poisson. Bien, un type passe sur la plage, apparemment, ils ne le connaissent pas, ils ne l'ont jamais vu. Qui c'est, celui-là?
1: Bon.
0: Et il leur dit « Laissez tomber les filets et suivez-moi. » Ils lâchent tout, ils le suivent.
2: C'est fou. Il a entendu quand même Jean-Baptiste prêcher en disant que...
0: André.
2: Oui, pas tous. Ouais. Pas tous.
0: Non, non. C'est André qui avait déjà commencé à suivre Saint-Jean-Baptiste. Oui, il avait suivi Saint-Jean-Baptiste, mais il était rentré chez lui. Hein.
2: Saint-Jean.
0: Il était rentré chez lui pour reprendre son boulot. Ça paraît fou, cette histoire. Que ce soit ça, que ce soit Matthieu, il est à son poste de publicain, il fait rentrer les sous, tous ceux qui passent devant lui passent à la caisse, hein, puisqu'il est à la frontière, en fait, entre deux provinces, donc il fait payer les droits de douane. Lui, hein. Et Jésus passe, lui dit « Suis-moi », l'autre il balance tout et il le suit. Alors, on ne comprend ça que si on se dit il y a eu précédemment un long travail intérieur,
1: une réflexion,
0: de maturation, un cheminement intérieur. Et quand Jésus passe, boum, ça y est, c'est ça. Voilà. Hein? Ça vient comme la cerise sur le gâteau, en fait. Ça vient pas comme ça, de nulle part. Sinon, il serait complètement, complètement fou. Pierre a certainement eu aussi un cheminement intérieur qu'on ne connaît pas. Mais c'est quand même des gens, des religieux, c'est quand même des gens qui prient, c'est quand même des gens qui vont à la synagogue régulièrement, c'est quand même des gens qui attendent le Messie. Donc il y a quand même tout ça déjà. Hein. Ah ben Jésus est dans le coup, hein. Ah ben ça c'est sûr.
3: Il est séduisant. Il est séduisant.
0: Mais c'est pas pour autant que ça se produit à chaque fois. Hein? Parce que c'est vrai que Dieu est tout puissant. À la limite, il fait ce qu'il veut, comme il veut, quand il veut. Mais sa toute puissance s'arrête à notre propre liberté, en fait. Et il la respecte. Voilà. Quand le jeune homme riche cale, et ne peut pas faire ce que Jésus lui demande, et qui s'en retourne chez lui, ben, Jésus ne lui court pas après, il ne fait pas une clé au bras pour l'emmener, ben, mais il est triste. Il est triste parce que il sentait un potentiel, hein, chez cet homme qui, ben, malheureusement ne va pas au bout. Tout au moins cette fois-ci. On ne sait pas ce qui s'est passé après. Hein? Alors, j'ai une petite citation de Maurice Zundel à propos du lépreux, justement. Alors, par la rencontre avec le lépreux, François devient intérieur au lépreux. Il sent au-dedans de lui-même comme une présence qui le sollicite. Parce qu'il échange avec le lépreux une présence avec un grand P qui les dépasse l'un et l'autre et qui fait se fondre leur double intimité. C'est un peu compliqué dans l'expression, mais on comprend ce que ça veut dire. Hein? C'est ce qu'on disait, c'est la présence de Jésus, en fait, qui est là dans l'un et dans l'autre et qui va les rassembler, oui. Et quand il l'a embrassé, sa vie est transformée. Il a changé d'étage. Il a trouvé ce visage à jamais imprimé dans son cœur. Il est entré dans ce dialogue où notre intimité se constitue. Le dialogue est

0: fraternité universelle humaine. Le principe, c'est que tout homme est une image de Dieu. Si on se reporte au récit de la création dans la Genèse, on voit la création de l'univers et la création de l'homme. Dans le second récit, qui démarre au chapitre 2, oui, mais verset 2, un truc comme ça, c'est un petit peu bizarre, il y a un petit décalage. Bon. C'est le premier récit, c'est les 7 jours, hein, qui culmine effectivement avec la création de l'homme, mais elle passe un peu, pas inaperçue, mais voilà, on s'apesantit pas dessus. Hein. Alors que le deuxième récit est centré beaucoup sur Adam et Ève. Voilà. Alors, bizarrement, je sais pas comment ça s'est fait, mais c'est comme ça, le premier récit des 7 jours est plus récent que le deuxième récit Adam et Ève. Bon, ils n'ont pas été mis dans l'ordre chronologique, c'est pas grave. Mais c'est deux perspectives un peu différentes, hein, qui abordent le problème de manière un peu différente et qui mettent en scène les choses de manière différente. Alors, le deuxième récit, donc Adam et Ève, nous montre un couple initial, Adam et Ève, d'où toute l'humanité va sortir, en fait. Hein. Alors, ce récit, bien sûr, déclenche beaucoup de foudre et voire de fou rire. Scientifiquement, comment peut-on penser que toute l'humanité vient d'un seul et même couple? Ça veut dire qu'on est tous des consanguins.
1: Oui, c'est ce que je pensais aussi.
0: Et notamment au début, ça n'a pas dû être triste. Bon, et donc, on prend cet axe de critique, hein, sur le texte, et puis on dit, bon, tout ça, c'est de la foutaise. Bien. En fait, qu'est-ce que veut nous dire le texte? C'est pas un récit scientifique. Les rédacteurs du texte n'ont pas cherché à nous décrire les choses telles qu'elles se sont passées. Ils n'ont rien à faire de ça. C'est pas leur propos. Il y avait personne caché derrière un buisson dans le jardin d'Éden pour prendre des notes et dire, oh là, le serpent qui arrive là, tac, tac. Ben non. C'est pas un reportage. Bon. Donc, le but du récit, c'est autre chose. C'est de nous donner des vérités spirituelles. Et la vérité spirituelle qui est annoncée ici, c'est que nous sommes tous non pas des consanguins, mais des frères. Si nous venons tous d'un couple initial, tous les hommes sont frères. C'est ça le message du texte.
2: Il y a quand même un problème là. Il y a des gens qui sont morts dedans.
0: Oui, bah après, c'est le développement, peu importe. Ça ne veut pas nous expliquer, ça ne nous explique pas comment l'humanité est venue à la vie. La poussière, machin, on fait de la boue, c'est quoi ce truc? Non, c'est pas une explication qui se veut scientifique et rationnelle. Mais elle porte des vérités spirituelles. Et les vérités spirituelles, elles sont pas moindres que les vérités scientifiques. Je dirais même, parfois même, elles sont plus vraies. Plus vraies que vraies. Parce qu'une vérité scientifique, c'est une vérité scientifique jusqu'à ce qu'on montre que c'était une erreur. La science, elle progresse comme ça. Elle progresse par erreur, qui ont été tenus pour des vérités à un moment, donc on a construit dessus, et ah, on s'aperçoit que, ah ben non, là, c'était pas ça. Oui, mais ça nous a fait quand même avancer. Hein. Donc les vérités scientifiques, elles sont relatives, on va dire. Elles sont relatives. Et puis il y en a d'autres qui sont carrément, décidées... On a décidé un jour que 1 et 1, ça faisait 2. Bon.

0: pu décider qu'un et un, ça faisait 5. Ben non, on a décidé 2. Eh ben d'accord, on part là-dessus. Hein? Ben voilà. Donc c'est des... Après, on échafaude tout un système qui tient la route. Hein. Mais au point de départ, bon, bah, pourquoi pas. Donc voilà, le propos des rédacteurs du récit n'est pas là. Il est de nous faire comprendre ce qu'est l'homme. Ce qu'est l'homme dans son être. Alors qu'il est créature, qu'il a été créé par Dieu, qu'il n'est pas le fruit du hasard, ni même le fruit d'un simple processus scientifique, biologique. Il est autre chose. Et ça, c'est ça qui intéresse le récit. Quel est l'être de l'homme? Quel est son rapport avec Dieu? Et donc, encore une fois, le fait d'avoir mis dans le récit un seul couple de départ, eh bien, nous dit que tous les hommes sont frères. Par nature, en fait, vous voyez. Alors, on peut avoir accès à cette fraternité à un autre niveau, à un niveau spirituel. On peut dire, bah, tous les hommes étant des créatures de Dieu, Dieu est notre Père, on le répète plusieurs fois par jour. Si on a le même Père, on est frère, normalement. Hein? Frère et sœur. Voilà. Donc ça, c'est le niveau spirituel. Et au niveau biologique, là, c'est, étant donné qu'on descend tous des mêmes, ben on est frère de sang, en fait. On est frère de sang. Hein? Et dans l'autre cas, on est frère d'esprit, selon l'esprit. Donc l'affirmation centrale, c'est bien que les hommes sont tous frères. Et tout de suite, ce qui arrive, c'est l'histoire de Caïn et Abel, qui nous montre la difficulté extrême d'être frère. Et que, au lieu de vivre en frère, eh bien, les hommes vivent en concurrence, en ennemis, se font la guerre, et ils s'exterminent mutuellement. Bon, cette vérité-là, elle peut pas être mise en cause, de fait, hein. Parce que être frère, c'est très difficile. Avec un frère de sang ou une sœur de sang, on se ressemble. Ben, c'est normal, puisqu'on est venu du même moule. On a des différences, mais on se ressemble quand même. Mais c'est justement la ressemblance qui est difficile à vivre. Parce que je peux mal la vivre. Et je veux... au contraire, m'affirmer, moi, dans ce que j'ai de perso. Et l'autre, il me ressemble tellement qu'il m'énerve. Parce qu'il me renvoie aussi à moi une image que j'ai pas envie de voir, quelquefois. Donc ça m'agace. C'est une espèce d'autre moi-même qui est tout le temps là et qui me rejette à la figure ce que je suis. Donc ça commence à me pomper. D'où des adversités très fréquentes, hein, entre frères et sœurs d'une même famille. Si ça dépend des personnalités, voilà. Je pense que quand les personnalités sont assez proches, c'est difficile. Quand chacun trouve son chemin, son moyen d'être, ce qu'il est, et il s'affirme à travers des choses différentes de l'autre, ah ben ça va finalement. Il suffit qu'on respecte le choix de l'autre, son chemin à lui, qui n'est pas le mien, et que je porte pas de jugement si il fait bien, il fait pas bien, et bon, c'est bon. Donc ça peut aller là. Mais voyez, quand on est très proche, je pense que psychologiquement, avoir un jumeau, ça doit être terrible.
1: Hein. Oui. Ils s'entendent toujours bien.
0: Ben, ils s'entendent bien pour faire les bêtises, parce que forcément, c'est facile. Hein.
1: Ils remplacent
0: l'un par l'autre. Mais je pense que psychologiquement, ça ne peut pas être évident d'avoir, alors pour le coup, un autre moi-même.
1: Oui. Autant adulte, ça peut être difficile.
0: Surtout, à mon sens, si les parents ont fait la bêtise de toujours faire un copier-coller, quoi. De leur acheter les mêmes fringues, la même couleur, les mêmes... Non, au contraire. Il faut les différencier, quand même. Oui, seulement lui, il a eu un manteau vert, c'est celui que je voulais. Moi, j'ai eu un noir, j'en voulais pas. Bah, tiens. Bah. Bref, donc, les hommes sont tous frères et ils n'y arrivent pas à vivre cette fraternité. C'est quand même terrible, cette histoire de Caïn et Abel qui intervient tout de suite. Hein. On dit, bah dis donc, ça commence mal. Hein. On est mal parti. Alors, pour François... tout homme porte l'image du Dieu créateur et donc aussi l'image du Christ, qui est le Fils bien-aimé du Père. À partir de là, l'homme, quel qu'il soit, que ce soit un ami ou un ennemi, qu'il soit défiguré par la souffrance, par la maladie, par la misère, par le péché, par la déchéance, par tout ce que vous voulez, il mérite le plus grand respect. Et il doit être l'objet de notre charité fraternelle.
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Le Seigneur soutient tous ceux qui tombent. Il redresse tous les accablés. Psaume 144, 14.

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1: Bonjour chers amis, alors nous allons continuer sur ce thème de l'amour qui doit se pratiquer, sinon il est menacé de s'éteindre. Vous savez bien, on entend souvent cette réflexion, vous savez, moi je suis croyant mais pas pratiquant. On sait que ça veut dire que très vite, on finit par ne plus du tout être croyant. Et on sait bien aussi que ces amants qui ne se manifestent plus d'amour, ce sont ceux qui se réveillent un beau matin en se disant « mais je ne l'aime plus ». Voilà pourquoi dans le couple essentiellement, mais aussi dans la famille et peut-être plus généralement dans toutes nos relations sociales, il s'agit tellement de pratiquer l'amour. Ne pas considérer que c'est parce que je l'aime en théorie que tout doit aller bien, c'est surtout parce que je le manifeste. Le pape Jean-Paul II disait à Sainte-Anne d'Auray en 1996 « La relation conjugale ne peut reposer que sur les seuls sentiments amoureux. Elle se fonde sur l'engagement, c'est-à-dire sur l'alliance et sur le don. C'est parce que l'autre se donne à moi que je peux réaliser qu'il m'aime profondément. Il en est d'ailleurs de même dans notre relation à Dieu. C'est parce que je sais que Dieu s'est donné à moi. C'est le sens aussi de ce que nous vivons dans toute Eucharistie, où Dieu nous a pas aimés du haut du ciel. Il est venu sur la terre pour me rejoindre, moi. Il est dans l'action. Le Sauveur agit pour que je puisse ressentir son amour et moi-même, à mon tour, manifester cet amour aux autres. Alors l'amour, est-ce que c'est une émotion ? Oui, l'amour c'est une émotion, mais si peu. Est-ce que c'est un sentiment ? Voilà quelque chose d'un peu supérieur, mais c'est si mal un sentiment, parce que nous aimons si mal. Par contre, c'est un effort. C'est-à-dire quelque chose qui se travaille. C'est un effort, mais c'est un effort qui est couronné de succès. Et encore mieux qu'un effort, c'est une volonté. Voilà ce qui va chercher en nous l'amour, non pas notre affectivité, mais d'abord notre intelligence et notre volonté. D'ailleurs, le jour de notre mariage, on ne nous a pas demandé de dire à l'autre « je t'aime ». On nous a demandé de dire à l'autre « je veux t'épouser, je veux que tu sois ma femme, mon mari ». Et c'est donc dans une action que l'on a planté l'histoire de notre couple, par cette volonté que nous avons eue de vivre ensemble ce même mystère de l'amour. La volonté, vous savez, c'est le moteur de l'action. La volonté, ça sert pas à réfléchir, ça sert à mettre en œuvre ce que l'intelligence nous a montré comme un bien. Et il n'y a pas de plus grand bien que d'aimer. Comme il est aussi un grand bien d'être aimé, mais peut-être plus d'aimer que d'être aimé. On sait aussi qu'il y a cette problématique qui fait que quand on n'a pas assez connu l'amour, quand on n'en a pas justement eu assez d'expérience, particulièrement dans notre famille, quand on a été dans une famille cabossée, qu'on n'a pas été aimé suffisamment, du moins par un père ou par une mère, ou même par des frères et sœurs, quand on n'a pas fait cette expérience de l'amour, on n'est pas tout à fait des handicapés, mais on a tout de même une certaine gêne parce que on n'a pas pris la mémoire, l'habitude de ce qu'est aimer. Parce que justement, notre corps n'a pas reçu ces marques de l'amour, ces caresses, cette tendresse qui est de qualité divine et qui nous montre que nous sommes à la fois faits pour être aimés, mais à notre tour pour aimer. Le cœur est un muscle qui pompe. Notre cœur ne sert pas à rien. Il est constamment en travail. C'est une pompe qui ne s'arrête pas. Elle pulse de l'action 31 millions de fois par an. Voilà, ça c'est pour faire des chiffres impressionnants. Le cœur est un muscle, mais un muscle qui doit aussi se muscler, dit Florentine Donois. Ça veut dire que l'amour, c'est comme une action de toutes les secondes. C'est au présent et ça se continue. Et que ferons-nous dans le ciel ? Quel est notre état dans le ciel ? C'est un état, c'est d'aimer comme Dieu aime. Et c'est aussi cette action. C'est aimer, aimer, aimer, et ça devient même éternel. Ça doit être peut-être lassant à force, surtout à la fin. Mais pourtant, aimer, c'est la plus belle action de l'homme, même si encore ici-bas, on en voit des caricatures ou des failles dans cet amour-là. Nous sommes faits pour ça, frères et sœurs. Dans l'Épître aux Romains, je lis au chapitre 12 ce que dit saint Paul sur ce que peut être l'amour de l'autre. Il dit « Si ton ennemi a faim, donne-lui à manger, ainsi tu amasseras des braises sur sa tête. » Voyez, même un ennemi, car l'Évangile nous dit bien que aimer, et c'est magnifique, arriver à aimer son ennemi. Quelle force il doit y avoir dans l'amour pour qu'on puisse le réserver pas seulement à des amis, mais aussi à des ennemis. Eh bien, saint Paul dit que quand tu aimes, tu amasses des braises sur la tête de l'autre, même de ton ennemi. Pourquoi ? Parce que ça veut dire que sur lui se trouve comme un feu, une langue de feu. Sur toi aussi, tu as une langue de feu parce que tu es aimé de Dieu. Cette langue de feu qui est descendue à la Pentecôte sur le front des apôtres et sur nos propres fronts depuis notre baptême, cette langue de feu, c'est le feu de l'amour. Cet Esprit Saint qui est l'Esprit d'amour qui repose sur nous. Et quand tu aimes l'autre, tu amasses des braises, c'est-à-dire que tu entretiens cet amour qui est sur lui. Et ça, c'est pour lui parce qu'il peut être bon, c'est sans doute plus facile alors, mais c'est aussi parce qu'il peut être mauvais. C'est sur les bons et les méchants que repose l'amour de Dieu. Nous sommes tous enfants de Dieu, même si nous sommes des enfants rebelles ou des enfants terribles. Ça veut dire que sur chacun de nous repose cette braise d'amour qui est aussi notre propre image, image de Dieu. Nous avons été faits à l'image de Dieu. Et quand tu aimes, ben tu augmentes ce feu dans l'autre. On a tous une part de ce feu qui est l'Esprit Saint et on cherche à le faire vivre, à le nourrir. C'est ce que certains appellent le réservoir d'amour. Nous avons un réservoir d'amour qui est plus ou moins rempli. Il est quelquefois, nous trouvons, un peu vide. Et pourtant, il est ouvert, il attend d'être rempli. C'est pour ça que l'amour, parce qu'il se vit, quand l'amour est en acte, il rayonne par lui-même. L'amour est diffusif de soi, dit Thomas d'Aquin. L'amour est diffusif de soi. C'est pour ça que Dieu ne peut que créer, engendrer de la vie et de l'amour. Et c'est ce que nous sommes aussi nous-mêmes. Notre façon d'être à l'image de Dieu, c'est de faire rayonner cet amour comme des bûches dans un feu qui, se mettant à brûler, commencent à donner de la lumière et de la chaleur. Ça veut dire que le feu rayonne malgré lui. Alors, comment ça se passe dans le couple ? Eh bien, dans le couple, on vit ça d'une façon, de façon excellente, parce que l'autre est aimé de Dieu, bien sûr, mais Dieu compte sur moi pour le lui manifester, pour le lui montrer. Aimer son conjoint, aimer son partenaire dans un couple, c'est pas autre chose que lui montrer l'amour que Dieu a pour lui. Et ça passe par moi. Sinon, il va manquer de cet amour et son réservoir d'amour ne va pas se remplir. Ça veut dire que dans un couple, on est ensemble, pas pour se satisfaire à deux, mais pour remplir ce réservoir qui fait les saints, qui fait cette capacité à aimer plus qu'à être aimé. À aimer, ça veut dire sans fin, sans fond. Comme on entend dire, tant qu'on n'a pas tout donné, on n'a rien donné. Voyez cet absolu de l'amour qui est un tout ou rien. Et dans un couple, il faut désirer ce tout ou rien. C'est ce que font facilement les jeunes amoureux, mais c'est ce qu'il faut garder vivant au long des années. Quand on est dans un tête-à-tête, il faut tout de suite arriver le plus possible aussi au cœur à cœur, parce que la tête ne suffit pas, il faut le cœur à cœur. Ça veut dire que pour gagner son conjoint, il ne faut pas simplement convaincre sa tête, mais il faut rattraper son cœur, le poursuivre dans son cœur, parce que son réservoir d'amour est là. Il attend que j'agisse, que je l'aime en acte et en vérité.

0: Alors nous disions encore une fois que l'amour c'est une action, ça se vit en acte. On a vu comment dans le couple, c'est essentiel de construire une vie de couple sur cet échange d'amour. Un amour qui est absolu, qui va très loin. Et on va retrouver ça aussi dans la dimension familiale. En particulier quand on pense tant à éduquer nos enfants, c'est-à-dire à les faire grandir, à les faire croître. Eh bien, c'est l'amour qui participe à cette croissance. Je dirais que être élevé sans qu'il y ait de l'amour, c'est devenir des petits singes savants, des petites mécaniques peut-être bien rodées. C'est devenir techniquement un homme avec des capacités plus ou moins grandes. On ne peut devenir un sportif, un intellectuel ou autre chose. Mais s'il me manque l'amour, je ne suis rien, dit saint Paul. Cet amour qui est capital, il vaut mieux être enseigné et nourri d'amour que de remplir la tête de nos enfants de quantité de connaissances. Voyez, Jésus commence à exister, pour ainsi dire, à la face du monde, vous savez, au Jourdain, le jour du baptême, quand Dieu l'affirme, celui-ci est mon fils bien-aimé. Et c'est à partir de là que, sûr de ce qu'il est, il va répandre son évangile. Ça veut dire que l'aimant précède l'aimé. C'est parce que Jésus prend conscience qu'il est le bien-aimé du Père qu'il va se mettre lui aussi à aimer tous les hommes. C'est pas en flattant, en laissant tout faire, mais c'est en aimant avec force et autorité. Avoir cette autorité, c'est une affaire de cœur chez Jésus, le sacré cœur. Voyez, l'enfant, quand il voit ses parents qui s'aiment, Quand il sent, il les sent qu'il s'aime profondément, et il se sent à ce moment-là aimé lui-même de la même façon. Quand il voit l'amour qui s'échange entre son père et sa mère, alors il se nourrit de ce même amour de ses parents, c'est cet amour que ses parents lui témoignent. Donc les parents témoignent d'un amour pour leur enfant, d'abord parce qu'ils se témoignent entre eux. Ça veut dire que le couple est premier sur la famille. Et il faut ensuite, dans cette éducation, essayer de bien rassembler, vous savez, ces trois amours du commandement de Jésus, quand il dit « aimer Dieu et le prochain comme soi-même ». Il y a trois amours là-dedans. Aimer Dieu, oui, découvrir la source de l'amour, il faut le faire pour nos enfants, mais aussi aimer le prochain parce que c'est là qu'ils vont trouver leur bonheur. Mais ceci à partir de l'amour qu'ils ont d'eux-mêmes, ce qu'on appelle le juste amour de soi. C'est aussi tout cela qui, dans l'éducation, par des actes concrets, va aider l'enfant à se construire et à devenir un adulte. C'est ça une éducation réussie, c'est quand l'enfant a pu intégrer ces trois amours qui font le bonheur de l'homme. L'amour de Dieu, l'amour des autres, dont Jésus disait qu'ils sont équivalents, c'est de là, mais il le dit aussi comme soi-même, c'est-à-dire aussi grandir dans l'amour de soi, parce que Dieu nous a fait pour cela. Voilà la qualité de cet amour parental qui fait qui est une condition irremplaçable pour que l'enfant découvre qui il est, et il découvre qui il est à partir de l'amour de Dieu. Ça veut dire que quand on élève ses enfants, on les évangélise, et inversement, parce que tout simplement on leur fait découvrir l'amour de Dieu. La famille, c'est une école d'humanisation. À l'école, ils vont aussi apprendre beaucoup de choses sur le monde, mais c'est dans la famille qu'on fait l'apprentissage de l'amour. La famille, c'est donc une école de l'amour. Alors, qu'est-ce que c'est que cet amour en famille? Je retiens que Thérèse de l'Enfant Jésus, pour elle, la charité parfaite tenait à trois choses. Regardez cette délicatesse que l'on peut vivre dans un amour familial, quand, premièrement, on supporte les défauts des autres. Mais oui, il ne s'agit pas de dire que dans une famille, tout est idéal et tout est parfait, tout marche bien. C'est parce que nous sommes tous imparfaits, nous sommes pécheurs, et nous sommes aussi blessés. Il y a tout ça. Nous ne sommes pas des êtres parfaits. Pourtant, l'amour n'attend pas cela, puisque l'amour, justement, permet de supporter les défauts des autres. Et ça se trouve aussi dans une communauté religieuse ou dans notre groupe social. Mais en famille, je dirais que l'on est comme condamné, entre guillemets, à supporter les offrandes des autres. Mais c'est justement une qualité extraordinaire de l'amour. C'est ce que dit saint Paul dans l'hymne à la charité. La charité supporte tout. Mais oui, il y a de l'amour quand je supporte les défauts de mes parents ou de mes enfants ou d'un frère ou d'une sœur. La deuxième chose que dit Thérèse de l'enfant Jésus, c'est que cette qualité de l'amour familial fait que l'on s'étonne des faiblesses des autres. C'est-à-dire qu'on ne prend pas pour un acquis que l'autre doive rester faible, mais on s'en étonne. Et c'est s'étonner des défauts des autres qui veut dire que l'on veut les sauver, que l'on veut les élever, pour parler ainsi pour nos enfants. S'étonner de leurs faiblesses, ça ne veut pas dire les condamner, mais ça veut bien dire que l'on n'admet pas la faiblesse. On préfère effectivement être plus fort. Et puis la troisième qualité de la charité familiale pour Thérèse de Lisieux, c'est que l'on s'édifie ensemble de tous les petits actes de vertu que l'on voit pratiquer chez chacun. Alors c'est la vertu de gratitude, c'est avoir ce regard qui voit tout de suite ce qui est beau, ce qui est bien fait, ce qui est tout ce qui se fait de beau. Dans ces gestes familiaux, on les relève. Et c'est une façon de faire grandir comme ça ce capital d'amour, c'est faire grandir l'esprit de famille. Voilà ce qu'est l'esprit de famille, cette tranquille assurance que l'on a les uns envers les autres, à supporter nos défauts, à se réjouir aussi de ce que nous faisons de beau ensemble. C'est finalement d'être ensemble, même si ça n'est jamais toujours facile, mais c'est d'être ensemble qui fait la joie d'être en famille. Les actes de l'amour en famille, c'est aussi être capable de prier sans cesse les uns pour les autres. C'est de servir chacun comme s'il était notre maître. Et ça, vous voyez, ça renvoie à ce que Jésus a montré de l'acte de l'amour le jeudi saint en lavant les pieds de ses disciples. Alors c'est symbolique, laver les pieds des autres. On peut se le faire en couple, on peut le faire aussi que les parents lavent les pieds de leurs enfants et les enfants peuvent laver les pieds de leurs parents. Ça, c'est un désir dans notre cœur, c'est-à-dire de nous mettre au service de ce qui est encore fragile ou faible chez l'autre. C'est une façon d'ouvrir son cœur en faisant travailler ses mains. Parce que pour laver les pieds de l'autre, il faut y mettre beaucoup de gestes. C'est comme ça que se bâtit la civilisation de l'amour. Et bien sûr qu'il y a beaucoup de travail à faire cela. C'est pour ça que la famille est aussi missionnaire, parce que elle est une monstrance. Elle démontre que l'amour de Dieu est possible quand nous sommes capables, même à travers nos faiblesses et aussi nos épreuves, nous sommes capables de poser ces gestes d'amour entre nous. Alors saint Augustin disait « Aime et fais ce que tu veux ». Quand il dit « Aime et fais ce que tu veux », il y a une virgule parce qu'il continue. Ça veut dire que quand tu parles, aime. Quand tu corriges, aime. Quand tu pardonnes, aime. Car, dit-il, rien ne peut sortir de mauvais de l'amour. Ça veut dire un peu, si tu aimes comme cela, alors tout ce que tu fais devient bon. Tout ce que tu fais devient bon. Aime et fais ce que tu veux. Je dirais, fais tout ce que tu peux, mais fais ce que tu dois. Comme c'est beau, cette valeur d'un amour qui devient exigeant parce que justement, il désire toujours plus. Aimer comme si tout tenait à notre effort, mais en même temps comme si tout tenait à Dieu. Pour reprendre une remarque d'Ignace, de saint Ignace, l'amour chrétien, c'est à la fois une vertu, un effort, mais en même temps, c'est un don, puisque ça relève de la charité qui est bien une valeur théologale. Nous recevons l'amour, mais c'est aussi pour le donner. Voyez que le christianisme nous dévoile l'homme surtout comme une capacité à aimer, pas comme un cerveau ou des gros muscles, mais comme un cœur capable d'aimer. Alors aimons-nous en couple et en famille, comme c'est bien cela que nous désirons tous.
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gardien. Et ceci en plein XXe siècle. Siècle de rationalisme, siècle des sciences et de la technologie. Vous connaissez tous ce saint entré au couvent des Capucins qui a fini sa vie le 23 septembre 1968 à San Giovanni Rotondo, dans le sud de l'Italie. Padre Pio avait des charismes considérables et la dimension surnaturelle de sa foi se manifestait de manière éclatante dans sa vie, par des dons de guérison, de bilocation, de prophétie, de science infuse, d'extase. Au cours de sa vie, il a aussi parlé avec des âmes du purgatoire qui venaient lui demander des prières. Et depuis son enfance, il s'entretenait souvent également avec son ange gardien, qu'il considérait comme un ami, un frère, et avec qui il jouait quand il était enfant. Il était conscient de la puissante protection des anges et de l'importance de leur mission pour le salut des âmes. Et c'est pourquoi il a si souvent encouragé ceux qui venaient le voir à recourir à leur ange gardien, à lui parler, à lui obéir, à le prier. Dans une lettre qu'il écrit à Raffaelina Serraz le 20 avril 1915, il note « Ô Raffaelina, comme il est consolant de savoir que nous sommes toujours sous la garde d'un esprit céleste qui ne nous abandonne même pas, chose admirable, dans l'action par laquelle nous déplaisons à Dieu. Prenez la belle habitude de toujours penser à lui. Que, à côté de nous, il y a un esprit céleste qui, du berceau à la tombe, ne nous quitte pas un instant, qui nous guide, qui nous protège comme un ami, comme un frère, qui doit aussi nous consoler toujours, spécialement dans les heures qui sont pour nous les plus tristes. Sachez, ô Raffaelina, que ce bon ange prie pour vous. Il offre à Dieu toutes les bonnes œuvres que vous faites, vos désirs sains et purs. Dans les heures où il vous semble être seul et abandonné, ne vous plaignez pas de ne pas avoir une âme amie à qui vous puissiez vous ouvrir et à qui vous puissiez confier vos peines. Par charité, n'oubliez pas cet invisible compagnon, toujours présent pour vous écouter, toujours prêt à vous consoler. Ô délicieuse intimité, ô heureuse compagnie !» Padre Pio parle de ce qu'il expérimente avec son propre ange gardien depuis des années, et il désire tant que chacun entre dans cette intimité avec son ange gardien. Un épisode assez drôle est raconté par le père Jean de Robert, fils spirituel du Padre Pio. Il évoque sa première rencontre avec le Capucin. C'est en tant que jeune séminariste à Rome qu'il décide de visiter San Giovanni Rotondo en 1955. Et précisément, il arrive le 2 octobre à la fête des anges gardiens. Le lendemain, il peut se confesser auprès du Padre Pio. Il commence sa confession, mais perd rapidement contenance, ne sachant pas trop quoi dire. Il évoque alors quelques péchés et le Padre Pio lui répond « Oui, c'est vrai, mais cela a été pardonné vendredi dernier ». Et de fait, c'était la stricte vérité. Cependant, le Padre Pio lui dit « Tu oublies telle et telle chose, il y a 2 ans, dans tel endroit. Pourquoi tu as fait cela ? Et cela ?» Les larmes aux yeux, il m'a montré, et dit Jean de Robert, la gravité de certaines actions. Gravité à laquelle, à vrai dire, je n'avais jamais songé. Mais à ce moment-ci, à les entendre expliquer de la bouche du Padre Pio, elles prenaient pour moi leur véritable dimension. Ça, c'est grave. C'est grave. Et le padre se mettait à pleurer et à souffrir. Et Jean de Robert poursuit. J'étais très mal à l'aise. D'autant plus que tout ce qu'il disait était vrai. Il m'a donné des détails exacts que j'avais totalement oubliés moi-même. Parfois, on agit par réflexe, sans même avoir le sentiment d'une culpabilité quelconque. Le padre Pio m'a donné l'absolution. Puis il m'a dit. Tu crois à ton ange gardien ? Et moi, je lui ai répondu « je ne l'ai jamais vu ». Dans un interview plus tard, il dira même « je ne savais même pas si les anges existaient ». Alors, me fixant de son œil pénétrant, il m'administra une paire de gifles monumentales et laissa tomber ces mots « regarde bien, il est là et il est très beau ». Je me retournai et ne vis rien, bien sûr. Mais le père, lui, avait dans le regard l'expression de quelqu'un qui voit quelque chose. Il ne regardait pas dans le vague. « Ton ange gardien, il est là et il te protège. Prie-le bien, prie-le bien. » Or, tandis que Jean de Robert se retournait vers le Padre Pio,
alors que tous deux étaient dans un confessionnal dans un

0: un coin sombre de l'église. Il témoigna plus tard qu'il avait vu se refléter sur le visage du Padre Pio la lumière de l'ange. Et dans ses yeux, il avait aussi vu le reflet de son propre ange gardien, tout lumineux. Le Padre Pio pouvait ainsi voir non seulement son ange, mais aussi l'ange gardien des autres. Il n'avait pas besoin de cela, je pense, pour connaître l'état intérieur des âmes auxquelles il avait affaire, puisqu'il avait le don de connaissance des âmes. Mais parfois, les anges gardiens lui révélaient aussi des faits sur leurs protégés. Sans doute que l'ange gardien du signoré Alberto Del Fante, journaliste du Italo Laica et franc-maçon notoire, a dû raconter bien des choses au Padre Pio sur son protégé récalcitrant. En effet, ce journaliste, qui avait pour projet de traîner dans la boue le Padre Pio en le traitant d'imposteur, a tenu à affronter le capucin sur son propre terrain pour le confondre au confessionnal. Or, le Padre Pio l'a accueilli et a commencé à lui dérouler la liste complète de ses turpitudes et péchés, laissant le journaliste sans voix et dans les larmes. Ce franc-maçon, lié par le démon, qui venait confronter le Padre Pio, s'est retrouvé être confronté lui-même par la vérité via le Padre Pio aidé des anges. Comme on le voit, les anges aidaient ainsi le Padre Pio dans sa mission de conversion et de salut des âmes. Cela ne se faisait pas sans un rude combat spirituel où le démon perdait, mais au prix de grandes souffrances pour le Padre Pio. Car les âmes se paient cher. Elles ont coûté le sang du Christ. Mais elle continue de coûter les douleurs de ceux qui participent de la co-rédemption, de tous ceux qui ont reçu une vocation de réparation. C'est dans ses correspondances avec ses directeurs spirituels que le Padre Pio évoque le combat spirituel dans lequel il était immergé, sa lutte constante avec les démons et l'aide et la protection des anges. Les démons, en effet, n'appréciaient pas que le Padre Pio, par toutes ses souffrances offertes, obtienne le salut d'un grand nombre d'âmes. N'oublions pas qu'il revivait la passion du Christ tous les vendredis et qu'il portait les stigmates de la passion, et ceci en participation de la mission rédemptrice du Christ. Il vivait dans sa chair ce que Paul évoquait dans sa lettre aux Colossiens au chapitre 1er. « Je trouve ma joie dans les souffrances que je supporte pour vous. » Ce qui reste à souffrir des épreuves du Christ, dans ma propre chair, je l'accomplis pour son corps qui est l'Église. Et parce que le Padre Pio avait accepté de ne plus s'appartenir, mais d'appartenir complètement à Dieu, dans une configuration mystique au Christ, il participait de la vie surnaturelle de Jésus, Fils de Dieu. Il expérimentait ce dont parle saint Paul, « Ce n'est plus moi qui vis, c'est le Christ qui vit en moi ». Et ainsi, comme le Christ, il vivait une union profonde avec le Père du Ciel, une grande intimité avec la Vierge Marie. Il luttait contre les démons, mais il était aussi servi par les anges, et même enivré par eux. Padre Pio écrit à son confesseur, « Les créatures célestes ne cessent de me rendre visite et de me faire goûter à l'ivresse des bienheureux. » Cette intimité avec les anges a pu laisser dubitatif ce qui l'entourait, y compris dans l'Église et dans son propre couvent. C'est ainsi que vers 1912, le confesseur de Padre Pio, face à tant de phénomènes surnaturels, décide de lui écrire quelques lettres en grec et en français, des langues totalement inconnues du saint italien, pour voir ce qui arriverait. Quand Padre Pio les reçut, il comprit tout. Et beaucoup de personnes furent témoins de cela. Interrogé par son confesseur sur ce fait étonnant, Padre Pio répondit « Vous savez, mon ange gardien m'a tout expliqué. » Eh oui, les anges de Dieu parlent toutes les langues et donc ils peuvent faire la traduction des écrits en langue étrangère. C'est bien pratique. Si les anges, sur ordre de Dieu, sont les serviteurs des serviteurs de Dieu dans leur mission, ils sont aussi des compagnons pleins d'humour. Vous savez que la joie fait partie des fruits de l'Esprit-Saint, comme saint Paul nous le dit dans sa lettre aux Galates. Et donc, il ne peut y avoir que beaucoup de joie au ciel, et donc aussi parmi les créatures angéliques. Les frères capucins du Padre Pio l'ont surpris plus d'une fois à parler avec eux. Un jour, ils ont entendu non pas l'ange, mais les questions et les réponses que Padre Pio faisait à l'ange. En fait, le Padre Pio était un peu tourmenté parce qu'il soupçonnait qu'un laïc l'avait surpris en pleine extase. Et ainsi, les capucins l'ont entendu dire à l'ange « Tu es une créature et non le créateur, et donc il y a une loi, et tu dois m'obéir. Tu dois rester à côté de moi, que tu le veuilles ou non. » Puis les frères capucins l'entendent dire à l'ange « Tu ris ? Et qu'est-ce qu'il y a de drôle ?» Puis ils entendent le Padre Pio demander à l'ange « Dis-moi une chose, tu dois me le dire. Qui était-ce ? Qui était là hier matin ?» Autrement dit, le Padre Pio désire que l'ange lui dise qui l'a vu en extase. Et puis, il s'adresse de nouveau à l'ange. « Tu ris ? Tu dois me le dire. Tu ris ? Un ange qui rit. Je ne te laisserai pas partir tant que tu ne me le diras pas. » Et finalement, l'ange lui révèle qu'il s'agissait, en fait, non d'un laïc, mais du père Agostino. Voyez cette liberté de parole du Padre Pio avec son ange. Il faut dire qu'il le connaît depuis son enfance, puisque l'ange jouait avec lui quand il était gamin. Et l'ange rit. L'ange ne veut pas répondre. Il s'amuse à le faire mariner avant de lui donner la réponse attendue. Les anges, dont le nom signifie messager, sont aussi les employés de la poste céleste. Le Padre Pio demandait toujours à ses enfants spirituels non seulement de prier leurs anges, mais aussi, en cas de besoin, de les dépêcher à San Giovanni Rotondo pour lui apporter leurs requêtes. Et ainsi, les anges de Dieu font le va-et-vient entre le capucin et ses enfants spirituels. Le frère Alessio Parente, du couvent des capucins, a raconté un épisode témoignant de cette activité des anges comme messagers. Je le cite. « Un jour, j'étais assis à ses côtés, donc aux côtés du Padre Pio, dans la véranda voisine de sa chambre. Comme tous les frères s'étaient retirés dans leurs cellules pour la sieste, l'endroit était désert. J'ai vu le Padre Pio égrener son rosaire. Il régnait un tel calme et une telle paix autour de lui que je me suis sentie encouragée à l'approcher, afin de lui poser quelques questions. Pendant toutes ces années, je recevais quantité de lettres de gens qui désiraient obtenir un avis du Padre Pio concernant des problèmes de toute nature. J'ouvris une enveloppe et, me tournant vers le Padre Pio, je lui dis « Mon père, Madame Intel aimerait que vous lui donniez un conseil pour son travail. Elle a une bonne situation, mais une autre entreprise lui propose un poste encore plus intéressant avec un meilleur salaire, ce qui veut dire une vie plus facile pour elle. Que doit-elle faire selon vous ? » À ma surprise, en guise de réponse, je reçois une réprimande. « Allez, mon fils, laissez-moi seul. Vous ne voyez pas que je suis très occupé ?» Étrange, me suis-je dit. Il est assis en train d'égrener son rosaire et dit qu'il est occupé. Pendant que je demeurais totalement silencieux, en pensant qu'il n'était pas vraiment occupé, Padre Pio se retourna vers moi et dit « Vous ne voyez pas tous ces anges gardiens allant et venant de mes enfants spirituels m'apportant leur message ?» Pas vraiment surpris, je lui ai répondu « Mon père, je n'ai jamais vu un seul ange gardien, mais je vous crois. » parce que vous ne cessez de dire chaque jour aux gens de vous envoyer les leurs. Les exemples de synchronicité d'anges allant et venant sont légion dans la vie de Saint Padre Pio. Par exemple, l'un de ses enfants spirituels, le gentleman britannique Cecil Humphrey Smith, eut un grave accident de voiture en Italie. Et voyant son état, l'un de ses proches se rendit au bureau de poste pour envoyer un télégramme au Padre Pio, lui demandant des prières pour sa guérison rapide. Après avoir rempli le formulaire, l'homme le tendit au télégraphiste pour expédition. Mais en le lisant, le fonctionnaire lui remit aussitôt un télégramme, envoyé par le Padre Pio et adressé à Cecil Humphrey Smith, dans lequel il l'assurait de ses prières pour son rétablissement. Comme quoi, la poste du ciel est bien plus rapide que la poste de la terre. Elle la devance de manière très efficace. Un jour, un homme, Franco Risson, demanda au Padre Pio s'il entendait vraiment ce qu'il lui envoyait par l'entremise de son ange gardien. Le capucin le regarda et lui dit « Tu crois que je suis sourd ?» Eh oui, ce qui nous semble étrange à nous apparaît comme une évidence pour le Padre Pio, habitué à vivre dans cette communion permanente avec le ciel. Cependant, nous, à notre petite mesure, même si nous ne voyons pas nos anges gardiens, mais que nous les prions, nous pouvons expérimenter ces coïncidences angéliques, ces secours inespérés, ces situations difficiles qui se résolvent de manière étonnante, ces perceptions spirituelles qui nous avertissent des souffrances de nos proches et nous font prier pour eux. Ne mettons pas trop vite cela sur le compte du hasard. Notre ange peut en effet nous souffler à l'oreille d'une manière très discrète, si discrète que nous pourrions penser que cela vient de nous, des pensées, des suggestions, des mises en garde, autant d'expressions de la protection bienveillante de ces êtres spirituels à qui nous avons été confiés par la bonté de Dieu. En tous les cas, le Padre Pio comptait, lui, sur la protection de son ange gardien quand il était dans la tourmente, et particulièrement quand les démons se ruaient sur lui pour le battre. Seulement, l'ange agit sur l'ordre de Dieu avant d'obéir au Padre Pio. Et donc, parfois, il laissait le capucin en proie à la douleur et au combat pour lui laisser le mérite de sa participation à la croix du Christ et à la fécondité pour le salut des âmes qui en découlent. Une nuit que le démon avait été d'une particulière brutalité avec lui et que le Padre Pio avait invoqué son ange gardien sans que celui-ci daigne répondre à ses appels, le Padre Pio avait été furieux et s'était emporté contre lui quand, sur le matin, il était revenu. Le capucin raconta sa mésaventure à son directeur spirituel dans une lettre datée du 5 novembre 1912. « Je le grondais sévèrement de s'être fait attendre aussi longtemps alors que je n'avais pas cessé de l'appeler au secours. Pour le punir, je ne voulais pas le regarder en face. Je voulais m'en aller, je voulais le fuir. Mais lui, le pauvre, me rejoignit presque en pleurs. Il me saisit jusqu'à ce que je lève les yeux. Je le regardais en face et le trouvais très fâché. Et voici ce qu'il me dit. « Je suis toujours près de toi, mon cher petit. Je t'entoure toujours avec l'affection qu'a fait naître ta reconnaissance envers le bien-aimé de ton cœur. Cette affection que j'ai pour toi ne s'éteindra même pas avec ta vie. Je sais bien que ton cœur généreux bat toujours pour notre bien-aimé commun. » Et l'ange lui explique alors que Dieu voudrait bien le prendre près de lui, comme le Padre Pio le désire, mais que sa providence veut qu'il reste encore ici-bas, car sa mission n'est point terminée. Non seulement le Padre Pio était en butte au coup des démons, mais aussi à leurs tentations, tentations d'orgueil, de vanité et d'autres. Le Padre Pio écrit « Pour être victorieux de toutes ces tentations, il faut absolument tenir son regard fixé sur l'humanité de Jésus. Jésus, sa mère bien-aimée, le petit ange, avec tous les autres, m'encourage et ne cesse de me répéter que la victime, pour être telle, doit verser tout son sang. » Si le Padre Pio souffrait beaucoup, il était aussi grandement consolé par l'amour de Dieu. Il écrit le 3 décembre 1912 au Père Agostino « Je voudrais, ne fût-ce qu'un instant, vous découvrir ma poitrine pour vous faire voir la plaie que le très doux Jésus a ouvert avec amour dans mon cœur. Il me demande en retour seulement l'amour. Il est devenu tellement amoureux de mon cœur qu'il me fait brûler tout entier de son feu divin, de son feu d'amour. Si Jésus nous rend si heureux sur terre, que sera-ce dans le ciel ?» Et Padre Pio continue en disant « Je me demande parfois s'il existe des âmes qui ne sentent pas leur poitrine brûler du feu divin, spécialement lorsqu'elles se trouvent devant lui au Saint-Sacrement. À moi, cela me semble impossible. J'ai tant de confiance en Jésus que même si je voyais l'enfer ouvert devant moi et si je me trouvais au bord de l'abîme, je ne perdrais pas espoir, je me confierais à lui. Qui peut savoir combien de fois, s'il ne m'avait pas tendu la main, ma foi aurait vacillé, mon espérance, ma charité se seraient affaiblies, mon intelligence se serait obscurcie, si Jésus, l'éternel soleil, ne l'avait pas illuminé. » Le 5 août 1918, le Padre Pio reçoit cette grâce étonnante qu'on appelle la transverbération. Le saint explique qu'une créature mystérieuse était apparue devant lui, lui transperçant l'âme avec une lance très fine. Dans l'histoire de l'Église, d'autres saints ont fait cette expérience spirituelle, dont la plus connue est sainte Thérèse d'Avila. Cette grande sainte racontait qu'elle avait vu un bel ange tenant un long dard doré avec une sorte de feu sur la pointe, qui le lui avait planté dans le cœur puis retiré. Padre Pio n'a jamais révélé explicitement l'identité de cette créature céleste. Mais quelques jours plus tard, elle est réapparue pour marquer le corps du capucin italien des signes de la passion, les stigmates. C'était le 20 septembre, alors que Padre Pio commençait une neuvaine à Saint-Michel-Archange. Nombreux sont ceux qui pensent que ce personnage mystérieux était Saint-Michel-Archange. L'amour de Dieu se mêle à une blessure si intense que Padre Pio vit une sorte de martyr continuel. Il peut dire avec saint Paul, dans sa lettre aux Galates, « Avec le Christ, je suis fixé à la croix. Ce que je vis aujourd'hui dans la chair, je le vis dans la foi au Fils de Dieu qui m'a aimé et s'est livré lui-même pour moi. » Je crois que le Padre Pio a été donné à notre modernité comme un rappel éloquent du monde surnaturel, des vérités de la foi, de l'adoration due à Dieu, de son amour immense pour les hommes, de la douce maternité de Marie et de la protection des anges. Et il n'est pas le seul. À tous les âges de l'Église, le Seigneur suscite des mystiques qui nous rappellent que notre vie ne s'achève pas ici, mais dans la communion bienheureuse avec Dieu, qui nous rappelle aussi que nous sommes sur terre pour apprendre à vivre de la vie du ciel. Le Père Lamy, humble prêtre de la Courneuve, en France, qui a passé sa vie auprès des ouvriers, s'entretenait pourtant avec les anges très régulièrement. Il faut dire qu'il avait été sauvé de la mort par son ange le 15 mars 1918. Étant dans son église et se préparant à en laver les vitraux, il voit son ange gardien qui lui dit « Inutile ». Alors il range son escabeau et son éponge. Puis une pensée insistante lui vient « Va à Paris ». Il n'y avait aucune urgence à aller à Paris. Mais l'insistance de cette pensée l'alerte et il se décide à prendre le tramway. Or, à peine a-t-il démarré qu'une déflagration épouvantable secoue tout le quartier dans un bruit terrifiant, réduisant en miettes toutes les vitres à des kilomètres à la ronde, à commencer par les verrières de l'église qu'il voulait nettoyer ce matin-là. L'usine d'armement Sauyer vient de sauter, et des dizaines d'immeubles et de maisons avec elle. Flageolant d'émotion, le père Lamy descend du tram et contemple atterré ce qui reste de son église dont la voûte s'est écroulée. S'il avait suivi son programme, le vieux prêtre serait là enfoui sous les décombres, au pied du tabernacle devant lequel il prie d'ordinaire à cette heure-là, mort très probablement. Le père Lamy avait ce privilège de voir Marie, la reine du ciel, avec sa cour céleste, c'est-à-dire avec une multitude d'anges. Voici ce qu'il dit des anges. « Nos anges gardiens, nous ne les prions pas suffisamment. Que fait-on pour eux ? Un petit bout de prière le matin, un petit bout de prière le soir, voilà tout. Leur miséricorde est bien grande à notre égard et souvent, nous ne les sollicitons pas assez. Ils nous regardent comme de petits frères indigents. Leur bonne volonté à notre égard est extrême. Rien n'est fidèle comme un ange. Les anges, comme les saints, n'ont pas un corps semblable au corps réel de la Vierge et de notre Seigneur. Ils ont des corps qui ne sont pas de chez nous. Ces saints personnages sont enveloppés d'une couleur si différente de la nôtre que tout ensuite paraît sombre. Ces étincelles d'or qui remuent perpétuellement, on dirait autant de soleils. Ce doit être au ciel un merveilleux spectacle que le vol de millions d'anges. Je ne l'aurais jamais vu d'elle, toujours l'aspect de jeunes gens. Tous ces anges, comme le diable, sont avec nous, autour de nous. Si nous ne les voyons pas, il s'en faut de si peu. C'est comme une pellicule qui nous sépare d'eux. Le Père Lamy, tout comme le Padre Pio, donc, nous invite non seulement à prier beaucoup notre ange gardien, mais aussi à vivre en intimité avec lui, même si nous ne le voyons pas de nos yeux de chair. Dans la foi, nous savons qu'il est là, qu'il nous aime et désire notre avancement sur le chemin de l'union à Dieu. Sainte Thérèse de l'Enfant Jésus ne voyait pas son ange, mais cela ne l'a pas empêché de composer une belle prière à son ange gardien, sous forme de poème, que je vous redonne en conclusion. Glorieux gardien de mon âme, toi qui brilles dans le beau ciel, comme une douce et pure flamme, près du trône de l'Éternel. Tu descends pour moi sur la terre et m'éclairant de ta splendeur, bel ange, tu deviens mon frère, mon ami, mon consolateur. Connaissant ma grande faiblesse, tu me diriges par la main et je te vois avec tendresse ôter la pierre du chemin. Toujours ta douce voix m'invite à ne regarder que les cieux. Plus tu me vois humble et petite, et plus ton front est radieux. Ô toi qui traverses l'espace plus promptement que les éclairs, je t'en supplie, vole à ma place auprès de ceux qui me sont chers. De ton aile sèche leurs larmes, chante combien Jésus est bon, chante que souffrir a des charmes, et tout bas murmure mon nom. Je veux pendant ma courte vie sauver mes frères les pécheurs. Ô bel ange de la patrie, donne-moi tes saintes ardeurs. Je n'ai rien que mes sacrifices et mon austère pauvreté. Avec tes saintes délices, offre-les à la Trinité. À toi le royaume et la gloire, les richesses du roi des rois. À moi l'humble hostie du ciboire. À moi le trésor de la croix. Avec la croix, avec l'hostie, avec ton céleste secours, j'attends en paix de l'autre vie les joies qui dureront toujours.
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0: Et le Verbe était Dieu, nous dit saint Jean, car Dieu est parole. Et depuis toujours, les chrétiens, et en particulier les moines, aiment à lire cette parole, la lire pour la méditer, pour s'en imprégner, pour la laisser pénétrer en nous et nous façonner. Pour nous aider dans cette Lectio Divina, des frères de la communauté Saint-Jean seront en direct à notre micro pour ce temps de prière.
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2: Gloire au Père et au Fils et au Saint-Esprit pour les siècles des siècles.
3: 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Et à présent, nous prenons la direction de l'abbaye Notre-Dame de Triors pour l'office des Laudes.

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0: der Misericordia befehle für des Menschen Tasche.
1: Amen.
0: Divino Max Seritum Mania Sancte Novis.
1: 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Amen.
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L'ange du Seigneur apporta l'annonce à Marie, et elle conçut du Saint-Esprit. « Je vous salue Marie, pleine de grâce, le Seigneur est avec vous. Vous êtes bénie entre toutes les femmes, et Jésus, le fruit de vos entrailles, est béni. Sainte Marie, Mère de Dieu, priez pour nous, pauvres pécheurs, maintenant et à l'heure de notre mort. Amen. »

Voici la servante du Seigneur, qu'il me soit fait selon votre parole. Je vous salue Marie, pleine de grâce, le Seigneur est avec vous. Vous êtes bénie entre toutes les femmes et Jésus, le fruit de vos entrailles, est béni. Sainte Marie, Mère de Dieu, priez pour nous, pauvres pécheurs, maintenant et à l'heure de notre mort.

Et le Verbe s'est fait chair et il a habité parmi nous. Je vous salue Marie, pleine de grâce, le Seigneur est avec vous. Vous êtes bénie entre toutes les femmes et Jésus, le fruit de vos entrailles, est béni. Sainte Marie, Mère de Dieu, priez pour nous, pauvres pécheurs, maintenant et à l'heure de notre mort. Amen. Priez pour nous, Sainte Mère de Dieu, afin que nous serons dignes des promesses du Christ.

Amis auditeurs, bonjour, il est 7h03. Vous écoutez Radio Espérance, Marc est avec vous pour partager cette prière du matin. En ce début de journée, à part va saluer Marie, reine des hommes, reine du ciel et de la terre, nous nous tournons vers le Seigneur. Au nom du Père, du Fils et du Saint-Esprit. Amen.

Aujourd'hui, les lectures sont celles du mardi de la 20e semaine du temps ordinaire. Première lecture, lecture du livre du prophète Ézéchiel, chapitre 28, versets 1 à 10. En ces jours-là, la parole du Seigneur me fut adressée. Fils d'homme, tu diras au prince de la ville de Tyr, ainsi parle le Seigneur Dieu, ton cœur s'est exalté et tu as dit, je suis un dieu, j'habite une résidence divine au cœur des mers. Pourtant, tu es un homme et non un dieu, toi qui prends tes pensées pour des pensées divines. Tu serais donc plus sage que Daniel, il n'y aurait pas de secret trop profond pour toi. Par ta sagesse et ton intelligence, tu as fait fortune. Tu as accumulé l'or et l'argent dans tes trésors. Par ton génie du commerce, tu as multiplié ta fortune. Et à cause de cette fortune, ton cœur s'est exalté. C'est pourquoi ainsi parle le Seigneur Dieu. Parce que tu prends tes pensées pour des pensées divines, je fais venir contre toi des barbares, une nation redoutable. Ils tireront l'épée contre ta belle sagesse, ils profaneront ta splendeur. Ils te feront descendre dans la fosse et tu mourras au cœur des mers d'une mort violente. Oseras-tu dire encore devant tes meurtriers, « Je suis Dieu » Sous la main de ceux qui te transperceront, tu seras un homme et non un Dieu. Tu mourras de la mort des païens incirconcis, par la main des barbares. Oui, moi j'ai parlé, oracle du Seigneur. C'est moi qui fais mourir et vivre. Le Seigneur dit, je les réduirai en menu paille, j'effacerai leur souvenir parmi les hommes, mais il y a l'arrogance de l'ennemi. J'ai peur d'une méprise chez l'adversaire. C'est moi qui fais mourir et vivre. On dirait, c'est notre main qui a le dessus. Non, le Seigneur n'y est pour rien. Cette nation a perdu le jugement, ils sont incapables de comprendre. C'est moi qui fais mourir et vivre. Se peut-il que par un seul, 1000 hommes soient poursuivis, et que par deux, 10 000 soient mis en fuite, sans que leur rocher les ait vendus, que le Seigneur les ait livrés. C'est moi qui fais mourir et vivre. Oui, proche est le jour de leur ruine, imminent le sort qui les attend, car le Seigneur fera justice à son peuple, il prendra en pitié ses serviteurs. C'est moi qui fais vivre et mourir.

Alléluia, Alléluia, Jésus-Christ s'est fait pauvre, lui qui était riche, pour que vous deveniez riche par sa pauvreté. Évangile de Jésus-Christ selon saint Matthieu, chapitre 19, versets 23 à 30. En ce temps-là, Jésus disait à ses disciples, « Amen, je vous le dis, un riche entrera difficilement dans le royaume des cieux. Je vous le répète, il est plus facile à un chameau de passer par un trou d'aiguille qu'à un riche d'entrer dans le royaume des cieux. » Entendant ces paroles, les disciples furent profondément déconcertés. Ils disaient, « Qui peut donc être sauvé ?» Jésus posa sur eux son regard et dit, « Pour les hommes, c'est impossible, mais pour Dieu, tout est possible. » Alors Pierre prit la parole et dit à Jésus, « Voici que nous avons tout quitté pour te suivre. Quelle sera donc notre part ?» Jésus leur déclara, « Amen, je vous le dis, lors du renouvellement du monde, lorsque le Fils de l'homme siégera sur son trône de gloire, vous qui m'avez suivi, vous siégerez vous ainsi sur 12 trônes pour juger les 12 tribus d'Israël. Et celui qui aura quitté à cause de mon nom des maisons, des frères, des sœurs, un père et une mère, des enfants ou une terre, recevra le centuple et il aura en héritage la vie éternelle. Beaucoup de premiers seront derniers, beaucoup de derniers seront premiers. »

Père très saint, nous t'offrons nos actions, nos joies, nos peines avec celles de tous nos frères dans le cœur de ton Fils Jésus notre Seigneur. Par l'Esprit Saint, nous serons aujourd'hui les témoins de ton amour. Avec Notre-Dame en l'Église, nous te prions pour que le monde accueille ta lumière. Nous te prions en particulier pour tous les défunts de nos familles. Je crois en Dieu, le Père Tout-Puissant, Créateur du ciel et de la terre, et en Jésus-Christ, son Fils unique, notre Seigneur, qui a été conçu du Saint-Esprit, est né de la Vierge Marie, a souffert sous Ponce Pilate, a été crucifié, est mort et a été enseveli, est descendu aux enfers, le troisième jour est ressuscité des morts, est monté aux cieux, est assis à la droite de Dieu le Père Tout-Puissant, d'où il viendra juger les vivants et les morts. Je crois en l'Esprit Saint, à la Sainte Église catholique, à la communion des saints, à la rémission des péchés, à la résurrection de la chair, à la vie éternelle. Amen. Notre Père qui es aux cieux, que ton nom soit sanctifié, que ton règne vienne, que ta volonté soit faite sur la terre comme au ciel. Donne-nous aujourd'hui notre pain de ce jour, pardonne-nous nos offenses, comme nous pardonnons aussi à ceux qui nous ont offensés, et ne nous laisse pas entrer en tentation, mais délivre-nous du mal. Amen. Je vous salue Marie, pleine de grâce, le Seigneur est avec vous. Vous êtes bénie entre toutes les femmes, et Jésus, le fruit de vos entrailles, est béni. Sainte Marie, Mère de Dieu, priez pour nous, pauvres pécheurs, maintenant et à l'heure de notre mort. Amen. Et maintenant, nous nous disons adieu dans la foi, l'espérance et la charité. Acte de foi, mon Dieu, je crois fermement toutes les vérités que vous avez révélées et que vous nous enseignez par votre Sainte Église, parce que vous ne pouvez ni vous tromper, ni nous tromper. Dans cette foi, puis-je vivre et mourir. Amen. Acte d'espérance, mon Dieu, j'espère avec une ferme confiance que vous me donnerez par les mérites de Jésus-Christ votre grâce en ce monde et le bonheur éternel dans l'autre, parce que vous l'avez promis et que vous tenez toujours vos promesses. Dans cette foi, puis-je vivre et mourir. Amen. Acte de charité, mon Dieu, je vous aime de tout mon cœur et plus que tout, parce que vous êtes infiniment bon et j'aime mon prochain comme moi-même, pour l'amour de vous.

Chaque jour, il est bon de nous rappeler la loi du Seigneur. Tu adoreras le Seigneur ton Dieu et tu l'aimeras parfaitement. Tu ne prononceras le nom de Dieu qu'avec respect, fuyant blasphème et faux serment. Tu sanctifieras le jour du Seigneur. Tu honoreras ton père et ta mère. Tu ne tueras pas. Tu ne commettras pas d'adultère. Tu ne voleras pas. Tu ne porteras pas de faux témoignage contre ton prochain. Tu ne convoiteras pas la femme de ton prochain. Tu ne désireras pas injustement le bien des autres.

Tu nous connais, nous sommes fragiles et forts, façonnés de petitesse et de grandeur, pleins de bonté et si lourds lorsqu'il s'agit de donner. Donne-nous l'esprit de Jésus, ainsi aurons-nous le courage d'aimer, même si nos jours en sont déchirés. Donne l'esprit de Jésus à ton Église, nous en sommes une partie vivante, qu'elle soit active en tous les lieux où des vivants attendent d'être secourus dans l'esprit, le corps et le cœur. À ce monde désorienté, nous en sommes une partie vivante parce que les raisons de vivre se perdent dans les bruits de violence, d'intolérance et de souffrance. Donne l'esprit pour que reste brillante comme une lumière placée au sommet de la montagne, l'espérance née de la parole de Jésus le Christ. Je suis avec vous jusqu'à la fin des temps. Aujourd'hui, 18 août, c'est la fête de Sainte Hélène. Les origines de Sainte Hélène sont assez obscures. On dit qu'elle fut dans sa jeunesse servante d'auberge en Angleterre. Un jour, Constance, surnommée Clore, à cause de son extrême pâleur, commandant des troupes romaines installées en Grande-Bretagne, rencontra la belle servante et en tomba follement amoureux, au point de la prendre pour épouse. Constance eut d'elle un fils qu'il appela Constantin. Peu après, il prenait le titre de César des Gaules. Pour raison d'état, il répudia Hélène afin de prendre pour épouse une princesse impériale. Quand Constantin devint maître de l'Empire, il rappela sa mère Hélène, alors en exil à Trèves, et lui fit bâtir un palais magnifique à Rome. Il lui donna le titre d'Augusta et lui permit de puiser librement dans le trésor impérial. Hélène n'en abusa jamais. Elle distribua aux pauvres l'argent qu'on lui donnait plutôt que d'accroître sa propre fortune. Elle eut à cœur de venir en aide aux chrétiens injustement frappés par les empereurs précédents. Elle fit revenir des mines, les condamnés aux travaux forcés à cause de leur foi. Elle finança en partie la construction de la première basilique Saint-Pierre à Rome. Au concile de Nicée en 325, Constantin proposa d'élever trois basiliques en Terre Sainte. Sa mère Hélène, bien qu'âgée, voulut elle-même se charger de l'exécution de ce projet. Elle partit visiter les lieux saints, fit abattre les temples païens et construire à la place des églises. Son œuvre principale fut la découverte du lieu du Golgotha. La colline avait été rasée par l'empereur Hadrien pour construire un temple à Vénus, à l'emplacement du tombeau du Christ. Hélène fit creuser tout autour de l'ancien temple. Elle découvrit ainsi un fossé contenant trois croix, celle de Jésus et de deux larrons. Elle exposa le résultat des fouilles dans le centre de Jérusalem. À la fin de la journée, un cortège funéraire passa devant la première puis la seconde croix. Arrivé à la troisième, un miracle se produit. Un jeune homme mort revint à la vie. Ce signe permit d'identifier la croix de notre Seigneur. Sainte Hélène mourut vers l'an 327.

Il est bientôt 7h30 minutes et ainsi s'achève notre émission religieuse du matin. Vous allez pouvoir écouter l'enseignement donné par le père Marie von Meurice, fondateur du Carmel de Marie Vierge missionnaire, sur le cantique de Frère Soleil et le cantique des trois jeunes gens.

Dans le cantique de Frère Soleil que nous avons entendu hier, après l'adresse au Très-Haut, le Créateur, et le refrain « Loué sois-tu, mon Seigneur », qui rythme la louange, ce qui frappe, c'est la manière de François de personnifier les diverses créatures mentionnées dans ce poème. Cela n'a rien d'une innovation. La Bible, déjà, personnifie la sagesse, la mort. Dans le psaume 95 que l'on chante à Noël à la messe de la nuit, on dit des arbres des forêts qu'ils dansent de joie devant la face du Seigneur, car il vient. Dans le psaume 18, le soleil, chaque matin, tel un époux, il

lui-même. C'est une louange qui s'exerce sous un mode épiphanique, de manifestation phénoménologique. Cette personnification et, entre guillemets, activité au sens analogique, commande, motive d'écrire soleil, lune, étoile, vent, eau, feu, terre et mort, avec une majuscule. Je m'arrête sur la traduction de « père ». J'ai remplacé « pour » par « par ». Je m'explique. En italien, « Laudato si, mi signore, per sola luna e le stelle. Per sola luna, père. » Prie de m'excuser pour mon accent. Sur le plan lexical, le cantique de Frère Soleil pose un problème de traduction. Comment rendre le terme « père » dont la répétition rythme le poème? Selon les spécialistes, dans les dialectes romans et en italien, « père » signifie premièrement « par » et seulement en second lieu « pour ». On a l'habitude d'entendre ou de lire « Loué sois-tu, mon Seigneur, pour sœur lune et les étoiles, pour frère vent, pour frère feu ». Mais depuis 2009, écrit François Delmas-Goyon, on voit s'imposer le sens « par ». Loué sois-tu, mon Seigneur, par sœur lune et les étoiles, par frère vent, par frère feu. Évidemment, « par » et « pour », les deux sens coexistent. « Par » ou « pour », cela induit une différence de fond. Louer Dieu pour ses créatures relève de fait d'une perspective anthropocentrique. C'est l'homme qui est au centre, qui est l'unique sujet capable de louer le Créateur pour ses œuvres. Les créatures constituent certes l'objet de sa louange, mais un objet entre guillemets passif. Dans cette perspective, par elle-même, sans la voix de l'homme qui monte vers Dieu pour clamer leur beauté, elle reste entre guillemets muette, elle ne loue pas le Créateur. Cette thématique de l'homme, chantre de la création, est bien sûr présente dans le cantique de Frère Soleil, mais au second plan. Ce qui occupe le premier plan, c'est l'affirmation de la beauté et de la bonté intrinsèque des créatures, qui reflètent en leur être même l'amour et la grandeur du Créateur. On doit ajouter que l'homme qui chante ce cantique se place devant Dieu comme en vis-à-vis avec ses créatures et comme l'une d'entre elles, et ce, en exprimant une fraternité avec elles. Nous y viendrons tout à l'heure. Cette thématique qu'exprime la traduction de « père » par la préposition « par » ressortit donc à une perspective non plus anthropocentrique, où l'homme est au centre, mais théocentrique, où c'est Dieu qui est au centre, ce qui confère une valeur et une dignité particulière aux créatures. Dans cette perspective de la louange de Dieu par les créatures elles-mêmes, le cantique de Frère Soleil s'inscrit ainsi dans la grande tradition biblique illustrée par les psaumes, le psaume 18, déjà cité, et le psaume 148, en voici des extraits. Louez le Seigneur du haut des cieux, louez-le, soleil et lune, louez le Seigneur depuis la terre, feu et grêle, neige et brouillard, les montagnes et toutes les collines, les arbres des vergers, tous les cèdres, les bêtes sauvages et tous les troupeaux, le reptile et l'oiseau qui vole, les rois de la terre et tous les peuples, tous les jeunes gens et jeunes filles, les vieillards comme les enfants, qu'ils louent le nom du Seigneur, le seul au-dessus de tout nom. Et bien sûr, le cantique des trois jeunes gens, au chapitre 3 du livre de Daniel, que François vient enrichir de son regard de foi et par son génie poétique. Il y a une réelle correspondance entre ces deux cantiques. François connaissait bien ces textes, qui figurent tous trois dans la liturgie des heures. De même qu'autrefois, écrit Thomas de Celano, les trois jeunes gens dans la fournaise

réfutèrent tous les éléments à louer et à glorifier le Créateur de l'univers. De même, François, plein de l'Esprit de Dieu, glorifiait, louait et bénissait continuellement pour tous les éléments et toutes les créatures, le Créateur de toutes choses. »

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2: Je voudrais consacrer quelques chroniques à vous parler d'une réalité dont on parle souvent. Qu'est-ce que c'est qu'un mystique? Qu'est-ce que c'est qu'avoir des grâces mystiques? Vous savez que c'est un mot plutôt mal vu. Je suppose que vous n'aimeriez pas qu'on dise de vous que vous êtes mystique. Ça donnerait l'impression que vous êtes déconnecté de la réalité, que vous êtes dans les nuages. Nous allons voir que, évidemment, ce n'est pas cela. Le mot vient du grec, un mot qui est en véritable onomatopée, c'est-à-dire un mot qui exprime bien un son que nous faisons spontanément. Quand vous serrez les lèvres pour bien montrer que vous n'allez pas parler, que vous restez muet, eh bien, le son mu va donner le verbe muo en grec qui signifie rester muet, cacher quelque chose. Et donc, le mystère, quelque chose de mystique, c'est quelque chose qui est caché, dont on ne parle pas, qui est réservé à un certain nombre d'initiés. Et ce mot va évidemment désigner tout ce qu'il y a de religions ésotériques dans le monde, c'est-à-dire de religions qui sont réservées à une certaine portion du peuple. Tout le monde ne peut pas participer à ces mystères. Je n'insisterai pas sur le sens du mot mystère en français, vous le connaissez, c'est une vérité qu'on ne comprend pas, plus ou moins incompréhensible, que ce soit les mystères définitifs de la religion ou les mystères provisoires de la science. Alors, le mot mystique peut désigner, en gros, deux formes de réalité, la mystique païenne, la mystique chrétienne. Je simplifie, mais pour faire comprendre. La mystique païenne, c'est quelque chose qui est vieux comme le monde. Les hommes rêvent d'être dans un état second, où ils auraient une connivence immédiate avec la réalité divine. Les hommes rêvent de se plonger dans un grand tout, leur personnalité va se dissoudre, où ils vont s'oublier eux-mêmes pour ne plus penser qu'à Dieu. C'est la mystique païenne. On se saoule, on se drogue, on se met à danser avec fureur, avec frénésie, pour oublier en quelque sorte que l'on existe soi-même. On s'éclate, comme diraient les jeunes d'aujourd'hui, on s'éclate pour ne plus penser qu'à une réalité qui nous enveloppe, qui nous dépasse, réalité divine. D'ailleurs, vous savez que l'un des plus beaux mots de la langue française, c'est le mot enthousiaste, qui vient du grec entheos, qui signifie mot à mot plein de Dieu. Quand nos ancêtres se saoulaient copieusement au mois de septembre, à la fin du mois de septembre, au moment des vendanges, quand on avait cueilli le raisin pour faire du vin, et il fallait vider les vieilles cuves. À l'époque, on ne conservait pas le vin plus d'une année. Il n'y avait pas les conservateurs que nous connaissons maintenant. Et donc, en buvant ce vin, au lieu de le jeter, on se saoulait. Et dans cet état d'ébriété, on pensait qu'on était plein de Dieu, que le Dieu Dionysos, que le Dieu Bacchus se réveillait en nous. Eh bien, les hommes ont toujours rêvé d'être dans un état second, dans un état divin, où ils oublieraient les malheurs de l'existence, où ils s'oublieraient eux-mêmes pour se perdre dans un grand tout. Quand un hindou fait son oraison, en fait ce n'est pas une oraison puisqu'il ne cause pas avec Dieu, quand un hindou se met en position de lotus pour méditer, il espère oublier son pauvre moi, son âme, son atman. Il désire se perdre en Dieu, littéralement, se perdre en Brahman, ne plus penser qu'à Brahman, oublier complètement sa pauvre petite réalité personnelle. Eh bien, c'est ça la mystique païenne. On s'arrange, on se met dans une position, dans une situation, on se donne la possibilité d'oublier sa petite personnalité pour ne penser qu'à Dieu. Et nous verrons que la mystique chrétienne n'est pas la même parce que quand le chrétien se met à prier, il pense qu'il est en dialogue avec son Dieu, que son moi est en dialogue avec Dieu. Tandis qu'en la mystique païenne, on essaye d'oublier son moi, de se dissoudre dans le grand tout de l'univers. C'est ainsi que un poète tamoul, s'exprime, ô toi qui es chez toi dans le fond de mon cœur, fais-moi me perdre en toi dans le fond de mon cœur. Le mystique païen désire se perdre lui-même, s'oublier lui-même pour ne plus penser qu'à la réalité cosmique qui le dépasse.

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1: Chacun a sa place. Quand mes enfants étaient petits, on aimait bien jouer au jeu à l'abordage. Il s'agit d'un jeu d'adresse et d'équilibre dont le but est d'arriver à poser tous ses pirates sur les différents mâts d'un bateau sans faire tomber les pions des autres joueurs. Pour y arriver, il faut réfléchir où placer son pion en fonction de son poids, de sa taille, de l'espace restant et des déséquilibres provoqués par les autres. Mais finalement, si chacun fait bien attention, tous les pirates peuvent être posés sans qu'aucun ne tombe. Cette petite illustration peut aussi s'appliquer à notre vie. En effet, nous avons tous une place à prendre, une part à jouer dans ce monde, plus ou moins grande, plus ou moins élevée. Quoi qu'il en soit, personne n'est inutile. Personne n'est sur Terre par hasard. Sais-tu que ta vie compte et qu'en étant à ta place, tu peux ramener la balance à l'équilibre? À l'inverse, si tu n'es pas à ta place ou que tu prends la place d'un autre, il y aura forcément un déséquilibre quelque part. Personnellement, j'ai longtemps cherché où était ma place, au point de jalouser ceux qui prenaient les postes que je convoitais. Mais à présent, je peux te dire que je suis à ma place. Une place sur mesure que je n'aurais jamais pu imaginer parce que c'est la place que Dieu a prévue pour moi. Sais-tu que Dieu a prévu une place spécifique pour toi aussi? Laisse-le te la dévoiler et tu verras que c'est là que tu t'épanouiras.
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Chers amis auditeurs de Radio Espérance, nous nous retrouvons pour l'écho du Saint-Siège du lundi 17 août. Commençons par la position renouvelée du Saint-Siège concernant le Moyen-Orient. L'appel du pape Léon XIV sur cette région, prononcé lors de l'Angélus le 16 août à Castel Gandolfo, s'inscrit dans une longue tradition de déclarations pontificales. Depuis 80 ans, les souverains pontifes et le Saint-Siège défendent une même ligne. La solution à deux États pour Israël et la Palestine reste perçue comme l'unique voie vers une paix juste et durable. Cette position, ancrée dans l'histoire, continue de guider la diplomatie vaticane face aux tensions actuelles dans la région. Poursuivons avec la solidarité du pape envers les victimes du séisme en Indonésie. Dans un télégramme signé par le cardinal secrétaire d'État, Pietro Parolin, Léon XIV exprime sa proximité avec les populations touchées par le violent séisme qui a frappé la province de Nusa Tenggara orientale. Selon le dernier bilan des autorités indonésiennes, plus de 50 personnes ont perdu la vie. Le souverain pontife encourage les autorités ecclésiastiques et civiles à poursuivre leur œuvre d'aide humanitaire. Sur l'île de Flores, de nombreuses églises ont été endommagées par la catastrophe. L'évêque de Ruteng, une des localités les plus touchées, affirme que la souffrance y est immense, mais que c'est dans la fragilité que l'on peut ressentir la présence de la grâce de Dieu. Concluons ce point d'actualité avec la présence de l'Atletica Vaticana aux Jeux méditerranéens. L'équipe sportive du Vatican participera, avec 4 athlètes engagés dans 3 disciplines, à la 20e édition de ces Jeux. La compétition se déroulera à Tarente, en Italie, du 21 août au 3 septembre. Cette participation s'inscrit dans un esprit bien précis. Le sport y est vécu comme un vecteur de paix, une manière pour le Saint-Siège de porter, au-delà des frontières sportives, un message de fraternité entre les peuples. Merci d'avoir suivi l'écho du Saint-Siège de ce lundi 17 août. On se retrouve demain à la même heure. Bonne semaine sur les ondes de Radio Espérance.

vos rendez-vous aujourd'hui sur Radio Espérance. Bonjour à toutes et à tous et bienvenue sur les ondes de Radio Espérance en ce mardi 18 août. À 9h30 et 23h, je vous propose un enseignement de Sœur Élisabeth de Jésus sur la croix dans nos vies à l'occasion du Festival des Familles 2026 à Nouhans-le-Fuselier. À 11h et 15h30, retrouvons le Père Michel Martin-Prével et son émission Sacrée Famille. Enfin, à 11h30, nous terminerons cette matinée par notre messe quotidienne en direct de la crypte du patronage Saint-Joseph à Saint-Étienne. Cet après-midi à 16h, je vous propose un enseignement donné par frère Clément Marie lors du Forum 2026 organisé par la famille missionnaire de Notre-Dame en février à Sens. Enfin, à 21h, nous pourrons écouter la seconde partie de l'enseignement diffusé hier à la même heure de Étienne Dallaire sur la fraternité universelle. Voilà pour aujourd'hui, je vous souhaite un très bon mardi et nous retrouvons tout de suite la chronique 10 minutes avec Jésus.

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1: Mon Seigneur et mon Dieu, je crois fermement que tu es ici, que tu me vois, que tu m'entends. Je t'adore avec profonde révérence. Je te demande le pardon de mes péchés et la grâce de faire avec profit ce moment de prière. Ma Mère Immaculée, Saint Joseph, mon Père et Seigneur, mon ange gardien, intercédez pour moi. Dans la culture juive du premier siècle, la richesse était souvent perçue comme un signe de bénédiction divine et de salut. Les pharisiens et les scribes, à l'époque du Seigneur, étaient souvent aisés et finalement ils étaient considérés comme les meilleurs candidats pour aller au ciel. Mais Jésus renverse radicalement cette idée. Non pas que la richesse soit un péché en soi, mais parce qu'elle constitue quelque chose qui va structurer l'existence. Et Jésus nous dit bien dans l'évangile de saint Matthieu, « Là où est ton trésor, là aussi sera ton cœur. » Alors voyons un petit peu comment Jésus s'y prend. On est aujourd'hui dans la suite de l'évangile du jeune homme riche qui refuse de suivre Jésus parce qu'il est attaché à ses richesses. Donc du coup, il est triste, hein. Mais Jésus choisit ce moment-là pour prononcer une phrase un peu choc, là. Il est plus facile à un chameau de passer par un trou d'aiguille qu'à un riche d'entrer dans le royaume des cieux. Bon, l'image est assez comique. Jésus choisit un chameau, cette grosse bête encombrante, têtue, essayant de se faufiler dans le trou minuscule d'une aiguille à coudre. Enfin bref, l'image est volontairement excessive et même absurde. C'est comme un peu pour marquer les esprits. Mais c'est pas pour menacer non plus. Hein. C'est un constat. C'est un constat qu'il y a des choses qui passent pas, et qu'il y a des choses qu'il faut résoudre. Hein. Et il recourt à un procédé rhétorique, sémitique, bien connu à l'époque du Seigneur, c'est-à-dire l'hyperbole absurde. On en trouve d'autres dans les paroles du Seigneur, comme cette image de la paille et de la poutre qu'on peut trouver dans un œil, hein, ou bien d'un moucheron avalé alors qu'on filtre un chameau. Ah, tiens, là aussi un chameau. Donc, ce qui frappe ici, en tout cas, c'est que l'épisode du jeune homme riche qui précède ce passage nous conduit à un petit peu à analyser ce qui s'est passé. Parce que, dans le fond, s'il est parti, c'est parce que même s'il n'a transgressé aucun des commandements, il y en a quand même deux majeurs qu'il ne suit pas. Hein. Le premier, c'est que il n'aime pas Dieu tout son cœur, parce qu'il préfère ses richesses. Hein. Et le deuxième problème, c'est que il n'aime pas son prochain comme lui-même, parce qu'il refuse de donner ses richesses aux pauvres. Hein. Et donc, on comprend que le problème, c'est pas la richesse, c'est ce qu'elle produit à celui qui l'apporte. Hein. On croit posséder une chose, et puis insensiblement, un jour, sans prévenir, on se rend compte qu'en fait, c'est la chose qui nous tient et qui nous emprisonne. Oui, mon cher ami, il y a une différence entre posséder quelque chose et être possédé par elle. Hein. C'est l'attachement, le problème. Alors il y a un exemple immédiat qui me vient en tête, hein, mon cher ami, c'est que tu es peut-être parfois peut-être devenu prisonnier de ton smartphone, hein, ton téléphone cellulaire là, celui qui projette un écran, hein, et des images, hein. Et en fait tu possèdes ça, mais t'es peut-être prisonnier. Alors après, il y a d'autres choses dont on peut être attaché, hein, pas forcément des objets, mais je peux être attaché à une image, à l'image que j'entends projeter à l'extérieur, hein, à la place que je peux occuper même dans une entreprise ou dans un groupe. Hein. Je peux être attaché au regard des autres, je peux être attaché au mérite que je recherche. Hein. Évidemment, personne ne dit spontanément « je suis riche de mon image » ou « je suis riche de ma popularité », Mais on fait des choix quand même pour pas abîmer notre image ou pour l'améliorer. Parfois, on peut même, je sais pas moi, faire un régime amaigrissant pour améliorer son image. Et on en est vraiment prisonnier. Hein. Bon, après, il y a d'autres richesses qui peuvent nous attacher. En voici une qui n'est pas visible. Hein, le confort. Eh oui, pas besoin d'être riche au sens matériel pour être prisonnier de son confort. Hein, il suffit d'avoir une petite habitude bien confortable, une facilité qu'on préfère systématiquement pour éviter un effort supplémentaire. Hein. Et puis ce genre d'attachement ne fait pas de bruit, hein. Y a rien de spectaculaire. Hein. Mais il produit une résistance au jour le jour, peut-être imperceptible, et qui empêche de bousculer mon petit équilibre personnel. Et alors, du coup, eh bien, on refuse les choses à Dieu. On se dit, ah ben, je n'ai pas le temps. Ouf, je n'ai pas l'énergie de faire ça. Ouf, je veux pas compliquer les choses. Hein. En fait, c'est le même mécanisme qui a retenu l'homme riche et qui l'a empêché de suivre Jésus. Eh oui, pensons-y bien. Hein. Et donc cette impossibilité d'entrer dans le royaume des cieux, les disciples réagissent évidemment avec franchise face à ce que le Seigneur leur dit. Ils font pas semblant d'avoir rien compris, mais ils sont déconcertés, hein, parce qu'ils se disent bon, mais alors qui donc peut être sauvé, hein, c'est quand même la question cruciale. Et Jésus ne veut pas minimiser la difficulté qu'ils viennent d'exprimer. Il ne leur dit pas « Oh, ne vous inquiétez pas, c'est pas si grave que ça ce que je viens de dire. Hein, » Non. Il dit quelque chose de profond et d'extraordinaire. Il dit « Pour les hommes, c'est impossible. Mais pour Dieu, tout est possible. » Alors, qu'est-ce qu'il nous dit là? Eh bien, que le salut n'est pas une performance, d'abord, qu'on va réussir à force de bonne volonté ou à force de mérite accumulé ou bien parce qu'on a renoncé à des choses, hein. C'est pas non plus une procédure au cours de laquelle on va par exemple se délester progressivement de ses richesses, non, c'est pas que personne va se hisser tout seul jusqu'au royaume des cieux, pas plus le riche que le pauvre, pas plus celui qui a tout quitté ou celui qui n'a plus rien à donner. Non, c'est ce qui ouvre le passage vers le ciel, c'est pas un effort minimal que je dois fournir, mais c'est Dieu lui-même qui rend possible ce qui, humainement, à main nue, ne l'est pas. Et donc, le salut n'est pas un accomplissement humain. Même si on est riche ou qu'on soit obéissant au commandement du Seigneur ou pas, non, le salut c'est un don de Dieu et c'est la base de l'Évangile en fait. Hein. C'est par la grâce que vous êtes sauvés, par le moyen de la foi. Ça ne vient pas de vous, c'est un don de Dieu. Hein. Alors mon ami, je crois que toi et moi, nous pouvons nous adresser au Seigneur aujourd'hui en lui disant Seigneur, bien, oui, je vais méditer tes paroles. Je vais regarder dans ma vie si je suis prisonnier de quelque chose, si je peux arriver à me libérer et si je peux arriver à me sauver, évidemment, parce que ce qui va m'emprisonner sera peut-être ce qui m'empêchera d'aller vers toi, ce qui m'empêchera de te donner du temps, de te donner mes énergies et de te me donner à toi. Et bien sûr, le salut, aller au ciel, c'est ce que je tiens à tout prix. Eh bien, je sais, Seigneur, que c'est toi qui vas me sauver. C'est pas moi, avec mes efforts, même si je dois les faire. Mais dans le fond, c'est toi et moi. Comme saint Augustin l'a si bien dit, celui qui t'a créé sans toi ne te sauvera pas sans toi. Alors, je demande aussi à la Sainte Vierge, avec toi, mon ami, nous lui demandons à la Sainte Vierge qui et notre mère, qu'elle nous aide à aller vers le ciel, à nous détacher des biens de la terre et à tendre la main au Seigneur qui nous tend la main aussi et à le suivre Je te remercie, mon Dieu, des bonnes résolutions, des actes d'amour et des inspirations que tu m'as communiquées dans cette méditation. Je te demande de m'aider à les mettre en pratique. Ma Mère Immaculée, Saint Joseph, mon Père et Seigneur, mon ange gardien, intercédez pour moi.

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2: Année A, 21e dimanche ordinaire. Première lecture, livre d'Isaïe, chapitre 22. Parole du Seigneur adressée à Shebna le gouverneur. Je vais te chasser de ton poste, t'expulser de ta place. Et ce jour-là, j'appellerai mon serviteur Eliakim, fils d'Elcias. Je le revêtirai de ta tunique, je le ceindrai de ton écharpe, je lui remettrai tes pouvoirs. Il sera un père pour les habitants de Jérusalem et pour la maison de Juda. Je mettrai sur son épaule la clé de la maison de David. S'il ouvre, personne ne fermera. S'il ferme, personne n'ouvrira. Je le planterai comme une cheville dans un endroit solide. Il sera un trône de gloire pour la maison de son père. Parole du Seigneur. Chers auditeurs, Shebna est un fonctionnaire qui en demande trop pour lui-même. Au verset 16, qui ne fait pas partie de la lecture, nous apprenons qu'il profite de sa charge pour se tailler un sépulcre surélevé. Il est alors expulsé et un autre prend sa charge. La charge du maître de palais est décrite par le fait d'avoir la clé. Or, les Écritures sont inspirées. Et ce passage comporte une prophétie du Christ. L'accomplissement de ce passage se lit dans le livre de l'Apocalypse, qui, comme je l'explique dans un livre dédié, l'Apocalypse revisité, un filet d'oralité, parole et silence, est donc un filet d'oralité. Autrement dit, on peut lire la sixième église avec le sixième sceau, la sixième trompette, etc. Écoutez, à la sixième église, Philadelphie, il est promis une porte ouverte dans la tourmente. Ainsi dit le Saint, le véritable, celui qui a les clés de David. Tiens, c'est comme notre lecture d'aujourd'hui. Celui qui ouvre et nul ne referme, et qui ferme et nul ne rouvre. C'est la lecture d'aujourd'hui. Je connais tes œuvres, et voici, j'ai fait don devant toi d'une porte ouverte, qu'aucun homme n'est en mesure de fermer. Parce qu'il y a peu de force en toi. Et ma parole, tu l'as gardée, et mon nom, tu ne l'as pas renié. Je passe, et moi, je te garde de l'épreuve qui va venir sur tout l'univers, afin qu'elle éprouve les habitants de la terre. Apocalypse chapitre 3. Eh bien, chers auditeurs, Jésus est comme un nouvel Éliakim qui a les clés de David et qui ouvre et nul ne referme. Il a ses clés après un nouveau Shebna, c'est-à-dire un nouvel usurpateur corrompu, qui sera l'antéchrist ou antichrist, et la venue glorieuse du Christ le jugera. L'Apocalypse ne parle pas de l'antéchrist, mais de la bête et du faux prophète, et de leur jugement, qui sera une grande épreuve pour le monde. Les chrétiens ne peuvent pas échapper à l'épreuve. Cependant, unis à la parole de persévérance, qui est le message chrétien de la passion et de la résurrection, leur sort éternel est déjà joué. La lettre à l'église de Philadelphie insiste sur la soudaineté de la venue de Jésus. « Je viens, moi, d'un coup !» Tout comme le discours eschatologique de Jésus insiste sur la soudaineté du jour de sa venue. Luc chapitre 21, verset 34-36. Dans l'Apocalypse, l'ouverture du sixième sceau déclenche la colère de Dieu à travers un grand séisme qui atteint l'univers entier, comme cela fut annoncé à la sixième église Philadelphie. Les étoiles des cieux tombèrent sur la terre. C'est un langage symbolique. Les gens craignent que le ciel ne leur tombe sur la tête. Tous les fonctionnements habituels s'écroulent. Il est dit que le ciel disparut comme un livre qu'on roule. Mais ce n'est pas la fin du monde, puisque les gens se cachent dans les cavernes. Apocalypse 6, 14 et 15. Les gens se cachent dans les cavernes et ils se confinent chez eux, saisis d'une épidémie de peur. Verset 17. Est venu le grand jour de la colère de l'agneau. Et qui donc est capable de tenir debout? Nous passons directement à la sixième trompette. Deux myriades de myriades, de millions, de cavaliers répandent du feu, du soufre et de la fumée, tuant un tiers des hommes. Ce massacre doit se lire en lien avec le culte démoniaque, sixième calice. Un culte qui ne va pas sans sacrifice humain, comme jadis les sacrifices au Baal. Prenons un exemple. Lénine n'avait pas hésité à écrire que « Si, pour l'œuvre du communisme, il nous fallait exterminer les 9/10 de la population, nous ne devrions pas reculer devant ces sacrifices. » Eh bien, chers auditeurs, nous n'en sommes pas sortis. Il y a encore des gens qui font ce genre de raisonnement. Nous arrivons ensuite, dans l'Apocalypse, à une perle que j'appelle la sixième prise de position, la vendange, Apocalypse 14, donc le jugement. Puis c'est le sixième calice, Apocalypse 16, où trois esprits démoniaques rassemblent les rois du monde pour la guerre. Il y a une lutte au sommet pour la suprématie mondiale. Mais pas seulement. La bataille décisive est le combat de ce grand jour de Dieu. C'est une lutte spirituelle. Le combat se jouera entre Dieu qui détient tout, la Trinité sainte, et la fausse Trinité. Dragon, bête, faux prophète. Apocalypse 16, verset 13. Nous arrivons ensuite à une perle que j'appelle « Sixième jugement et vivification ». Apocalypse 20, verset 11 à 21, verset 8. Tout d'abord, les morts furent jugés. Et l'on sait en effet depuis l'ouverture de l'Apocalypse que le Christ a les clés, encore des clés, a les clés du séjour des morts. Apocalypse 1, verset 18. Certains vont à la seconde mort, mais les justes ressuscitent et ils peuvent donc apparaître au moment de la venue glorieuse du Christ, formant une cité sainte qui descend des cieux. À la sixième église, Jésus avait dit « Moi, je t'ai aimé ». Lors de la parousie, la cité sainte est préparée comme la mariée ornée pour son époux. Jean a choisi l'image de la Jérusalem nouvelle pour évoquer l'apparition des saints avec le Christ venant dans la gloire, car Dieu maintiendra son dessein d'amour. Lors de la parousie, les promesses davidiques s'accompliront autour de Jésus. Selon la promesse faite à la sixième église, ainsi dit le saint le véritable, celui qui a les clés de David, donc Isaïe chapitre 22, « Et voici, j'ai fait don devant toi d'une porte ouverte. » Apocalypse 3, verset 7. Cette porte ouverte, c'est la porte du royaume, dont la cité de David n'était que la préfiguration. La Jérusalem terrestre n'était qu'une préfiguration de ce qui nous attend. Jésus promit aussi à la sixième église, au sujet de certains des Juifs qui n'avaient pas reconnu Jésus, « Je fais qu'ils viennent et se prosternent devant tes pieds et qu'ils sachent que moi, je t'ai aimé. » La première lecture de ce dimanche parle d'Éliakim en disant « Je mettrai sur son épaule la clé de la maison de David. S'il ouvre, personne ne fermera. S'il ferme, personne n'ouvrira. Je le planterai comme une cheville dans un endroit solide, il sera un trône de gloire pour la maison de son père. » Et c'est une prophétie pour le Christ lors de la parousie, comme nous lisons dans l'Apocalypse. « Et il me dit, celui qui est assis sur le trône, voici, je fais tout nouveau. À l'assoiffé, je donne de la source d'eau vive gratuitement, et le vainqueur héritera de ces choses-là. Et je serai pour lui Dieu. et il sera pour moi fils. Apocalypse 21. Merci, au revoir, que Dieu vous bénisse.
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2: 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Numéro de téléphone 04 77 49 59 69. Jeannette et Dominique avec vous pour méditer le premier chapelet de la journée. Nous contemplerons les mystères joyeux. Et comme chaque mardi matin, nous prierons pour les agonisants et les âmes du purgatoire. Pour nous préparer, nous écoutons Maître de l'amour.

0: Au nom du Père et du Fils et du Saint-Esprit. Je crois en Dieu, le Père Tout-Puissant, Créateur du ciel et de la terre, et en Jésus-Christ, son Fils unique, notre Seigneur, qui a été conçu du Saint-Esprit, est né de la Vierge Marie, a souffert sous Ponce Pilate, a été crucifié, est mort et a été enseveli et descendu aux enfers. Le troisième jour est ressuscité des morts, est monté aux cieux, est assis à la droite du Dieu le Père Tout-Puissant, d'où il viendra juger les vivants et les morts.
1: Je crois en l'Esprit Saint, à la Sainte Église catholique, à la communion des saints, à la rémission des péchés, à la résurrection de la chair, à la vie éternelle. Amen. En nous émerveillant devant l'œuvre de Dieu, avec vous, amis auditeurs de Radio Espérance, et avec la Vierge Marie, nous rendrons grâce durant ce soir.

0: nom de Jésus. Il sera grand. Il sera appelé Fils du Très-Haut.
1: Notre Père qui es aux cieux, que ton nom soit sanctifié, que ton règne vienne, que ta volonté soit faite sur la terre comme au ciel.
0: Donne-nous aujourd'hui notre pain de ce jour. Pardonne-nous nos offenses, comme nous pardonnons aussi à ceux qui nous ont offensés. Et ne nous laisse pas entrer en tentation, mais délivre-nous du mal. Amen.
1: Je vous salue, Marie, pleine de grâce. Le Seigneur est avec vous. Vous êtes bénie entre toutes les femmes, et Jésus, le fruit de vos entrailles, est béni.
0: Sainte Marie, Mère de Dieu, priez pour nous, pauvres pécheurs, maintenant et à l'heure de notre mort. Amen.
1: Je vous salue, Marie, pleine de grâce. Le Seigneur est avec vous. Vous êtes bénie entre toutes les femmes, et Jésus, le fruit de vos entrailles, est béni.
0: Sainte Marie, Mère de Dieu, priez pour nous, pauvres pécheurs, maintenant et à l'heure de notre mort. Amen.
1: Je vous salue, Marie, pleine de grâce. Le Seigneur est avec vous. Vous êtes bénie entre toutes les femmes, et Jésus, le fruit de vos entrailles, est béni.
0: Sainte Marie, Mère de Dieu, priez pour nous, pauvres pécheurs, maintenant et à l'heure de notre mort. Amen.
1: Je vous salue, Marie, pleine de grâce. Le Seigneur est avec vous. Vous êtes bénie entre toutes les femmes, et Jésus, le fruit de vos entrailles, est béni.
0: Sainte Marie, Mère de Dieu, priez pour nous, pauvres pécheurs, maintenant et à l'heure de notre mort. Amen.
1: Je vous salue, Marie, pleine de grâce. Le Seigneur est avec vous. Vous êtes bénie entre toutes les femmes, et Jésus, le fruit de vos entrailles, est béni.
0: Sainte Marie, Mère de Dieu, priez pour nous, pauvres pécheurs, maintenant et à l'heure de notre mort. Amen.
1: Je vous salue, Marie, pleine de grâce. Le Seigneur est avec vous. Vous êtes bénie entre toutes les femmes, et Jésus, le fruit de vos entrailles, est béni.
0: Sainte Marie, Mère de Dieu, priez pour nous, pauvres pécheurs, maintenant et à l'heure de notre mort. Amen.
1: Je vous salue, Marie, pleine de grâce. Le Seigneur est avec vous. Vous êtes bénie entre toutes les femmes, et Jésus, le fruit de vos entrailles, est béni.
0: Sainte Marie, Mère de Dieu, priez pour nous, pauvres pécheurs, maintenant et à l'heure de notre mort. Amen.
1: Je vous salue, Marie, pleine de grâce. Le Seigneur est avec vous. Vous êtes bénie entre toutes les femmes, et Jésus, le fruit de vos entrailles, est béni.
0: Sainte Marie, Mère de Dieu, priez pour nous, pauvres pécheurs, maintenant et à l'heure de notre mort. Amen.
1: Je vous salue, Marie, pleine de grâce. Le Seigneur est avec vous. Vous êtes bénie entre toutes les femmes, et Jésus, le fruit de vos entrailles, est béni.
0: Sainte Marie, Mère de Dieu, priez pour nous, pauvres pécheurs, maintenant et à l'heure de notre mort. Amen.
1: Je vous salue, Marie, pleine de grâce. Le Seigneur est avec vous. Vous êtes bénie entre toutes les femmes, et Jésus, le fruit de vos entrailles, est béni.
0: Sainte Marie, Mère de Dieu, priez pour nous, pauvres pécheurs, maintenant et à l'heure de notre mort. Amen.
1: Gloire au Père, et au Fils, et au Saint-Esprit.
0: Comme il était au commencement, maintenant et toujours, et dans les siècles des siècles. Amen. Dans la foi, Seigneur, nous attendons pour nos défunts l'éternel repos promis par la bonne nouvelle du salut. Deuxième mystère joyeux, la visitation de la Vierge à sa cousine Élisabeth. De l'Évangile selon saint Luc. Marie dit alors, « Mon âme exalte le Seigneur, exulte mon esprit en Dieu mon Sauveur. Il s'est penché sur son humble servante. Désormais, tous les âges me diront bienheureuse. »
1: Notre Père qui es aux cieux, que ton nom soit sanctifié, que ton règne vienne, que ta volonté soit faite sur la terre comme au ciel.
0: Donne-nous aujourd'hui notre pain de ce jour. Pardonne-nous nos offenses, comme nous pardonnons aussi à ceux qui nous ont offensés. Et ne nous laisse pas entrer en tentation, mais délivre-nous du mal. Amen.
1: Je vous salue, Marie, pleine de grâce. Le Seigneur est avec vous. Vous êtes bénie entre toutes les femmes, et Jésus, le fruit de vos entrailles, est béni.
0: Sainte Marie, Mère de Dieu, priez pour nous, pauvres pécheurs.

0: pécheur, maintenant et à l'heure de notre mort. Amen.
1: Je vous salue, Marie, pleine de grâce. Le Seigneur est avec vous. Vous êtes bénie entre toutes les femmes, et Jésus, le fruit de vos entrailles, est béni.
0: Sainte Marie, Mère de Dieu, priez pour nous, pauvres pécheurs, maintenant et à l'heure de notre mort. Amen.
1: Je vous salue, Marie, pleine de grâce. Le Seigneur est avec vous. Vous êtes bénie entre toutes les femmes, et Jésus, le fruit de vos entrailles, est béni.
0: Sainte Marie, Mère de Dieu, priez pour nous, pauvres pécheurs, maintenant et à l'heure de notre mort. Amen.
1: Je vous salue, Marie, pleine de grâce. Le Seigneur est avec vous. Vous êtes bénie entre toutes les femmes, et Jésus, le fruit de vos entrailles, est béni.
0: Sainte Marie, Mère de Dieu, priez pour nous, pauvres pécheurs, maintenant et à l'heure de notre mort. Amen.
1: Je vous salue, Marie, pleine de grâce. Le Seigneur est avec vous. Vous êtes bénie entre toutes les femmes, et Jésus, le fruit de vos entrailles, est béni.
0: Sainte Marie, Mère de Dieu, priez pour nous, pauvres pécheurs, maintenant et à l'heure de notre mort. Amen.
1: Je vous salue, Marie, pleine de grâce. Le Seigneur est avec vous. Vous êtes bénie entre toutes les femmes, et Jésus, le fruit de vos entrailles, est béni.
0: Sainte Marie, Mère de Dieu, priez pour nous, pauvres pécheurs, maintenant et à l'heure de notre mort. Amen.
1: Je vous salue, Marie, pleine de grâce. Le Seigneur est avec vous. Vous êtes bénie entre toutes les femmes, et Jésus, le fruit de vos entrailles, est béni.
0: Sainte Marie, Mère de Dieu, priez pour nous, pauvres pécheurs, maintenant et à l'heure de notre mort. Amen.
1: Je vous salue, Marie, pleine de grâce. Le Seigneur est avec vous. Vous êtes bénie entre toutes les femmes, et Jésus, le fruit de vos entrailles, est béni.
0: Sainte Marie, Mère de Dieu, priez pour nous, pauvres pécheurs, maintenant et à l'heure de notre mort. Amen.
1: Je vous salue, Marie, pleine de grâce. Le Seigneur est avec vous. Vous êtes bénie entre toutes les femmes, et Jésus, le fruit de vos entrailles, est béni.
0: Sainte Marie, Mère de Dieu, priez pour nous, pauvres pécheurs, maintenant et à l'heure de notre mort. Amen.
1: Je vous salue, Marie, pleine de grâce. Le Seigneur est avec vous. Vous êtes bénie entre toutes les femmes, et Jésus, le fruit de vos entrailles, est béni.
0: Sainte Marie, Mère de Dieu, priez pour nous, pauvres pécheurs, maintenant et à l'heure de notre mort. Amen.
1: Gloire au Père, et au Fils, et au Saint-Esprit.
0: Comme il était au commencement, maintenant et toujours, et dans les siècles des siècles. Amen. Par Marie, ton humble servante, prends avec toi, Seigneur, tous nos défunts pour les emmener dans le royaume de l'éternelle joie. Sur les ondes de Radio Espérance, nous continuons à prier pour porter secours aux mourants et à tous nos frères défunts pour fidélité à leur amitié. Troisième mystère joyeux, la naissance de Jésus. De l'Évangile selon saint Jean. Car Dieu a tellement aimé le monde qu'il a donné son Fils unique afin que quiconque croit en lui ne se perde pas, mais obtienne la vie éternelle. Car Dieu a envoyé son Fils dans le monde, non pas pour juger le monde, mais pour que par lui le monde soit sauvé.
1: Notre Père qui es aux cieux, que ton nom soit sanctifié, que ton règne vienne, que ta volonté soit faite sur la terre comme au ciel.
0: Donne-nous aujourd'hui notre pain de ce jour. Pardonne-nous nos offenses, comme nous pardonnons aussi à ceux qui nous ont offensés. Et ne nous laisse pas entrer en tentation, mais délivre-nous du mal. Amen.
1: Je vous salue, Marie, pleine de grâce. Le Seigneur est avec vous. Vous êtes bénie entre toutes les femmes, et Jésus, le fruit de vos entrailles, est béni.
0: Sainte Marie, Mère de Dieu, priez pour nous, pauvres pécheurs, maintenant et à l'heure de notre mort. Amen.
1: Je vous salue, Marie, pleine de grâce. Le Seigneur est avec vous. Vous êtes bénie entre toutes les femmes, et Jésus, le fruit de vos entrailles, est béni.
0: Sainte Marie, Mère de Dieu, priez pour nous, pauvres pécheurs, maintenant et à l'heure de notre mort. Amen.
1: Je vous salue, Marie, pleine de grâce. Le Seigneur est avec vous. Vous êtes bénie entre toutes les femmes, et Jésus, le fruit de vos entrailles, est béni.
0: Sainte Marie, Mère de Dieu, priez pour nous, pauvres pécheurs, maintenant et à l'heure de notre mort. Amen.
1: Je vous salue, Marie, pleine de grâce. Le Seigneur est avec vous. Vous êtes bénie entre toutes les femmes, et Jésus, le fruit de vos entrailles, est béni.
0: Sainte Marie, Mère de Dieu, priez pour nous, pauvres pécheurs, maintenant et à l'heure de notre mort. Amen.
1: Je vous salue, Marie, pleine de grâce. Le Seigneur est avec vous. Vous êtes bénie entre toutes les femmes, et Jésus, le fruit de vos entrailles, est béni.
0: Sainte Marie, Mère de Dieu, priez pour nous, pauvres pécheurs, maintenant et à l'heure de notre mort. Amen.
1: Je vous salue, Marie, pleine de grâce. Le Seigneur est avec vous. Vous êtes bénie entre toutes les femmes, et Jésus, le fruit de vos entrailles, est béni.
0: Sainte Marie, Mère de Dieu, priez pour nous, pauvres pécheurs, maintenant et à l'heure de notre mort. Amen.
1: Je vous salue, Marie, pleine de grâce. Le Seigneur est avec vous. Vous êtes bénie entre toutes les femmes, et Jésus, le fruit de vos entrailles, est béni.
0: Sainte Marie, Mère de Dieu, priez pour nous, pauvres pécheurs, maintenant et à l'heure de notre mort. Amen.
1: Je vous salue, Marie, pleine de grâce. Le Seigneur est avec vous. Vous êtes bénie entre toutes les femmes, et Jésus, le fruit de vos entrailles, est béni.
0: Sainte Marie, Mère de Dieu, priez pour nous, pauvres pécheurs, maintenant et à l'heure de notre mort. Amen.
1: Je vous salue, Marie, pleine de grâce. Le Seigneur est avec vous. Vous êtes bénie entre toutes les femmes, et Jésus, le fruit de vos entrailles, est béni.
0: Sainte Marie, Mère de Dieu, priez pour nous, pauvres pécheurs, maintenant et à l'heure de notre mort. Amen.
1: Je vous salue, Marie, pleine de grâce. Le Seigneur est avec vous. Vous êtes bénie entre toutes les femmes, et Jésus, le fruit de vos entrailles, est béni.
0: Sainte Marie, Mère de Dieu, priez pour nous, pauvres pécheurs, maintenant et à l'heure de notre mort. Amen.
1: Gloire au Père, et au Fils, et au Saint-Esprit.
0: Comme il était au commencement, maintenant et toujours, et dans les siècles des siècles. Amen. Père, tu as envoyé ton Fils dans le monde pour que le monde soit sauvé. Accorde à nos frères défunts le repos éternel. Quatrième mystère joyeux, la présentation de Jésus au temple. De l'Évangile selon saint Luc. Quand fut accompli le temps prescrit par la loi de Moïse pour la purification, les parents de Jésus l'amenèrent à Jérusalem pour le présenter au Seigneur, selon ce qui est écrit dans la loi. Tout premier-né de sexe masculin sera consacré au Seigneur.
1: Notre Père qui es aux cieux, que ton nom soit sanctifié, que ton règne vienne, que ta volonté soit faite sur la terre comme au ciel.
0: Donne-nous aujourd'hui notre pain de ce jour. Pardonne-nous nos offenses, comme nous pardonnons aussi à ceux qui nous ont offensés. Et ne nous laisse pas entrer en tentation, mais délivre-nous du mal. Amen.
1: Je vous salue, Marie, pleine de grâce. Le Seigneur est avec vous. Vous êtes bénie entre toutes les femmes, et Jésus, le fruit de vos entrailles, est béni.
0: Sainte Marie, Mère de Dieu, priez pour nous, pauvres pécheurs, maintenant et à l'heure de notre mort. Amen.
1: Je vous salue, Marie, pleine de grâce. Le Seigneur est avec vous. Vous êtes bénie entre toutes les femmes, et Jésus, le fruit de vos entrailles, est béni.
0: Sainte Marie, Mère de Dieu, priez pour nous, pauvres pécheurs, maintenant et à l'heure de notre mort. Amen.
1: Je vous salue, Marie, pleine de grâce. Le Seigneur est avec vous. Vous êtes bénie entre toutes les femmes, et Jésus, le fruit de vos entrailles, est béni.
0: Sainte Marie, Mère de Dieu, priez pour nous, pauvres pécheurs, maintenant et à l'heure de notre mort. Amen.
1: Je vous salue, Marie, pleine de grâce. Le Seigneur est avec vous. Vous êtes bénie entre toutes les femmes, et Jésus, le fruit de vos entrailles, est béni.
0: Sainte Marie, Mère de Dieu, priez pour nous, pauvres pécheurs, maintenant et à l'heure de notre mort. Amen.
1: Je vous salue, Marie, pleine de grâce. Le Seigneur est avec vous. Vous êtes bénie entre toutes les femmes, et Jésus, le fruit de vos entrailles, est béni.
0: Sainte Marie, Mère de Dieu, priez pour nous, pauvres pécheurs, maintenant et à l'heure de notre mort. Amen.
1: Je vous salue, Marie, pleine de grâce. Le Seigneur est avec vous. Vous êtes bénie entre toutes les femmes, et Jésus, le fruit de vos entrailles, est béni.
0: Sainte Marie, Mère de Dieu, priez pour nous, pauvres pécheurs, maintenant et à l'heure de notre mort. Amen.
1: Je vous salue, Marie, pleine de grâce. Le Seigneur est avec vous. Vous êtes bénie entre toutes les femmes, et Jésus, le fruit de vos entrailles, est béni.
0: Sainte Marie, Mère de Dieu, priez pour nous, pauvres pécheurs, maintenant et à l'heure de notre mort. Amen.
1: Je vous salue, Marie, pleine de grâce. Le Seigneur est avec vous. Vous êtes bénie entre toutes les femmes, et Jésus, le fruit de vos entrailles, est béni.
0: Sainte Marie, Mère de Dieu, priez pour nous, pauvres pécheurs, maintenant et à l'heure de notre mort. Amen.
1: Je vous salue, Marie, pleine de grâce. Le Seigneur est avec vous. Vous êtes bénie entre toutes les femmes, et Jésus, le fruit de vos entrailles, est béni.
0: Sainte Marie, Mère de Dieu, priez pour nous, pauvres pécheurs, maintenant et à l'heure de notre mort. Amen.
1: Je vous salue, Marie, pleine de grâce. Le Seigneur est avec vous. Vous êtes bénie entre toutes les femmes, et Jésus, le fruit de vos entrailles, est béni.
0: Sainte Marie, Mère de Dieu, priez pour nous, pauvres pécheurs, maintenant et à l'heure de notre mort. Amen.
1: Gloire au Père, et au Fils, et au Saint-Esprit.
0: Comme il était au commencement, maintenant et toujours, et dans les siècles des siècles. Amen. Loué sois-tu, Seigneur, pour l'œuvre de purification que tu accomplis au purgatoire, afin que les âmes puissent goûter bientôt les joies de l'éternité. De l'Évangile selon 5e mystère joyeux, le recouvrement de Jésus au Temple. De l'Évangile selon saint Luc. Jésus leur dit, « Comment se fait-il que vous m'ayez cherché ? Ne saviez-vous pas qu'il me faut être chez mon Père ?» Mais ils ne comprirent pas ce qu'il leur disait.
1: Notre Père qui es aux cieux, que ton nom soit sanctifié, que ton règne vienne, que ta volonté soit faite sur la terre comme au ciel.
0: Donne-nous aujourd'hui notre pain de ce jour. Pardonne-nous nos offenses, comme nous pardonnons aussi à ceux qui nous ont offensés. Et ne nous laisse pas entrer en tentation, mais délivre-nous du mal. Amen.
1: Je vous salue, Marie, pleine de grâce. Le Seigneur est avec vous. Vous êtes bénie entre toutes les femmes, et Jésus, le fruit de vos entrailles, est béni.
0: Sainte Marie, Mère de Dieu, priez pour nous, pauvres pécheurs, maintenant et à l'heure de notre mort. Amen.
1: Je vous salue, Marie, pleine de grâce. Le Seigneur est avec vous. Vous êtes bénie entre toutes les femmes, et Jésus, le fruit de vos entrailles, est béni.
0: Sainte Marie, Mère de Dieu, priez pour nous, pauvres pécheurs, maintenant et à l'heure de notre mort. Amen.
1: Je vous salue, Marie, pleine de grâce. Le Seigneur est avec vous. Vous êtes bénie entre toutes les femmes, et Jésus, le fruit de vos entrailles, est béni.
0: Sainte Marie, Mère de Dieu, priez pour nous, pauvres pécheurs, maintenant et à l'heure de notre mort. Amen.
1: Je vous salue, Marie, pleine de grâce. Le Seigneur est avec vous. Vous êtes bénie entre toutes les femmes, et Jésus, le fruit de vos entrailles, est béni.
0: Sainte Marie, Mère de Dieu, priez pour nous, pauvres pécheurs, maintenant et à l'heure de notre mort. Amen.
1: Je vous salue, Marie, pleine de grâce. Le Seigneur est avec vous. Vous êtes bénie entre toutes les femmes, et Jésus, le fruit de vos entrailles, est béni.
0: Sainte Marie, Mère de Dieu, priez pour nous, pauvres pécheurs, maintenant et à l'heure de notre mort. Amen.
1: Je vous salue, Marie, pleine de grâce. Le Seigneur est avec vous. Vous êtes bénie entre toutes les femmes, et Jésus, le fruit de vos entrailles, est béni.
0: Sainte Marie, Mère de Dieu, priez pour nous, pauvres pécheurs, maintenant et à l'heure de notre mort. Amen.
1: Je vous salue, Marie, pleine de grâce. Le Seigneur est avec vous. Vous êtes bénie entre toutes les femmes, et Jésus, le fruit de vos entrailles, est béni.
0: Sainte Marie, Mère de Dieu, priez pour nous, pauvres pécheurs, maintenant et à l'heure de notre mort. Amen.
1: Je vous salue, Marie, pleine de grâce. Le Seigneur est avec vous. Vous êtes bénie entre toutes les femmes, et Jésus, le fruit de vos entrailles, est béni.
0: Sainte Marie, Mère de Dieu, priez pour nous, pauvres pécheurs, maintenant et à l'heure de notre mort. Amen.
1: Je vous salue, Marie, pleine de grâce. Le Seigneur est avec vous. Vous êtes bénie entre toutes les femmes, et Jésus, le fruit de vos entrailles, est béni.
0: Sainte Marie, Mère de Dieu, priez pour nous, pauvres pécheurs, maintenant et à l'heure de notre mort. Amen.
1: Je vous salue, Marie, pleine de grâce. Le Seigneur est avec vous. Vous êtes bénie entre toutes les femmes, et Jésus, le fruit de vos entrailles, est béni.
0: Sainte Marie, Mère de Dieu, priez pour nous, pauvres pécheurs, maintenant et à l'heure de notre mort. Amen.
1: Gloire au Père, et au Fils, et au Saint-Esprit.
0: Comme il était au commencement, maintenant et toujours, et dans les siècles des siècles. Amen. Seigneur, accorde l'éternel repos à tous nos frères défunts pour que brille à leurs yeux la lumière qui ne s'éteint pas. Marie, refuge des pécheurs,
1: priez pour nous.
0: Marie, consolatrice des affligés,
1: priez pour nous.
0: Prions. Dans les conflits de ce temps, Seigneur, tu demandes à ton Église d'être un lieu où l'Évangile retentit en contradiction avec l'esprit du monde. Sois béni pour le pape Léon qui proclame ta parole de vérité et témoigne de toi devant les hommes. Accorde-lui une protection de chaque instant par Jésus le Christ, notre Seigneur.
1: Amen.
0: Au nom du Père et du Fils et du Saint-Esprit.
1: Amen.

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Dans le cantique de Frère Soleil que nous avons entendu hier, après l'adresse au Très-Haut, le Créateur, et le refrain « Loué sois-tu, mon Seigneur », qui rythme la louange, ce qui frappe, c'est la manière de François de personnifier les diverses créatures mentionnées dans ce poème. Cela n'a rien d'une innovation. La Bible, déjà, personnifie la sagesse, la mort. Dans le psaume 95 que l'on chante à Noël à la messe de la nuit, on dit des arbres des forêts qu'ils dansent de joie devant la face du Seigneur, car il vient. Dans le psaume 18, le soleil, chaque matin, tel un époux, il paraît hors de sa tente, il s'élance en conquérant joyeux. François, dans son poème, personnifie le soleil, la lune, les étoiles, le vent, l'eau, le feu, la terre et enfin la mort. En faisant ainsi, il les dote d'une certaine intentionnalité, d'une certaine, entre guillemets, activité. Ici, la louange à l'égard de leur auteur, de par leur existence même, de par ce qu'elles sont en elles-mêmes. C'est une louange qui s'exerce sous un mode épiphanique, de manifestation phénoménologique. Cette personnification et, entre guillemets, activité au sens analogique, commande, motive d'écrire soleil, lune, étoile, vent, eau, feu, terre et mort, avec une majuscule. Je m'arrête sur la traduction de « per ». J'ai remplacé « pour » par « par ». Je m'explique. En italien, « Laudato si, mi signore, per sola luna e le stelle. Per sola luna, per. » Prie de m'excuser pour mon accent. Sur le plan lexical, le cantique de Frère Soleil pose un problème de traduction. Comment rendre le terme « per » dont la répétition rythme le poème? Selon les spécialistes, dans les dialectes romans et en italien, « per » signifie premièrement « par » et seulement en second lieu « pour ». On a l'habitude d'entendre ou de lire « Loué sois-tu, mon Seigneur, pour sœur lune et les étoiles, pour frère vent, pour frère feu. » Mais depuis 2009, écrit François Delmas-Goyon, on voit s'imposer le sens « par ». Loué sois-tu, mon Seigneur, par sœur lune et les étoiles, par frère vent, par frère feu. Évidemment, « par » et « pour », les deux sens coexistent. Par ou pour, cela induit une différence de fond. Louer Dieu pour ses créatures relève de fait d'une perspective anthropocentrique. C'est l'homme qui est au centre, qui est l'unique sujet capable de louer le Créateur pour ses œuvres. Les créatures constituent certes l'objet de sa louange, mais un objet entre guillemets passif. Dans cette perspective, par elle-même, sans la voix de l'homme qui monte vers Dieu pour clamer leur beauté, elle reste, entre guillemets, muette. Elle ne loue pas le Créateur. Cette thématique de l'homme, chantre de la création, est bien sûr présente dans le cantique de Frère Soleil, mais au second plan. Ce qui occupe le premier plan, c'est l'affirmation de la beauté et de la bonté intrinsèque des créatures, qui reflètent en leur être même l'amour et la grandeur du Créateur. On doit ajouter que l'homme qui chante ce cantique se place devant Dieu comme en vis-à-vis avec ses créatures et comme l'une d'entre elles, et ce, en exprimant une fraternité avec elles. Nous y viendrons tout à l'heure. Cette thématique qu'exprime la traduction de « per » par la préposition « par » ressortit donc à une perspective non plus anthropocentrique, où l'homme est au centre, mais théocentrique, où c'est Dieu qui est au centre, ce qui confère une valeur et une dignité particulière aux créatures.
dans cette perspective de la louange de Dieu par les créatures elles-mêmes. Le cantique de Frère Soleil s'inscrit ainsi dans la grande tradition biblique illustrée par les psaumes, le psaume 18, déjà cité, et le psaume 148, en voici des extraits. Louez le Seigneur du haut des cieux, louez-le, soleil et lune, louez le Seigneur depuis la terre, feu et grêle, neige et brouillard, les montagnes et toutes les collines, les arbres des vergers, tous les cèdres, les bêtes sauvages et tous les troupeaux, le reptile et l'oiseau qui vole, les rois de la terre et tous les peuples, tous les jeunes gens et jeunes filles, les vieillards comme les enfants, qu'ils louent le nom du Seigneur, le seul au-dessus de tout nom. Et bien sûr, le cantique des trois jeunes gens, au chapitre 3 du livre de Daniel, que François vient enrichir de son regard de foi et par son génie poétique. Il y a une réelle correspondance entre ces deux cantiques. François connaissait bien ces textes, qui figurent tous trois dans la liturgie des heures. De même qu'autrefois, écrit Thomas de Celano, les trois jeunes gens dans la fournaise invitèrent tous les éléments à louer et à glorifier le Créateur de l'univers. De même, François, plein de l'Esprit de Dieu, glorifiait, louait et bénissait continuellement pour tous les éléments et toutes les créatures le Créateur de toutes choses.

Je te choisis aujourd'hui, ô Marie, en présence de toute la cour céleste, pour ma mère et ma reine. Je te livre et consacre, en toute soumission et amour, mon corps et mon âme, mes biens intérieurs et extérieurs, et la valeur même de mes bonnes actions, passées, présentes et futures, te laissant un entier et plein droit de disposer de moi et de tout ce qui m'appartient, sans exception, selon ton bon plaisir, à la plus grande gloire de Dieu dans le temps et l'éternité. Amen. Saint Louis-Marie Grignon de Montfort.

Si tu veux être parfait, va, vends ce que tu possèdes, donne-le aux pauvres, et tu auras un trésor dans les cieux. Matthieu 19, 21.

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Bonjour à chacun et à tous. Je vais parler de la croix, du combat qui fait partie de nos vies. Et parler de la croix, parler de la souffrance, surtout quand on est dedans, on arrive à un moment où il n'y a plus de paroles. Et les 7 paroles du Christ en croix, c'est quelque chose de tellement précieux qu'il nous laisse, mais il y en a une qui se dit dans le silence, qui est son cœur transpercé. Ça m'a fait penser à ce que Catherine de Sienne, elle semble, donc elle avait des rencontres où elle pouvait parler à Jésus direct. Et une fois, elle lui pose la question, mais pourquoi ton cœur a été transpercé? Tu étais déjà mort. C'était de la violence gratuite. Pourquoi ça? Et Jésus lui a dit, eh bien, mon amour n'est pas limité. Mon amour est infini. Il fallait quelque chose qui dépasse tout, qui aille au-delà de tout, pour montrer que mon amour est infini. Et voilà, ce cœur ouvert, c'est quelque part la conclusion de mon enseignement. Mais je ne sais pas si je vais le faire à l'envers maintenant. Mais ça, c'est pour dire, Vincent, avec ces quelques phrases,

Nous aussi, nous avons besoin de ces moments de Tabor. Nous avons besoin, et heureusement, le Seigneur nous fait vivre au moins de temps en temps des moments de ressourcement profond, de rencontre avec lui, de rencontre avec son amour, de rencontre avec le ciel. En même temps, Jésus va parler avec Moïse et Élie. C'est dit de son exode. Son exode, c'est rien d'autre que la passion. Donc, déjà, ça prépare ce moment de gloire, ça prépare les disciples, ça voudrait préparer les disciples à ce qu'ils puissent vivre la passion au moment venu. Nous savons très bien, ils le vivent très pauvrement, la passion. Ils n'arrivent pas à assumer. Et quelque part, ça nous console parce que nous non plus, nous arrivons très mal à vivre la passion, la souffrance. Nous voulons l'échapper et c'est bien naturel parce que nous sentons bien que nous sommes faits pour la gloire, nous sommes faits pour le ciel. Seulement que tant que nous sommes en chemin, c'est toute notre vie, c'est un chemin comme pour le peuple Israël de sortie d'Égypte, de traverser du désert pour entrer dans la terre promise. Donc, les disciples aussi, ils doivent descendre de la montagne. Jésus leur dit, n'en parlez à personne. Et c'est que beaucoup plus tard qu'ils comprendront tout ce qu'ils ont vécu. Que au moment de la résurrection. Ils ont compris Jésus est Dieu, mais parce que plus tard, ils auront besoin de se souvenir. Et au fur et à mesure, c'est la même chose pour tout le monde. Saint Paul qui avait fait toutes les études du monde, qui était un peu le premier de classe, et il fallait qu'il tombe de son cheval pour que ses yeux s'ouvrent. Et tout d'un coup, lui, le grand orateur, il va venir parler, il va dire j'étais tout tremblant, il perd toutes ses sécurités apparentes. Mais ça va aller jusque là qu'il va faire l'expérience de sa faiblesse profonde. Même à Saint Paul, avec tous les talents qu'il a, il va faire l'expérience, il y a un endroit où je suis pauvre, un endroit où je peux pas par mes forces. Et il va d'abord demander au Seigneur, enlève-moi l'écharpe de ma chair, parce que comme ça, je serai mieux, je serai un meilleur prédicateur, je serai un meilleur évangélisateur. Si tu m'enlèves cette écharpe, on ne sait pas ce que c'était. On peut mettre toutes sortes de faiblesses ou de péchés ou de tentations. Ben, le Seigneur lui dit, ma grâce te suffit. Et c'est à partir de ce moment-là que Saint Paul va commencer à non plus se glorifier de tous ses titres, de toutes ses formations, de tout ce qu'il sait faire, mais de ses faiblesses. Parce que dans sa faiblesse, il expérimente la grâce de Dieu, le don de Dieu, l'amour de Dieu. Et ainsi, il va écrire dans la lettre aux Corinthiens, dans la première lettre aux Corinthiens, chapitre 1, au verset 23, « Nous prêchons un Christ crucifié, scandale pour les Juifs et folie pour les païens, mais puissance de Dieu et sagesse de Dieu pour ceux qui sont appelés, tant Juifs que Grecs. » Il sait très bien que pour les Juifs, le Messie, on a entendu hier le titre de Messie, c'est loin, c'est celui qui viendra sauver Israël. Donc, c'était pas imaginable un Messie pauvre. Et encore moins un Messie qui meurt sur la croix. C'était inimaginable pour le peuple juif. Et donc, il dit scandale pour les Juifs. Un Christ crucifié, scandale pour les Juifs. Et folie pour les païens, folie pour les Grecs. Parce que les Grecs, eux, c'est la recherche de la sagesse, la philosophie. Et donc, il faut quelque chose de très intelligent. Et il va dire, le Christ crucifié, c'est sagesse, c'est la sagesse suprême.

mais pour le monde ambiant, incompréhensible. Et ça n'a pas changé. Aujourd'hui, c'est la même chose. Pour le monde ambiant, c'est incompréhensible. Et il y a là, dans le Christ crucifié, pourtant, la parole dont le monde a tellement besoin, dont le monde profondément a soif, dont nous tous, nous avons soif. Et qui serait pourtant la parole, le Christ crucifié, la parole d'espérance. Je dirais pour le monde d'aujourd'hui, on a besoin de rien, on a urgemment besoin d'espérance. Nous vivons dans un monde où il y a crise après crise. Ça a commencé, mais il y avait la crise de Covid, après il y avait il y a une guerre après l'autre qui se déclenche. Il y a tout ce qui touche maintenant à la question de l'intelligence artificielle, où le pape dit il faut désarmer l'intelligence artificielle pour qu'elle serve l'homme et qu'elle devienne pas celle qui domine l'homme. Après, il y a on a vu la nature, l'environnement avec tous les feux cet été. Il y a crise après crise. Et là-dedans, au cœur de cela, le Seigneur se révèle comme celui qui nous permet de lever le regard dans l'espérance. Il nous enlève pas la souffrance. Il nous promet pas de nous protéger de la souffrance, de nous épargner. Il y a une femme qui a écrit des poèmes, une femme juive qui est pas très connue, pourtant elle a eu des prix littéraires. Elle s'appelle Hilde Domin, une femme allemande juive. Elle est morte il y a une vingtaine d'années. Elle était elle-même, elle a été persécutée, elle a survécu le camp nazi. Elle a ensuite émigré aux États-Unis et elle a commencé à écrire, et vers la fin de sa vie, elle est revenue en Allemagne. Donc de là où elle était maltraitée, elle a vécu l'horreur. Elle a eu une résilience merveilleuse de revenir là et finalement de finir sa vie dans une grande paix. Et alors, elle a un poème, je le dis pas en allemand, en allemand il est rimé, mais le contenu est très vrai. Donc elle est juive. Elle dit, nous aimerions un printemps éternel. Nous aimerions un pré de fleurs qui demeure pour toujours. Or, la foi, ça veut pas dire que nous serons épargnés du déluge. Nous devrons traverser le déluge comme les autres. Nous ne sommes pas épargnés de la fournaise ardente. Nous ne sommes pas épargnés de la fosse aux lions. C'est ce que nous voudrions. Eh ben, en fait, non. Mais je prie le Seigneur pour que, une fois sorti de là, il me rende un peu plus à moi-même. Elle-même, elle pouvait dire ça parce qu'elle a vécu jusque dans sa chair. Elle est sortie d'une épreuve inimaginable, qui certainement lui a demandé des années et des années de travail, de réconciliation, d'apaisement, de reconstruction, mais et peut-être aussi de lutte avec Dieu. Mais elle a compris que une fois traversé le déluge, une fois passé dans la fournaise ardente, une fois passé dans la fosse aux lions, donc confronté à la mort, confronté à la souffrance extrême, mais sorti de là, je suis devenue un peu plus moi-même. Je trouvais ça magnifique. Donc c'est ça l'espérance. Que le feu, que les lions, que le déluge n'auront pas le dernier mot. Vous avez peut-être vu cette photo qui a circulé dans les médias
de la Croix, dans le sud de la France, il y avait cet incendie en Gironde où il y a une croix qui est restée debout alors que tout autour est brûlé. Même la croix a été touchée. Et en fait, certains ont dit le miracle. Et en fait, le curé du coin, il a dit non, c'est pas le miracle. Parce que ça voudrait dire que Dieu a permis que tout brûle et que lui-même, son nom soit sauvé. Non. Mais ça veut dire autre chose. C'est que Dieu, au cœur de cette catastrophe, il dit que le feu n'aura pas le dernier mot. Donc voilà, la croix, c'est le moyen, c'est le passage qui nous dit le mot, même la mort n'aura pas le dernier mot. Je parlerai un petit peu de nos combats. Jésus nous a donc annoncé, ça va pas être facile. Il a été vrai avec nous. Il dit, dans le monde, vous aurez à souffrir. Et la persécution, la faim, la soif, voilà, nous trouvons tout dans l'évangile. Et il dit aussi, le serviteur sera pas plus grand que le maître. Et il nous a aussi montré que le combat fera partie de notre vie. Lui-même, il a été tenté. Mais là aussi, le combat, c'est en finale un moyen de transfiguration, de transformation. C'est pas l'échec qui aura le dernier mot. Allons voir un peu concrètement comment Jésus a vécu les tentations. Il est baptisé, donc il vient au Jourdain, où il y a Jean-Baptiste qui baptise. Et d'abord, il veut pas baptiser Jésus, puisque c'est un baptême de conversion. Et Jésus dit non, laisse faire. Et à ce moment-là, il y a, comme à la transfiguration, le ciel qui s'ouvre et tous entendent la voix de Dieu. « Celui-ci est mon fils bien-aimé, écoutez-le. » Celui-ci est mon fils bien-aimé. Encore un nom de Jésus. Mon fils bien-aimé. Et ce écoutez-le, c'était clair pour ceux qui étaient là, parce que ce écoute Israël, ça faisait écho à cela. Donc, Dieu le Père a révélé que Jésus est Dieu. Tout de suite après, Jésus part au désert. Il va jeûner 40 jours. Et ensuite, c'est ce récit des tentations. Le diable, il va venir et il va le tenter. Il y a trois fois, de trois manières différentes. Mais je n'entre même pas dans qu'est-ce que le diable va dire, quelle sorte de tentation. Vous les connaissez, il dit... Le pain change ce pain, dit à ses pierres de devenir du pain parce que Jésus a faim, etc. Donc, ou jette-toi de ce pinacle et c'est dit que les anges vont te sauver. Adore-moi, comme ça je te donne tout le royaume de la terre, tout le pouvoir. Mais je m'arrêterai même pas sur ça. Je m'arrête sur ce que le diable dit dans l'introduction. Parce que ça rejoint toutes nos tentations. Il va dire à Jésus, si tu es le Fils de Dieu. C'est-à-dire, si c'est vrai, donc il met en doute, et quelque part, le Père, il vient de révéler, c'est mon Fils bien-aimé. Et quand le Père dit, Jésus est mon fils bien-aimé, il le dit à nous tous. Tu es dans le fils, nous sommes tous fils et filles. Tu es mon fils, ma fille bien-aimée. Et finalement, toute tentation, ça revient à ça, de ne plus, ou de douter, de ne plus croire, de douter que je suis le fils, la fille bien-aimée de Dieu. Vous pouvez retracer toutes vos tentations. En finale, en fin fond, ça commence par ça.
c'est que j'arrive plus à croire que je suis aimée. Et les raisons peuvent être multiples. Ça peut être mes fragilités, mes faiblesses, mes hontes, mais quelque part, c'est comme ça que le diable, toujours, il commence comme ça à mettre ce doute-là. Que finalement, tu n'es pas digne, tu n'es pas aimé, d'une manière ou d'une autre. Alors que l'amour du Père, pour moi, est inconditionnel. J'ai pas besoin de mériter, je peux pas le perdre. C'est déjà Adam et Ève, c'est comme ça que ça commence. Dieu leur dit, vous pouvez manger de tous les arbres, mais pas de celui-là. Adam et Ève, ils vont se laisser tenter par le diable qui dit, non mais finalement, vous pouvez pas manger des arbres. Donc ils mettent le doute, peut-être Dieu, c'est un Dieu jaloux, il me donne pas tout. Et donc, il est séduit et finalement, ils vont faire ce que Dieu leur a dit de ne pas faire. Et la première réaction de Adam et Ève, ils se cachent. Ils se cachent alors que l'amour de Dieu reste exactement le même. Même pendant qu'ils pêchent, même pendant qu'ils désobéissent, l'amour de Dieu reste intact pour eux. Mais beaucoup parmi vous, vous êtes papa, maman, vous voyez très bien un enfant qui casse le vase de la grand-mère, même si on lui a dit, écoute, là-haut, sur ce placard, tu monteras pas, parce que si tu joues avec ce vase-là, il va tomber et tu vas te faire mal. Comme souvent, l'enfant, il s'intéresse justement à ce qu'il faudrait pas faire. Il casse le vase, il monte là-haut, il se casse la figure avec. Eh ben, un enfant qui a résolument confiance dans son père, il va être capable de se jeter dans ses bras, de pleurer en disant « Papa, j'ai fait ce que je devais pas faire. » Mais très vite, nous n'avons plus cette confiance de l'enfant et nous nous cachons. La petite Thérèse, tout son enseignement est sur ça finalement. Elle est devenue docteur de l'Église à cause de ça. C'est la confiance dans le Père. Et elle dit, mais moi, quand j'ai fait une bêtise, je me jette dans tes bras. Cette confiance-là. Donc, la tentation, quand elle se présente, revenons à la confiance dans l'amour de Dieu, qui reste intact à tout moment. Et nous ne pouvons pas tomber plus bas que dans les bras de Dieu. Donc, son amour inconditionnel, toujours là pour nous. Et le titre de ces quelques jours, c'est « Ton nom est forteresse ». C'est comme si c'était un lieu. Et il y a aussi le psaume 90, que nous chantons toujours au complet, « Qui demeure à l'abri du Très-Haut et loge à l'ombre du Puissant, dit au Seigneur, mon rempart, mon refuge, mon Dieu en qui je me fie. » C'est pas par hasard que l'Église prend ce psaume toujours le soir, avant de se coucher. Parce que la nuit, c'est quelque part, c'est comme faire l'expérience de l'abandon. Je me confie en Dieu, je me remets entre les bras de mon Père. Père, c'est aussi un nom de Dieu. C'est le dernier nom que Jésus crie sur la croix. Père, pardonne-leur. Père, en hébreu, Abba. C'est émouvant. Moi, j'ai été en Israël et en revenant dans l'avion, il y avait aussi une famille juive, donc qui parle hébreu. Ils parlent hébreu moderne, mais bon, c'est à peu près la même chose que l'hébreu biblique. Et il y avait les enfants qui jouaient dans les couloirs. Et tout d'un coup, il y en a un qui crie « Abba, Abba !» Et il va voir son papa. Et je me suis dit, mais c'est vraiment ça, c'est le mot « papa ». Donc ça aussi, c'est un nom de Dieu. Au cœur de la tentation, et je m'arrête là pour la tentation, se jeter dans les bras de Dieu, faire mémoire, je suis aimé, je suis
fils et fille. C'est ça mon identité et personne ni rien peut enlever ça. Même pas mes propres péchés, mes propres échecs, rien. Cette dignité-là, elle est inaltérable. Et alors, chaque fois que je traverse la tentation, il y a quelque chose en moi qui se purifie aussi. Il y a quelque chose en moi qui se construit de cette identité. C'est pour ça que je suis bien plus fils et fille au terme de ma vie, alors que j'aurais probablement expérimenté jour après jour de me relever, de me relaisser aimer, de laisser l'amour de Dieu faire son œuvre de transfiguration en moi. Donc, c'est ça, tout le chemin de la sainteté, c'est ça. C'est pas de ne pas tomber, mais c'est de me laisser relever. C'est me laisser transfigurer par l'amour de Dieu. Donc, ça, concernant les combats, les tentations. Maintenant, je voudrais dire un mot sur la souffrance. Je tente, parce que comme a dit Vincent ce matin, la souffrance, on y va à petits pas et même dans le silence profondément. Notre monde a pourtant besoin de cette parole au cœur de la souffrance qu'elle vit. C'est la souffrance de l'enfantement aussi. Quand nous voyons au début la Genèse, quand Dieu crée le monde, il est dit d'abord que la terre était déserte, vide et déserte. Elle était, il y a un autre mot, chaotique. En tout cas, il n'y avait pas de vie et pas d'ordre. Et ensuite, Dieu crée le ciel et la terre, Dieu crée la lumière. Parfois, on interprète cette parole, le tout début de la Genèse, la création, comme quoi, au début, il y avait le tohu vabohu, donc le chaos total, et Dieu vient ordonner. Dieu vient mettre bien comme il faut. Mais non, Dieu, à ce moment-là, pourquoi il n'a pas créé d'emblée tout bien ordonné? Jésus, il s'incarne, il prend chair dans la Vierge Marie comme un tout petit bébé. Et dans des conditions, il naît à Bethléem, dans une grotte. Tout de suite, la persécution commence. Hérode qui veut le tuer, tout de suite. Est-ce que ça, c'était un monde idéal? Est-ce que Dieu aurait pu arriver dans ce monde, voilà, au moins adulte, mais dans cette fragilité de l'enfant, dans cette situation chaotique? Qu'est-ce que ça veut dire pour nous? Nous aussi, nous sommes aujourd'hui dans un monde, et peut-être dans une situation personnelle, dans une situation familiale, qui est pas tout beau, tout arrangé. Mais c'est peut-être le chaos, c'est peut-être, voilà, c'est pas l'idéal. Le réel, mais Dieu n'a pas voulu venir dans un monde idéal. Il est venu là-dedans. Et l'esprit qui couvait sur les eaux, c'est encore aujourd'hui et qu'il couve sur ce monde avec ce qu'il est. Avec ses combats, avec ses incohérences, avec ce chaos, avec ses crises qui n'en finissent plus, qui vont dans tous les sens. Mais l'Esprit couvre sur ce monde tel qu'il est aujourd'hui. Il couvre sur notre famille telle qu'elle est aujourd'hui. Il couvre sur notre vie personnelle telle que c'est aujourd'hui, avec sa part de chaos, de souffrance, d'incohérence, de scandale, d'échec, tout ça.
Il y a quelques années, j'étais ici pour un festival de jeunes, jeunes 18-30. Et il y a un jeune de 22 ans, je me souviens encore, musulman, qui à 16 ans, à travers les scouts, donc lui, il faisait partie des scouts musulmans, je savais pas que ça existait. Et il y a eu une rencontre avec des scouts catholiques, et notamment aussi, il y avait des religieux dans le sud de la France, et un jeune qui rentrait chez eux, et qui après a invité, ils se sont liés d'amitié, et au début, il raconte, lui, musulman, et d'une famille, mais convaincue, et d'une famille même assez fondamentaliste. Il a dit que il avait même un oncle qui s'était engagé en Syrie dans l'IS. Donc vraiment, et il a dit qu'il était convaincu d'être, enfin que l'islam était la bonne religion. Et en rencontrant ce, en fait, c'était un séminariste qui était aussi chef scout. Donc tous les deux chefs scouts, en rencontrant l'autre, il s'est dit, ben je vais le persuader que la vraie religion, c'est l'islam. Et c'est comme ça qu'ils ont gardé contact. Et en fait, à travers différentes rencontres, c'est lui qui a fait une rencontre avec le Christ. Le Christ dans l'Eucharistie. C'était tellement impensable. Et alors, il dit, mais ça c'est Dieu, mais... Il fait, mais je fais quoi maintenant? Il avait 16 ans, hein. C'est impensable de dire ça à ma famille. C'est impensable. Il savait même pas qu'il était allé dans un lieu chrétien. Il pensait qu'il a dit, je suis toujours parti chez moi dans la tenue scout. Donc, c'est un rassemblement scout. Alors que c'était son ami séminariste qui l'a invité à passer Noël avec lui dans cette communauté. Et il a dit, la première fois de ma vie, j'ai vu que les chrétiens, ils prient plus que six fois par jour. Parce que, eh bien, tous les offices de Noël, les trois messes, alors il a dit, et puis ils se prosternent, enfin. Et pour finir, justement, il a fait cette rencontre avec le Christ dans l'Eucharistie. Alors, bouleversé. Et il garde contact et il dit, non mais, je veux être baptisé. Alors là, pour être baptisé, il faut que tu cherches dans ta région, et visiblement il était dans la région parisienne, il faut que tu cherches un prêtre qui est prêt à te préparer sur place. Donc, je fais bref. En tout cas, il a trouvé un prêtre. Mais ce prêtre, au bout de très peu de temps, quand il a réalisé que il est mineur, et que il vient d'une famille musulmane assez fondamentaliste, visiblement il a pris peur. En tout cas, il a dit non, je peux pas te préparer au baptême. Et ce jeune, il dit, alors j'ai appelé mon copain là, le séminariste dans le sud de la France. J'ai dit, ah voilà, vous avez tous témoigné que une fois que vous avez rencontré le Christ, toute votre vie est devenue facile. Et moi, depuis que j'ai rencontré le Christ, tout devient compliqué, tout devient difficile. Et même le prêtre, il a pris peur. Je fais quoi maintenant? Et il a dit, cet ami séminariste, il a eu un réflexe super. Bien sûr, il savait pas quoi dire. Il savait très bien que ce jeune, s'il demandait le baptême, s'il était baptisé, était quelque part en danger de mort, mais il voulait pas renoncer quand même. Il a dit, mais demande à Jésus. Alors, ce jeune musulman, ex-musulman, dit, oh, je dis, bon, d'accord, Jésus, qu'est-ce que je dois faire? Bon, pas de réponse. Et il dit, voilà, non, mais si c'est comme ça, moi, j'abandonne. Il venait justement voir ce prêtre qui avait commencé à le préparer, toujours en tenue scout, en disant à sa famille, on a une rencontre scout.
Et il a dit, à chaque fois, j'ai passé à, je l'ai rencontré au presbytère, de manière un peu cachée. Puis ensuite, je passais dans l'église et je voyais le tabernacle Jésus, Jésus. Et je suis partie. Je dis, mais quelle chance ils ont, les cathos. Ils voient Dieu, ils ont Dieu avec eux. Et là, il sait plus quoi faire. Il dit, mais ils veulent pas me baptiser, donc... Et là, il dit, une fois... Donc, il dormait dans sa chambre avec son frère, son petit frère, lit superposé. Et il dit, une fois la nuit, je suis réveillée par sa secoue. Et puis j'ai l'impression que c'est mon frère qui se réveille et qui bouge et qui veut peut-être aller aux toilettes. Et puis non, en fait son frère dormait. Et là, il a eu une apparition. Il a dit, c'est Jésus miséricordieux qu'il a vu après sur des images. C'est comme Jésus miséricordieux, il y a des rayons qui sortaient de son cœur ouvert. Et il a dit, il n'y avait pas de doute, ça durait peut-être quelques secondes. Il n'y avait pas de doute, c'est Jésus. Et donc, il a dit, je me fais baptiser, coûte que coûte. Et effectivement, il a demandé à être baptisé. En plus, il a demandé, il a vraiment tenu à être baptisé catholique. Alors qu'il a dit, au moins chez les protestants, ça va très vite. C'était une tentation pour moi, mais je voulais être... Comme il a rencontré Jésus dans l'Eucharistie, il voulait être baptisé catholique. Donc, il a fait toute la préparation, il a été baptisé. Et mais jusqu'au bout... Parce qu'il a pu quitter la maison familiale seulement après le bac pour faire ses études. Donc là, c'était un peu plus facile. Et donc, il a dit, je me suis installée pas très loin. J'ai trouvé un logement pas très loin d'une église. Parce que là, j'habitais juste à côté de la maison du Seigneur. Moi, quand j'ai vu ce jeune, 22 ans, il nous a fait un enseignement sur la foi. C'était bouleversant. Donc... Mais au point de départ, il a dit aussi quelque chose. Enfin, il nous a fait un enseignement. Ne dites pas que quand vous rencontrez Jésus, tout devient facile. C'est pas que facile. C'est pas. Et nous, on est parfois tentés. Je sais pas vous, mais moi, parfois, je suis tentée de donner un évangile light, un peu, voilà. L'évangile, le bien-être, ça passerait plus. Même Saint Paul, c'était quand même pas rien d'annoncer exactement ce que le monde voulait pas entendre. Les Grecs, ils voulaient pas entendre de cette sagesse-là. Les Juifs, ils voulaient pas entendre de ce Messie pauvre qui ressemble à un ver. Plus un homme. Et il faut penser que l'Église même a mis plusieurs siècles avant de représenter le Christ sur la croix. Vous allez voir, les premières représentations du Christ, c'est le Christ glorieux. Et dans l'Église d'Orient, on représente encore beaucoup plus le Christ dans sa gloire. C'est un seul mystère. La croix et la résurrection, les deux sont liés. En fait, comme à la transfiguration transparaît la croix, l'épreuve, la tentation, et qui doit nous amener à travers la tentation, l'épreuve, à la gloire, de la même manière, dans la croix, il y a déjà quelque chose de la gloire qui est contenu, qui resplendit déjà. Un autre petit témoignage. C'est le témoignage d'un évêque qui est maintenant évêque en Norvège, Erik Varden. C'est lui qui a prêché la retraite de Carême au Vatican cette année. Alors, Erik Varden, à la base, il était moine, mais encore plus jeune. Il vient d'une famille, il a été baptisé protestante, mais une famille non pratiquante. Puis il a dit oui, ils avaient des valeurs chrétiennes, il avait grandi en Norvège mais complètement dans un monde sécularisé, dans une vie complètement sécularisée. Et il dit que quand il était ado, son père
était vétérinaire. Et donc, dans la campagne autour, il allait visiter, il allait beaucoup dans les fermes pour s'occuper, quand il y avait des vaches qui, s'occuper des bêtes dans les fermes. Et un jour, lui, il dit, j'étais moi-même ado, plutôt dans une sorte de tristesse qui confinait le désespoir. On connaît bien cette. Moi-même, je m'occupe. Je suis dans la pastorale universitaire des jeunes. Donc, c'est pas des ados, c'est des jeunes plus grands à partir de 18 ans. Mais je vois combien de jeunes portent vraiment une tristesse profonde aujourd'hui. Qui confine parfois au désespoir. Et lui, il dit, ado, j'étais à la limite dépressif. Bon, et je me posais la question, quel sens à la vie. Mais il aimait beaucoup la musique, donc et aussi la musique classique. Et il dit, un jour, je me souviens encore, papa rentre. Il travaillait dans une ferme et il revient et il raconte à table, un peu comme ça au milieu, qu'il a vu cet agriculteur qui travaillait dans les champs torse nu, et visiblement c'était un agriculteur qui avait aussi été du temps du nazisme dans les camps, et il avait été maltraité, et il a dit, j'ai vu sur son dos toutes les cicatrices, oui, merci, toutes les cicatrices. Et Eric Warden, qui était donc un ado à l'époque, qui dit, ça m'est rentré droit dans le cœur, et ça a relancé cette question qui était déjà lancinante, mais pourquoi le mal, d'où vient le mal, cette blessure? Et ça m'a enfoncée. Mais cet homme, il a subi un mal injuste. Il a été maltraité injustement, gratuitement. La méchanceté des hommes. Et il a dit, ça m'a enfoncée. Et ça a maintenu en moi cette question. Mais pourquoi le mal? Et il a dit, ça, c'est pour moi éclairci. Quelques années plus tard, avec l'écoute de la deuxième symphonie de Mahler. Alors, moi, je suis pas musicienne. Je suis allée voir. C'est la symphonie sur la résurrection. Et il est dit dans cette symphonie, à un moment, non, je n'ai pas souffert en vain. C'est au moment où la résurrection commence. Et donc, il y a cette voix qui dit ça, et pour lui, ça lui est rentré droit dans le cœur. Non, je n'ai pas souffert en vain. Et c'était le moment où il a découvert le Christ mort comme la clé de comprendre. Et il est entré dans l'Église catholique à 16 ans. Et après, il a fait tout le chemin, devenu moine. Et il y a quelques années, le pape François a nommé évêque en Norvège. Et voilà. Donc là, il a été invité à prêcher la retraite de carême au Vatican. Voir que et que lui, il a découvert au cœur du non-sens, au cœur de la souffrance, au cœur d'une forme de dépression, que le Christ crucifié, que le Père va ressusciter, illuminer tout, y compris à donner un sens, parce que justement, il souffrait de ce fait, mais quel sens à la vie? Il y a
Viktor Frankl, c'est mon psychiatre préféré. C'est un Autrichien aussi. Il est mort dans les années 90. Lui, il a fondé la logothérapie. Logos, en grec, ça veut dire parole, mais ça a beaucoup de significations. Mais entre autres aussi, ça signifie le sens. Et parce qu'il dit que quand on a un sens à ce qu'on fait, on peut traverser tous les pourquoi. Celui qui a un but, qui a un sens, il peut tout vivre. Et lui aussi, il a souffert atrocement dans sa propre vie. Il était déjà au point de départ. Son premier travail était pour les personnes tentées par le suicide. Et après, lui-même, étant juif, il a survécu 4 camps de concentration, une souffrance pas possible. Et il a repris vie après, et il a raconté ce qui lui a permis de tenir, c'était à chaque fois de penser à quelqu'un qui allait peut-être l'attendre. Sa femme, peut-être, elle allait l'attendre après. Il a développé sa logothérapie. Il s'imaginait en plein camp de concentration que il allait enseigner devant des foules ce qu'il avait trouvé. Et effectivement, plus tard, ça s'est avéré. Mais il est passé d'abord par des moments. Il a perdu sa femme. C'est au moment de la libération. Il raconte à un moment, il retourne à Vienne, d'où il venait, et à un endroit, il a appris que sa femme n'a pas survécu. Il a dit, là, j'étais moi-même tentée par le suicide. Et je me suis souvenu, si on a un sens, alors quel peut être le sens maintenant? Celle que j'ai aimée n'a pas survécu. Et il s'est dit, non. La vie jusqu'au dernier souffle, il a un sens. Et au fur et à mesure, il a repris vie, enfin, grâce à sa propre thérapie d'une certaine manière. Il s'est marié ensuite avec une deuxième femme qui était catholique, elle. Et il a encore développé la logothérapie plus loin. Et lui, c'est quelqu'un qui a dit que celui qui a la chance d'avoir la foi. Donc lui, il est resté juif jusqu'au bout, sa femme catholique. Mais il avait un très grand estime de la foi chrétienne aussi. Et il a dit, celui qui a la chance d'avoir la foi, de pouvoir s'appuyer sur plus grand que lui, il a une chance inouïe. Parce que il y a différentes manières de trouver le sens. Il a dit, le sens, c'est pas nous qui donnons le sens. Le sens, il faut le trouver, le révéler, parce qu'il est là du premier instant de la vie jusqu'au dernier instant. Alors ça peut être à travers quelque chose qu'on crée, quelque chose que un travail manuel, quelque chose qu'on crée, les arts. Ça peut être à travers quelque chose qu'on vit, une expérience. L'expérience la plus grande, c'est l'expérience de l'amour. Mais ça peut être aussi l'expérience, par exemple, d'un voyage. Donc, il encourageait les personnes qu'il accompagnait à faire des expériences, à vivre quelque chose. Bien sûr, l'amour d'une personne, c'est extrêmement guérissant. Bah, celui qui a la chance d'être. Et puis, il disait, seul l'homme, parce que il est un être, tripartie, donc il est fait de corps, âme et esprit. Seul l'homme, il peut même vivre une souffrance en faisant un acte héroïque. Et l'homme, indépendamment de sa foi, mais il peut, s'il s'appuie sur plus grand que lui, et ceux qui ont la chance d'avoir la foi, et qui peut dire, je m'appuie sur Dieu, je m'appuie sur le nom de Dieu, je m'appuie sur le Père, je m'appuie sur Jésus. Ben,
il peut même de sa souffrance faire quelque chose d'héroïque, souffrir héroïquement, c'est ça ce qu'il a dit. Et que ça c'est inouï, il a dit c'est la grandeur de l'homme. Et l'Église n'arrête pas de nous dire, mais notre vocation, la grandeur de notre vocation, la grandeur de l'homme, alors que nous sommes des êtres si fragiles. Mais notre vocation, c'est avoir part à travers le Fils, avoir part en finale à la gloire, à cette relation d'amour dans la Trinité. Alors, la souffrance, elle n'est pas à banaliser. C'est vite fait de parler. La souffrance que nous pouvons soulager, notre premier appel, c'est de soulager la souffrance. Ou la souffrance qui peut être évitée, de l'éviter, de tout faire. Nous allons certainement pas chercher la souffrance pour la souffrance. Même, on voit bien au cours des siècles, les chrétiens, comment ils ont été inventifs pour soulager la souffrance de chaque époque. Nous pouvons pas dire, comme dans certaines autres religions orientales, c'est le sort. Non, notre premier appel, c'est une souffrance qui peut être évitée, qui peut être soulagée, de nous engager radicalement pour l'éviter ou pour la soulager. Ça, c'est la première chose. Après, il y a des souffrances, des épreuves que nous ne pouvons pas empêcher. Il y a des épreuves, il peut y avoir des catastrophes naturelles. Oui, bien sûr, on peut dire, bon, mais c'est parce que nous n'avons pas protégé l'environnement. Mais même les épreuves, il peut y avoir la faute de quelqu'un ou d'un collectif, mais c'est pas en cherchant les coupables que ça va nous donner un sens. Bien sûr, quand la souffrance est la conséquence d'une faute, d'un péché, d'un crime, se rajoute à la souffrance ce besoin ou cette nécessité de pardon. Et nous savons très bien que le pardon, humainement, nous est impossible. Le pardon nous est possible que en Jésus. Le pardon, c'est divin. C'est Jésus sur la croix qui crie « Père, pardonne-leur ». Et parfois, il y a vraiment des souffrances qui sont la conséquence de péchés graves et se rajoutent à la souffrance ce cri « Père, pardonne-leur ». Donc, ce besoin de pardonner. Mais ensuite, il y a des souffrances, des maladies, des épreuves. Comment les vivre? Des blessures profondes qui nous traversent ou qui traversent nos proches. Nous connaissons tous. Et quand c'est des proches, c'est parfois encore plus dur à vivre que quand ça nous concerne nous-mêmes. Je vais faire un saut et je vais nous inviter un instant de regarder le Christ sur la croix et même les plaies du Christ. Après la résurrection, Jésus ressuscité, il apparaît aux disciples avec ses plaies. C'est très important. Il apparaît avec ses plaies. Transfiguré, mais ses plaies. C'est même ses plaies qui permettent aux disciples de le reconnaître. Sa voix et ses plaies. Parce qu'il y a quelque chose qui est changé, même de son aspect physique, après la résurrection. Et vous connaissez ce moment où il apparaît aux disciples qui sont encore tout tremblants parce qu'ils ont vécu la croix, ils sont encore sur leurs échecs, ils ont tous, à part Saint Jean, ils ont tous abandonné Jésus. Il y en a qui l'ont
lamentablement trahis, mais en tout cas, ils ont tous fui. Ils ont voulu sauver leur peau. Et après, bon, il y en a qui disent il est ressuscité, mais quand même, ils sont enfermés de peur. Parce qu'ils ont peur pour eux-mêmes. S'ils ont tué Jésus, ils vont nous tuer nous aussi. C'est ça, leur peur. Il y a un seul qui n'est pas là, c'est Thomas. Et en fait, il faut penser que Thomas était le seul courageux qui s'est pas enfermé. Thomas était un héros. Dans ce climat où tout le monde se cachait, s'enfermait, et il voulait, parce que il veut, c'est tout logique, je veux pas mourir, je sauvais ma peau, je me cache. Thomas était dehors. Thomas était héroïque. Il avait pas peur, le seul. Mais il n'est pas là quand Jésus apparaît. Il revient. Les autres disciples disent, on a vu Jésus. Et Jésus va... Et Thomas dit, si je vois pas ses plaies, je ne croirai pas. Et si je mets pas la main dans son côté, je ne croirai pas. Jésus va apparaître exprès pour Thomas, une nouvelle fois. Et il va lui dire... Touche mes plaies, mets ta main dans mes côtés. Voilà ce que Jésus nous invite à vivre. Parce que ce monde, avec les plaies, il fait deux choses. Avec les blessures, il fait deux choses. Soit il s'identifie complètement à la blessure. Je suis blessé, donc il entre dans la révolte. Et c'est presque comme une identité. Je suis blessé, je suis dans la souffrance, donc... où on m'a fait la guerre, je peux faire la guerre aux suivantes. Ça justifie toutes les révoltes, toutes les violences. Ou alors, on évacue la souffrance, on évacue la fragilité, on évacue l'homme qui ne, entre guillemets, qui souffre parce que ça nous gêne. Parce que ça, c'est pas digne de vivre, donc on évacue. Soit l'identification avec la blessure, soit l'évacuation de la souffrance, de la fragilité. Bah, l'avortement, l'euthanasie, on voit bien. Même les lois vont dans ce sens. Jésus nous invite à autre chose. Jésus nous invite d'aller rencontrer ses blessures, toucher ses blessures, mettre nos blessures dans les siens. Et il y a même une prière très ancienne qui dit dans tes blessures, cache-moi, cache-moi dans tes blessures. Parce que les blessures de Jésus nous disent, la blessure n'aura pas le dernier mot. C'est la blessure transfigurée qui rappelle que le Père n'abandonne jamais personne et que la souffrance n'aura pas le dernier mot. Le dernier mot sera à l'amour du Père, à la vie qu'il nous donne pour l'éternité. Et alors sera visible pour toujours cet endroit où j'aurais aimé le plus. Et peut-être c'est ma blessure. Alors je termine avec cette prière que Sœur Marie-Lies va nous jouer. Je la lis une fois et ensuite elle va nous la chanter. Âme du Christ, sanctifie-moi. Corps du Christ, sauve-moi. Sang du Christ, enivre-moi. Eau du côté du Christ, lave-moi. Passion du Christ, fortifie-moi. Ô bon Jésus, exauce-moi. Dans tes blessures, cache-moi. Ne permets pas que je sois séparée de toi. De l'ennemi perfide, défends-moi. À l'heure de ma mort, appelle-moi. Ordonne-moi de venir à toi pour qu'avec les saints, je te loue, toi, dans les siècles des siècles. Amen.

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1: Du livre d'Isaïe. Le Seigneur détruira la mort pour toujours. Il essuiera les larmes sur tous les visages. Et par toute la terre, il effacera l'humiliation de son peuple. C'est lui qui l'a promis.

Celui qui est malhonnête dans la moindre chose est malhonnête aussi dans une grande. Luc 16, 10.

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1: Gloire au Père, et au Fils, et au Saint-Esprit, pour les siècles des siècles.

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1: Bonjour chers amis, alors nous allons continuer sur ce thème de l'amour qui doit se pratiquer, sinon il est menacé de s'éteindre. Vous savez bien, on entend souvent cette réflexion, vous savez, moi je suis croyant mais pas pratiquant. On sait que ça veut dire que très vite, on finit par ne plus du tout être croyant. Et on sait bien aussi que ces amants qui ne se manifestent plus d'amour, ce sont ceux qui se réveillent un beau matin en se disant « mais je ne l'aime plus ». Voilà pourquoi dans le couple essentiellement, mais aussi dans la famille et peut-être plus généralement dans toutes nos relations sociales, il s'agit tellement de pratiquer l'amour. Ne pas considérer que c'est parce que je l'aime en théorie que tout doit aller bien, c'est surtout parce que je le manifeste. Le pape Jean-Paul II disait à Sainte-Anne-d'Auray en 1996 « La relation conjugale ne peut reposer que sur les seuls sentiments amoureux. Elle se fonde sur l'engagement, c'est-à-dire sur l'alliance et sur le don. C'est parce que l'autre se donne à moi que je peux réaliser qu'il m'aime profondément. Il en est d'ailleurs de même dans notre relation à Dieu. C'est parce que je sais que Dieu s'est donné à moi. C'est le sens aussi de ce que nous vivons dans toute Eucharistie, où Dieu ne nous a pas aimés du haut du ciel. Il est venu sur la terre pour me rejoindre, moi. Il est dans l'action. Le Sauveur agit pour que je puisse ressentir son amour et moi-même, à mon tour, manifester cet amour aux autres. Alors l'amour, est-ce que c'est une émotion? Oui, l'amour c'est une émotion, mais si peu. Est-ce que c'est un sentiment? Voilà quelque chose d'un peu supérieur, mais c'est si mal un sentiment, parce que nous aimons si mal. Par contre, c'est un effort. C'est-à-dire quelque chose qui se travaille. C'est un effort, mais c'est un effort qui est couronné de succès. Et encore mieux qu'un effort, c'est une volonté. Voilà ce qui va chercher en nous l'amour, non pas notre affectivité, mais d'abord notre intelligence et notre volonté. D'ailleurs, le jour de notre mariage, on nous a pas demandé de dire à l'autre « je t'aime ». On nous a demandé de dire à l'autre « je veux t'épouser, je veux que tu sois ma femme, mon mari ». Et c'est donc dans une action que l'on a planté l'histoire de notre couple, par cette volonté que nous avons eue de vivre ensemble ce même mystère de l'amour. La volonté, vous savez, c'est le moteur de l'action. La volonté, ça sert pas à réfléchir, ça sert à mettre en œuvre ce que l'intelligence nous a montré comme un bien. Et il n'y a pas de plus grand bien que d'aimer. Comme il est aussi un grand bien d'être aimé, mais peut-être plus d'aimer que d'être aimé. On sait aussi qu'il y a cette problématique qui fait que quand on n'a pas assez connu l'amour, quand on n'en a pas justement eu assez d'expérience, particulièrement dans notre famille, quand on a été dans une famille cabossée, qu'on n'a pas été aimé suffisamment, du moins par un père ou par une mère ou même par des frères et sœurs, quand on n'a pas fait cette expérience de l'amour, on n'est pas tout à fait des handicapés, mais on a tout de même une certaine gêne parce que on n'a pas pris la mémoire, l'habitude de ce qu'est aimer. Parce que justement, notre corps n'a pas reçu ces marques de l'amour, ces caresses, cette tendresse qui est de qualité divine et qui nous montre que nous sommes à la fois faits pour être aimés, mais à notre tour pour aimer. Le cœur est un muscle qui pompe. Notre cœur ne sert pas à rien. Il est constamment en travail. C'est une pompe qui ne s'arrête pas. Elle pulse de l'action 31 millions de fois par an. Voilà, ça c'est pour faire des chiffres impressionnants. Le cœur est un muscle, mais un muscle qui doit aussi se muscler, dit Florentine Daunois. Ça veut dire que l'amour, c'est comme une action de toutes les secondes. C'est au présent et ça se continue. Et que ferons-nous dans le ciel ? Quel est notre état dans le ciel ? C'est un état, c'est d'aimer comme Dieu aime. Et c'est aussi cette action. C'est aimer, aimer, aimer, et ça devient même éternel. Ça doit être peut-être lassant à force, surtout à la fin. Mais pourtant, aimer, c'est la plus belle action de l'homme, même si encore ici-bas, on en voit des caricatures ou des failles dans cet amour-là. Nous sommes faits pour ça, frères et sœurs. Dans l'Épître aux Romains, je lis au chapitre 12 ce que dit saint Paul sur ce que peut être l'amour de l'autre. Il dit « Si ton ennemi a faim, donne-lui à manger, ainsi tu amasseras des braises sur sa tête. » Voyez, même un ennemi, car l'Évangile nous dit bien que aimer, et c'est magnifique, arriver à aimer son ennemi. Quelle force il doit y avoir dans l'amour pour qu'on puisse le réserver pas seulement à des amis, mais aussi à des ennemis. Eh bien, saint Paul dit que quand tu aimes, tu amasses des braises sur la tête de l'autre, même de ton ennemi. Pourquoi ? Parce que ça veut dire que sur lui se trouve comme un feu, une langue de feu. Sur toi aussi, tu as une langue de feu parce que tu es aimé de Dieu. Cette langue de feu qui est descendue à la Pentecôte sur le front des apôtres et sur nos propres fronts depuis notre baptême, cette langue de feu, c'est le feu de l'amour. Cet Esprit Saint qui est l'Esprit d'amour qui repose sur nous. Et quand tu aimes l'autre, tu amasses des braises, c'est-à-dire que tu entretiens cet amour qui est sur lui. Et ça, c'est pour lui parce qu'il peut être bon, c'est sans doute plus facile alors, mais c'est aussi parce qu'il peut être mauvais. C'est sur les bons et les méchants que repose l'amour de Dieu. Nous sommes tous enfants de Dieu, même si nous sommes des enfants rebelles ou des enfants terribles. Ça veut dire que sur chacun de nous repose cette braise d'amour qui est aussi notre propre image, image de Dieu. Nous avons été faits à l'image de Dieu. Et quand tu aimes, ben tu augmentes ce feu dans l'autre. On a tous une part de ce feu qui est l'Esprit Saint et on cherche à le faire vivre, à le nourrir. C'est ce que certains appellent le réservoir d'amour. Nous avons un réservoir d'amour qui est plus ou moins rempli. Il est quelquefois, nous trouvons, un peu vide. Et pourtant, il est ouvert, il attend d'être rempli. C'est pour ça que l'amour, parce qu'il se vit, quand l'amour est en acte, il rayonne par lui-même. L'amour est diffusif de soi, dit Thomas d'Aquin. L'amour est diffusif de soi. C'est pour ça que Dieu ne peut que créer, engendrer de la vie et de l'amour. Et c'est ce que nous sommes aussi nous-mêmes. Notre façon d'être à l'image de Dieu, c'est de faire rayonner cet amour comme des bûches dans un feu qui, se mettant à brûler, commencent à donner de la lumière et de la chaleur. Ça veut dire que le feu rayonne malgré lui. Alors, comment ça se passe dans le couple ? Eh bien, dans le couple, on vit ça d'une façon, de façon excellente, parce que l'autre est aimé de Dieu, bien sûr, mais Dieu compte sur moi pour le lui manifester, pour le lui montrer. Aimer son conjoint, aimer son partenaire dans un couple, c'est pas autre chose que lui montrer l'amour que Dieu a pour lui. Et ça passe par moi. Sinon, il va manquer de cet amour et son réservoir d'amour ne va pas se remplir. Ça veut dire que dans un couple, on est ensemble, pas pour se satisfaire à deux, mais pour remplir ce réservoir qui fait les saints, qui fait cette capacité à aimer plus qu'à être aimé. À aimer, ça veut dire sans fin, sans fond. Comme on entend dire, tant qu'on n'a pas tout donné, on n'a rien donné. Voyez cet absolu de l'amour qui est un tout ou rien. Et dans un couple, il faut désirer ce tout ou rien. C'est ce que font facilement les jeunes amoureux, mais c'est ce qu'il faut garder vivant au long des années. Quand on est dans un tête-à-tête, il faut tout de suite arriver le plus possible aussi au cœur à cœur, parce que la tête ne suffit pas, il faut le cœur à cœur. Ça veut dire que pour gagner son conjoint, il ne faut pas simplement convaincre sa tête, mais il faut rattraper son cœur, le poursuivre dans son cœur, parce que son réservoir d'amour est là. Il attend que j'agisse, que je l'aime en acte et en vérité.

0: Alors nous disions encore une fois que l'amour c'est une action, ça se vit en acte. On a vu comment dans le couple, c'est essentiel de construire une vie de couple sur cet échange d'amour. Un amour qui est absolu, qui va très loin. Et on va retrouver ça aussi dans la dimension familiale. En particulier quand on pense tant à éduquer nos enfants, c'est-à-dire à les faire grandir, à les faire croître. Eh bien, c'est l'amour qui participe à cette croissance. Je dirais que être élevé sans qu'il y ait de l'amour, c'est devenir des petits singes savants, des petites mécaniques peut-être bien rodées. C'est devenir techniquement un homme avec des capacités plus ou moins grandes. On ne peut devenir un sportif, un intellectuel ou autre chose. Mais s'il me manque l'amour, je ne suis rien, dit saint Paul. Cet amour qui est capital, il vaut mieux être enseigné et nourri d'amour que de remplir la tête de nos enfants de quantité de connaissances. Voyez, Jésus commence à exister, pour ainsi dire, à la face du monde, vous savez, au Jourdain, le jour du baptême, quand Dieu l'affirme, « Celui-ci est mon Fils bien-aimé ». Et c'est à partir de là que, sûr de ce qu'il est, il va répandre son évangile. Ça veut dire que l'aimant précède l'aimé. C'est parce que Jésus prend conscience qu'il est le bien-aimé du Père qu'il va se mettre lui aussi à aimer tous les hommes. C'est pas en flattant, en laissant tout faire, mais c'est en aimant avec force et autorité. Avoir cette autorité, c'est une affaire de cœur chez Jésus, le sacré cœur. Voyez, l'enfant, quand il voit ses parents qui s'aiment, Quand il sent, il les sent qu'il s'aime profondément, et il se sent à ce moment-là aimé lui-même de la même façon. Quand il voit l'amour qui s'échange entre son père et sa mère, alors il se nourrit de ce même amour de ses parents, c'est cet amour que ses parents lui témoignent. Donc les parents témoignent d'un amour pour leur enfant, d'abord parce qu'ils se le témoignent entre eux. Ça veut dire que le couple est premier sur la famille. Et il faut ensuite, dans cette éducation, essayer de bien rassembler, vous savez, ces trois amours du commandement de Jésus, quand il dit « aimer Dieu et le prochain comme soi-même ». Il y a trois amours là-dedans. Aimer Dieu, oui, découvrir la source de l'amour, il faut le faire pour nos enfants, mais aussi aimer le prochain parce que c'est là qu'ils vont trouver leur bonheur. Mais ceci à partir de l'amour qu'ils ont d'eux-mêmes, ce qu'on appelle le juste amour de soi. C'est aussi tout cela qui, dans l'éducation, par des actes concrets, va aider l'enfant à se construire et à devenir un adulte. C'est ça, une éducation réussie, c'est quand l'enfant a pu intégrer ces trois amours qui font le bonheur de l'homme. L'amour de Dieu, l'amour des autres, dont Jésus disait qu'ils sont équivalents, c'est de là, mais il le dit aussi comme soi-même, c'est-à-dire aussi grandir dans l'amour de soi, parce que Dieu nous a fait pour cela. Voilà la qualité de cet amour parental qui est une condition irremplaçable pour que l'enfant découvre qui il est, et il découvre qui il est à partir de l'amour de Dieu. Ça veut dire que quand on élève ses enfants, on les évangélise, et inversement, parce que tout simplement on leur fait découvrir l'amour de Dieu. La famille, c'est une école d'humanisation. À l'école, ils vont aussi apprendre beaucoup de choses sur le monde, mais c'est dans la famille qu'on fait l'apprentissage de l'amour. La famille, c'est donc une école de l'amour. Alors, qu'est-ce que c'est que cet amour en famille? Je retiens que Thérèse de l'Enfant Jésus, pour elle, la charité parfaite tenait à trois choses. Regardez cette délicatesse que l'on peut vivre dans un amour familial, quand, premièrement, on supporte les défauts des autres. Mais oui, il ne s'agit pas de dire que dans une famille, tout est idéal et tout est parfait, tout marche bien. C'est parce que nous sommes tous imparfaits, nous sommes pécheurs, et nous sommes aussi blessés. Il y a tout ça. Nous ne sommes pas des êtres parfaits. Pourtant, l'amour n'attend pas cela, puisque l'amour, justement, permet de supporter les défauts des autres. Et ça se trouve aussi dans une communauté religieuse ou dans notre groupe social. Mais en famille, je dirais que l'on est comme condamné, entre guillemets, à supporter les offrandes des autres. Mais c'est justement une qualité extraordinaire de l'amour. C'est ce que dit saint Paul dans l'hymne à la charité. La charité supporte tout. Mais oui, il y a de l'amour quand je supporte les défauts de mes parents ou de mes enfants ou d'un frère ou d'une sœur. La deuxième chose que dit Thérèse de l'enfant Jésus, c'est que cette qualité de l'amour familial fait que l'on s'étonne des faiblesses des autres. C'est-à-dire qu'on ne prend pas pour un acquis que l'autre doive rester faible, mais on s'en étonne. Et c'est s'étonner des défauts des autres qui veut dire que l'on veut les sauver, que l'on veut les élever, pour parler ainsi pour nos enfants. S'étonner de leurs faiblesses, ça ne veut pas dire les condamner, mais ça veut bien dire que l'on n'admet pas la faiblesse. On préfère effectivement être plus fort. Et puis la troisième qualité de la charité familiale pour Thérèse de Lisieux, c'est que l'on s'édifie ensemble de tous les petits actes de vertu que l'on voit pratiquer chez chacun. Alors c'est la vertu de gratitude, c'est avoir ce regard qui voit tout de suite ce qui est beau, ce qui est bien fait, ce qui est tout ce qui se fait de beau dans ces gestes familiaux, on les relève. Et c'est une façon de faire grandir comme ça ce capital d'amour, c'est faire grandir l'esprit de famille. Voilà ce qu'est l'esprit de famille, cette tranquille assurance que l'on a les uns envers les autres, à supporter nos défauts, à se réjouir aussi de ce que nous faisons de beau ensemble. C'est finalement d'être ensemble, même si ça n'est jamais toujours facile, mais c'est d'être ensemble qui fait la joie d'être en famille. Les actes de l'amour en famille, c'est aussi être capable de prier sans cesse les uns pour les autres. C'est de servir chacun comme s'il était notre maître. Et ça, vous voyez, ça renvoie à ce que Jésus a montré de l'acte de l'amour le jeudi saint en lavant les pieds de ses disciples. Alors c'est symbolique, laver les pieds des autres. On peut se le faire en couple, on peut le faire aussi que les parents lavent les pieds de leurs enfants et les enfants peuvent laver les pieds de leurs parents. Ça, c'est un désir dans notre cœur, c'est-à-dire de nous mettre au service de ce qui est encore fragile ou faible chez l'autre. C'est une façon d'ouvrir son cœur en faisant travailler ses mains. Parce que pour laver les pieds de l'autre, il faut y mettre beaucoup de gestes. C'est comme ça que se bâtit la civilisation de l'amour. Et bien sûr qu'il y a beaucoup de travail à faire cela. C'est pour ça que la famille est aussi missionnaire, parce que elle est une monstrance. Elle démontre que l'amour de Dieu est possible quand nous sommes capables, même à travers nos faiblesses et aussi nos épreuves, nous sommes capables de poser ces gestes d'amour entre nous. Alors saint Augustin disait « Aime et fais ce que tu veux ». Quand il dit « Aime et fais ce que tu veux », il y a une virgule parce qu'il continue. Ça veut dire que quand tu parles, aime. Quand tu corriges, aime. Quand tu pardonnes, aime. Car, dit-il, rien ne peut sortir de mauvais de l'amour. Ça veut dire un peu, si tu aimes comme cela, alors tout ce que tu fais devient bon. Tout ce que tu fais devient bon. Aime et fais ce que tu veux. Je dirais, fais tout ce que tu peux, mais fais ce que tu dois. Comme c'est beau, cette valeur d'un amour qui devient exigeant parce que justement, il désire toujours plus. Aimer comme si tout tenait à notre effort, mais en même temps comme si tout tenait à Dieu. Pour reprendre une remarque d'Ignace, de saint Ignace, l'amour chrétien, c'est à la fois une vertu, un effort, mais en même temps, c'est un don, puisque ça relève de la charité, qui est bien une valeur théologale. Nous recevons l'amour, mais c'est aussi pour le donner. Voyez que le christianisme nous dévoile l'homme surtout comme une capacité à aimer, pas comme un cerveau ou des gros muscles, mais comme un cœur capable d'aimer. Alors aimons-nous en couple et en famille, comme c'est bien cela que nous désirons tous.
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Nous prenons la direction de la crypte du patronage Saint-Joseph de Saint-Étienne pour vivre la messe de ce jour.

0: Dieu, notre protecteur, regarde, voit le visage de ton Christ un jour dans tes parvis en vaut plus que mille. Au nom du Père et du Fils et du Saint-Esprit,
1: Amen.
0: Le Seigneur soit avec vous.
1: Et avec votre esprit.
0: Frères et sœurs, préparons nos cœurs, entrez dans la célébration du mystère de l'Eucharistie en reconnaissant que nous avons péché. Je confesse à Dieu Tout-Puissant, je reconnais devant vous, frères et sœurs, que j'ai péché en pensée, en parole, par action et par omission. Oui, j'ai vraiment péché. C'est pourquoi je supplie la bienheureuse Vierge Marie, les anges et tous les saints, et vous aussi, frères et sœurs, de prier pour moi, le Seigneur, notre Dieu. Que Dieu Tout-Puissant nous fasse miséricorde, qu'il nous pardonne nos péchés et nous conduise à la vie éternelle.
1: Amen.

Prions le Seigneur. Pour ceux qui t'aiment, Seigneur, tu as préparé des biens que l'œil ne peut voir. Répands à nos cœurs la ferveur de ta charité et en t'aimant, et afin qu'en t'aimant en toutes choses et par-dessus tout, nous obtenions de toi l'héritage promis qui surpasse tout désir. Par Jésus-Christ, ton Fils, notre Seigneur, qui vit et règne avec toi dans l'unité du Saint-Esprit, Dieu pour les siècles des siècles. Amen.

Lecture du livre du prophète Ézéchiel. En ces jours-là, la parole du Seigneur me fut adressée. Fils d'homme, tu diras au prince de la ville de Tyr, ainsi parle le Seigneur Dieu. Ton cœur s'est exalté, et tu as dit, je suis un Dieu, j'habite une résidence divine au cœur des mers. Pourtant, tu es un homme et non un Dieu, toi qui prends tes pensées pour des pensées divines. Tu serais donc plus sage que Daniel ? Il n'y aurait pas de secret trop profond pour toi ? Par ta sagesse et ton intelligence, tu as fait fortune. Tu as accumulé l'or et l'argent dans tes trésors. Par ton génie du commerce, tu as multiplié ta fortune. Et à cause de cette fortune, ton cœur s'est exalté. C'est pourquoi, ainsi par

0: main des barbares. Oui, moi, j'ai parlé, oracle du Seigneur Dieu. Parole du Seigneur. C'est moi qui fais mourir et vivre.
1: C'est moi qui fais mourir et vivre.
0: Le Seigneur dit, je les réduirai en menu paille, j'effacerai leurs souvenirs parmi les hommes, mais il y a l'arrogance de l'ennemi, j'ai peur d'une méprise chez l'adversaire. C'est moi qui fais mourir et vivre. On dirait, c'est notre main qui a le dessus. Non, le Seigneur n'y est pour rien. Cette nation a perdu le jugement. Ils sont incapables de comprendre. C'est moi qui fais mourir et vivre. Se peut-il que, par un seul, 1000 hommes soient poursuivis et que, par deux, 10 000 soient mis en fuite sans que leur rocher les ait vendus, que le Seigneur les ait livrés? C'est moi qui fais mourir et vivre. Oui, proche est le jour de leur ruine, imminent le sort qui les attend. Car le Seigneur fera justice à son peuple, il prendra en pitié ses serviteurs. C'est moi qui fais mourir et vivre.

Le Seigneur soit avec vous. Évangile de Jésus-Christ selon saint Matthieu. Gloire à toi, Seigneur. En ce temps-là, Jésus disait à ses disciples, « Amen, je vous le dis, un riche entrera difficilement dans le royaume des cieux. » Je vous le répète, il est plus facile à un chameau de passer par un trou d'aiguille qu'à un riche d'entrer dans le royaume des cieux. Entendant ces paroles, les disciples furent profondément déconcertés et ils disaient, « Qui donc peut être sauvé ?» Jésus posa sur eux son regard et dit, « Pour les hommes, c'est impossible, mais pour Dieu, tout est possible. » Alors Pierre prit la parole et dit à Jésus, « Voici que nous avons tout quitté pour te suivre. Quelle sera donc notre part ?» Jésus leur déclara, « Amen, je vous le dis. » Lors du renouvellement du monde, lorsque le Fils de l'homme siégera sur son trône de gloire, vous qui m'avez suivi, vous siégerez vous aussi sur 12 trônes pour juger les 12 tribus d'Israël. Et celui qui aura quitté à cause de mon nom des maisons, des frères, des sœurs, un père, une mère, des enfants ou une terre recevra le centuple et il aura en héritage la vie éternelle. Beaucoup des premiers seront derniers, beaucoup de derniers seront premiers. »

Hier, le passage de Saint Matthieu au chapitre 19 nous disait que le jeune homme s'en alla tout triste. Il était, avions-nous dit, à la source de la joie. L'évangile étant la joie, l'évangile de la joie. Parce que c'est Jésus lui-même, cet évangile. La joie de Dieu.

parmi les hommes. Et le jeune homme riche, il est parti tout triste parce que son rapport au bien qu'il possédait n'était pas ajusté. Il n'a pas voulu s'en défaire. Ses biens qui étaient supposés être à son service, au service du prochain, puisqu'il observait le commandement, hein, on lui dit, va, vends-les, puis viens et suis-moi. Il dit, non, pas jusque-là, Seigneur, pas jusque-là. Et il s'en alla tout triste. Et nous avions cité l'évêque de Meaux, le grand Bossuet, que notre père fondateur a repris en disant que le bon Dieu est un voleur sublime. Il prend souvent ce qu'on ne veut pas donner. Et c'est sur ce point que je voudrais rebondir ce matin, en revenant sur l'interrogation, la question des apôtres. Ils disent donc, ils disent, s'il est ainsi, qui peut être sauvé, Seigneur? S'il y a le commandement à observer, en plus tu prends ce que des choses qu'on ne veut pas te donner, et quasiment ton ciel, il est impossible à atteindre pour nous. Et le Seigneur leur donne une réponse qui ne peut pas ne pas nous toucher, frères et sœurs, dans notre vulnérabilité, nos faiblesses. Tout est possible pour Dieu. Ce qui est impossible pour vous, c'est possible pour Dieu. Ah, nous voilà rassurés, frères et sœurs. Tout est possible pour Dieu. Et n'est-ce pas? Si nous regardons, nous nous souvenons les scènes de la Semaine Sainte, le bon larron, qu'a-t-il fait? Qu'a-t-il fait? Sinon, souviens-toi de moi quand tu viendras dans ton royaume. Aujourd'hui même, tu seras avec moi dans le ciel. Le seul saint canonisé par le Christ lui-même. Et donc, si l'Église canonise d'autres du fait de leur vertu, de cette foule immense de témoins aussi seront, dont nous faisons partie, ou du moins moi, nous espérons qu'avec notre confiance, comme celle du bon larron, il nous dira, entre dans la joie de ton maître. Et n'oublions pas que Maman Marie est aussi là. Nous fêterons Saint Bernard, qui était un grand dévot, mais Padre Pio, qui ne manquait pas d'humour, disait que dans la journée, quand Saint Pierre ferme la porte, parce qu'il faut faire entrer ceux qui sont vertueux, ceux qui ont fait preuve de... Le soir, la nuit, la Vierge Marie ouvre les fenêtres pour que nous autres, là, nous puissions rentrer.

0: Tu es béni, Seigneur Dieu de l'univers. Nous avons reçu de ta bonté le pain que nous te présentons, fruit de la terre et du travail des hommes. Il deviendra pour nous le pain de la vie.
1: Béni soit Dieu, maintenant et toujours.
0: Tu es béni, Seigneur Dieu de l'univers. Nous avons reçu de ta bonté le vin que nous te présentons, fruit de la vigne et du travail des hommes. Nous te le présentons et deviendra pour nous le vin du royaume éternel.
1: Béni soit Dieu, maintenant et toujours.

0: Priez, frères et sœurs, que mon sacrifice, qui est aussi le vôtre, soit agréable à Dieu le Père Tout-Puissant. Que le Seigneur reçoive de vos mains ce sacrifice, pour la gloire de son nom, pour notre bien et celui de toute l'Église. Amen. Accueille, Seigneur, ce que nous présentons pour cette Eucharistie, où s'accomplit un admirable échange. En offrant ce que tu nous as donné, puissions-nous te recevoir toi-même par le Christ notre Seigneur.
1: Amen.
0: Le Seigneur soit avec vous.
1: Et avec
0: élevons notre cœur.
1: Nous le tournons vers le Seigneur.
0: Rendons grâce au Seigneur notre Dieu.
1: Juste et bon.
0: Vraiment, il est juste et bon pour ta gloire et notre salut de t'offrir notre action de grâce toujours et en tout lieu. Seigneur, Père très saint, Dieu éternel et tout-puissant, par le Christ notre Seigneur. Le rappel de sa mort provoque notre amour. L'annonce de sa résurrection ravive notre foi et l'attente de sa venue dans la gloire affermit notre espérance. C'est pourquoi, avec les saints et tous les anges, nous te louons et sans fin nous proclamons.

céleste, toi qui es vraiment saint, toi qui es la source de toute sainteté, Seigneur, nous te prions. Sanctifie ces offrandes en répandant sur elles ton esprit, qu'elles deviennent pour nous le corps et le sang de Jésus, le Christ notre Seigneur. Au moment d'être livré et d'entrer librement dans sa passion, il prit le pain. Il rendit grâce, il le rompit et le donna à ses disciples en disant « Prenez et mangez-en tous, ceci est mon corps livré pour vous. »

De même, après le repas, il prit la coupe. De nouveau, il rendit grâce et la donna à ses disciples en disant « Prenez et buvez-en tous, car ceci est la coupe de mon sang, le sang de l'Alliance nouvelle et éternelle qui sera versé pour vous et pour la multitude en rémission des péchés. Vous ferez cela en mémoire

0: faisant ainsi mémoire de la mort et de la résurrection de ton Fils, nous t'offrons, Seigneur, le pain de la vie et la coupe du salut, et nous te rendons grâce car tu nous as estimés dignes de nous tenir devant toi pour te servir. Humblement, nous te le demandons, qu'en ayant part au corps et au sang du Christ, nous soyons rassemblés par l'Esprit Saint en un seul corps. Souviens-toi, Seigneur, de ton Église répandue à travers le monde. Fais-la grandir dans ta charité en union avec notre pape Léon et tous les évêques, les prêtres et les diacres. Souviens-toi aussi de nos frères et sœurs qui se sont endormis dans l'espérance de la résurrection et souviens-toi dans ta miséricorde de tous les défunts. Te confions les âmes du purgatoire et tous ceux et celles que tu rappelleras à toi en ce jour. Accueille-les dans la lumière de ton visage. Sur nous tous, enfin, nous implorons ta bonté. Nous te prions tout particulièrement pour nos frères et sœurs qui désespèrent de la vie, qui doutent. Permets qu'avec la Vierge Marie, la bienheureuse Mère de Dieu, avec Saint Joseph, son époux, les apôtres, Saint Vincent de Paul, Saint François de Sales, le bienheureux Père Henri Planchat et toutes les Hélènes, Sainte Hélène que nous fêtons en ce jour, et nous ayons part à la vie éternelle et que nous chantions ta louange et ta gloire par ton Fils Jésus le Christ. Par lui, avec lui. Et en lui. À toi, Dieu le Père Tout-Puissant, dans l'unité du Saint-Esprit, tout honneur et toute gloire, pour les siècles des siècles. Amen. Comme nous l'avons appris du Sauveur et selon son commandement, nous osons dire, notre Père qui es aux cieux, que ton nom soit sanctifié, que ton règne vienne, que ta volonté soit faite sur la terre comme au ciel. Donne-nous aujourd'hui notre pain de ce jour. Pardonne-nous nos offenses, comme nous pardonnons aussi à ceux qui nous ont offensés. Et ne nous laisse pas entrer en tentation, mais délivre-nous du mal. Amen. Délivre-nous de tout mal, Seigneur, et donne la paix à notre temps. Soutenus par ta miséricorde, nous serons libérés de tout péché, à l'abri de toute épreuve, nous qui attendons que se réalise cette bienheureuse espérance, l'avènement de Jésus-Christ, notre Sauveur.
1: Car c'est à toi qu'appartiennent le règne, la puissance et la gloire pour les siècles des siècles.
0: Seigneur Jésus-Christ, tu as dit à tes apôtres, je vous laisse la paix, je vous donne ma paix. Ne regarde pas nos péchés, mais la foi de ton Église. Pour que ta volonté s'accomplisse, donne-lui toujours cette paix et conduis-la vers l'unité parfaite, toi qui vis et règnes pour les siècles des siècles.
1: Amen.
0: Que la paix du Seigneur soit toujours avec vous.

Voici l'agneau de Dieu. Voici celui qui enlève les péchés du monde. Heureux les invités au repas des noces de l'agneau. Seigneur, je ne suis pas digne de te recevoir, mais dis seulement une parole et je serai guéri. Le corps et le sang de Christ nous gardent pour la vie éternelle. Amen.

0: prions encore le Seigneur. Par ces sacrements, Seigneur, tu nous as unis au Christ et nous implorons humblement ta bonté. Sur la terre, transforme-nous à son image pour que nous puissions partager sa vie dans le ciel, lui qui vit et règne pour les siècles des siècles. Amen. Prions pour les vocations. Infiniment bon, Maître de la moisson, donne à ton Église les pasteurs, les sœurs, les consacrés, les missionnaires dont notre monde a besoin. Que chaque jeune découvre la bonté de sa vocation et y réponde avec confiance et générosité. Ensemble, mettons davantage à ton service et à celui de nos frères et frères. Notre-Dame du Oui, prie pour nous. Le Seigneur soit avec vous. Et que Dieu Tout-Puissant vous bénisse, le Père et le Fils et le Saint-Esprit.
1: Amen.
0: Allez dans la paix du Christ.
1: Amen.
0: L'ange du Seigneur porta l'annonce à Marie. Je vous salue, Marie, pleine de grâce. Le Seigneur est avec vous. Vous êtes bénie entre toutes les femmes. Et Jésus, le fruit de vos entrailles, est béni.
1: Sainte Marie, Mère de Dieu.
0: Je suis la servante du Seigneur.
1: Qu'il me soit fait selon votre parole.
0: Je vous salue, Marie, pleine de grâce. Le Seigneur est avec vous. Vous êtes bénie entre toutes les femmes. Et Jésus, le fruit de vos entrailles, est béni.
1: Sainte Marie, Mère de Dieu, priez pour nous,
0: pauvres
1: pécheurs, maintenant et à l'heure de notre
0: mort.
1: Amen.
0: Et le Verbe s'est fait chair.
1: Et avec nous.
0: Je vous salue, Marie, pleine de grâce. Le Seigneur est avec vous. Vous êtes bénie entre toutes les femmes, et Jésus, le fruit de vos entrailles, est béni.
1: Sainte Marie, Mère de Dieu, priez pour nous,
0: pauvres pécheurs, maintenant et à
1: l'heure
0: de notre mort. Amen. Priez pour nous, Sainte Mère de Dieu. Prions. Daigne, Seigneur, répandre ta grâce dans nos âmes, afin qu'ayant connu par la voix de l'ange l'incarnation de Jésus, ton Fils, nous soyons conduits par le mérite de sa passion et de sa croix, avec le secours de la très sainte Vierge Marie, jusqu'à la gloire de sa résurrection. Nous te le demandons par le même Jésus-Christ, ton Fils, notre Seigneur.
1: Amen.
0: Cœur immaculé de Marie,
1: Amen.
0: Saint Joseph.
1: Amen.

Chers auditeurs, c'est avec la prière et le chant de l'Angélus que nous venons de conclure la diffusion de la messe de ce mardi 18 août. Nous étions en direct depuis la crypte du patronage Saint-Joseph à Saint-Étienne et c'est le père Bertin Sanon, supérieur général des religieux de Saint-Vincent de Paul, qui célébrait la messe ce matin. Je vous rappelle brièvement notre programme cet après-midi. 14h30, la prière du chapelet qui sera à vos intentions et nous méditerons les mystères lumineux. Chapelet qui sera suivi à 15h de l'heure de la miséricorde. À 15h30, vous pourrez écouter la rediffusion d'une émission du père Michel Martin Prével, Sacrée Famille, qui aujourd'hui nous parle de l'acte de l'amour en famille. À 16h, pour notre temps d'enseignement, nous serons avec la famille missionnaire de Notre-Dame pour poursuivre les enseignements que nous diffusons, enseignements qui ont été donnés à l'occasion du forum organisé à Sens, c'était en février dernier, sur le thème de l'Esprit Saint, le divin méconnu. Aujourd'hui, à 16h, nous serons avec le frère Clément Marie pour le mystère de l'Esprit Saint. À 17h, comme à l'accoutumée, notre chapelet de la miséricorde, médité en direct depuis l'oratoire de la radio à Saint-Étienne. Pour l'instant, après le chant du Benchité, une petite pause musicale, nous retrouvons notre page évangile à 12h15, l'évangile que nous méditons sur le chapitre 1er de Saint Matthieu. Puis, à partir de 12h30, ce seront les chroniques de ce jour, En parler, c'est parfois la clé, suivi de Parlons philo avec Pascal Jacob. Et enfin, un peu avant 13h, vers 12h50, vous pourrez entendre l'écho du Saint-Siège et l'actualité de l'Église universelle pour ce mardi. Il est déjà midi passé de 4 minutes et je vous souhaite donc un bon appétit, une bonne et belle journée à notre écoute sur les ondes de Radio Espérance.

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Radio Espérance vous propose une page d'Évangile. Nous lirons aujourd'hui dans l'Évangile selon saint Matthieu, du chapitre 1, verset 18 au chapitre 2, verset 17.

0: Or, telle fut la genèse de Jésus-Christ. Marie, sa mère, était fiancée à Joseph. Or, avant qu'ils eussent mené vie commune, elle se trouva enceinte par le fait de l'Esprit-Saint. Joseph, son mari, qui était un homme juste et qui ne voulait pas la dénoncer publiquement, résolut de la répudier sans bruit. Alors qu'il avait formé ce dessein, voici que l'ange du Seigneur lui apparut en songe et lui dit
1: « Joseph, fils de David, ne crains pas de prendre chez toi Marie, ta femme, car ce qui a été engendré en elle vient de l'Esprit-Saint. Elle enfantera un fils, et tu l'appelleras du nom de Jésus, car c'est lui qui sauvera son peuple de ses péchés. »
0: Or tout ceci advint pour que s'accomplisse cet oracle prophétique du Seigneur. Voici que la Vierge concevra et enfantera un fils, et on l'appellera du nom d'Emmanuel, ce qui se traduit « Dieu avec nous ». Une fois réveillé, Joseph fit comme l'ange du Seigneur lui avait prescrit. Il prit chez lui sa femme, et il ne la connut pas jusqu'au jour où elle enfanta un fils, et il l'appela du nom de Jésus.

0: Jésus étant né à Bethléem de Judée, au temps du roi Hérode, voici que des mages venus d'Orient arrivèrent à Jérusalem en disant
1: « Où est le roi des Juifs qui vient de naître ? Nous avons vu, en effet, son astre à son lever, et nous sommes venus lui rendre hommage. »
0: L'ayant appris, le roi Hérode s'émut, et tout Jérusalem avec lui. Il assembla tous les grands prêtres avec les scribes du peuple, et il s'enquérait auprès d'eux du lieu où devait naître le Christ.
1: « À Bethléem de Judée,
0: lui dirent-ils.
1: Ainsi, en effet, est-il écrit par le prophète. Et toi, Bethléem, terre de Juda, tu n'es nullement le moindre des clans de Juda, car de toi sortira un chef qui sera le pasteur de mon peuple Israël. »
0: Alors Hérode manda secrètement les mages, se fit préciser par eux le temps de l'apparition de l'astre, et les envoya à Bethléem en disant
1: « Allez vous renseigner exactement sur l'enfant, et quand vous l'aurez trouvé, avisez-moi, afin que j'aille, moi aussi, lui rendre hommage. »
0: Sur ces paroles du roi, ils se mirent en route, et voici que l'astre qu'ils avaient vu à son lever les précédait jusqu'à ce qu'il vint s'arrêter au-dessus de l'endroit où était l'enfant. À la vue de l'astre, ils se réjouirent d'une très grande joie. Entrant alors dans le logis, ils virent l'enfant avec Marie, sa mère, et se prosternant, ils lui rendirent hommage. Puis, ouvrant leur cassette, ils lui offrirent en présent de l'or, de l'encens et de la myrrhe. Après quoi, avertis en songe de ne point retourner chez Hérode, ils prirent une autre route pour rentrer dans leur pays.

0: Après leur départ, voici que l'ange du Seigneur apparaît en songe à Joseph et lui dit
1: « Lève-toi, prends avec toi l'enfant et sa mère, et fuis en Égypte, et reste-y jusqu'à ce que je te dise, car Hérode va rechercher l'enfant pour le faire périr. »
0: Il se leva, prit avec lui l'enfant et sa mère de nuit et se retira en Égypte. Et il resta là jusqu'à la mort d'Hérode, pour que s'accomplît cet oracle prophétique du Seigneur « D'Égypte, j'ai appelé mon fils. » Alors Hérode, voyant qu'il avait été joué par les mages, fut pris d'une violente fureur et envoya mettre à mort dans Bethléem et tout son territoire tous les enfants de moins de 2 ans, d'après le temps qu'il s'était fait préciser par les mages. Alors s'accomplit l'oracle du prophète Jérémie. Une voix dans Rama s'est fait entendre, pleurs et longues plaintes. C'est Rachel pleurant ses enfants, et elle ne veut pas qu'on la console, car ils ne sont plus. »

0: Quand Hérode eut cessé de vivre, voici que l'ange du Seigneur apparaît en songe à Joseph en Égypte et lui dit
1: « Lève-toi, prends avec toi l'enfant et sa mère, et mets-toi en route pour la terre d'Israël. Car ils sont morts, ceux qui en voulaient à la vie de l'enfant. »
0: Il se leva, prit avec lui l'enfant et sa mère, et rentra dans la terre d'Israël. Mais, apprenant qu'Archélaüs régnait sur la Judée à la place d'Hérode son père, il craignit de s'y rendre, averti en songe. Il se retira dans la région de Galilée, et vint s'établir dans une ville appelée Nazareth, pour que s'accomplît l'oracle des prophètes. Il sera appelé Nazoréen.

0: Or, avant qu'ils eussent mené vie commune, elle se trouva enceinte par le fait de l'Esprit-Saint. Joseph, son mari, résolut de la répudier sans bruit. Alors qu'il avait formé ce dessein, voici que l'ange du Seigneur lui apparut en songe et lui dit
1: « Joseph, fils de David, ne crains pas de prendre chez toi Marie, ta femme, car ce qui a été engendré en elle vient de l'Esprit-Saint. »

Radio Espérance vous a proposé une page d'évangile. C'était aujourd'hui dans l'évangile selon saint Matthieu, du chapitre 1, verset 18 au chapitre 2, verset 17.

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1: Chacun a sa place. Quand mes enfants étaient petits, on aimait bien jouer au jeu à l'abordage. Il s'agit d'un jeu d'adresse et d'équilibre dont le but est d'arriver à poser tous ses pirates sur les différents mâts d'un bateau sans faire tomber les pions des autres joueurs. Pour y arriver, il faut réfléchir où placer son pion en fonction de son poids, de sa taille, de l'espace restant et des déséquilibres provoqués par les autres. Mais finalement, si chacun fait bien attention, tous les pirates peuvent être posés sans qu'aucun ne tombe. Cette petite illustration peut aussi s'appliquer à notre vie. En effet, nous avons tous une place à prendre, une part à jouer dans ce monde, plus ou moins grande, plus ou moins élevée. Quoi qu'il en soit, personne n'est inutile. Personne n'est sur Terre par hasard. Sais-tu que ta vie compte et qu'en étant à ta place, tu peux ramener la balance à l'équilibre? À l'inverse, si tu n'es pas à ta place ou que tu prends la place d'un autre, il y aura forcément un déséquilibre quelque part. Personnellement, j'ai longtemps cherché où était ma place, au point de jalouser ceux qui prenaient les postes que je convoitais. Mais à présent, je peux te dire que je suis à ma place. Une place sur mesure que je n'aurais jamais pu imaginer parce que c'est la place que Dieu a prévue pour moi. Sais-tu que Dieu a prévu une place spécifique pour toi aussi? Laisse-le te la dévoiler et tu verras que c'est là que tu t'épanouiras.
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2: Pascal Jacob, bonjour.
3: Bonjour Jean-Yves.
2: Un peu de politique, puisque c'est la période actuellement. Parmi les candidats à l'élection présidentielle, il y a ou il y avait ceux qui se réfèrent à une doctrine politique. Mais alors, des éléments imprévus viennent parfois démentir leurs idées et on les accuse d'être intransigeants, de méconnaître le réel. Puis d'un autre côté, il y a ceux qui n'ont pas beaucoup d'idées, de doctrines, mais qui préfèrent s'adapter aux événements. On les accuse d'être opportunistes. Alors, faut-il ou non se référer à une doctrine pour être un homme politique ?
3: C'est la question éternelle de la politique, telle que la posait déjà Platon dans La République. Est-ce qu'on est un idéologue ? C'est-à-dire, est-ce qu'on a une idée dont tout le reste découle ? C'est un petit peu le propre des grandes idéologies, notamment du XXe siècle. Pensons au communisme, par exemple, qui, se prétendant comme une science politique absolue, prétend tout régler à partir de l'idée même, à partir de la doctrine. Ou bien est-ce qu'on est juste des pragmatiques et finalement on fait ce qui nous arrange, ce qui semble plus utile, plus ou moins à court terme. On est un petit peu avec l'utilitarisme au fond d'un Bentham peut-être ou d'un Stuart Mill, bon, même de façon un peu caricaturale. Mais voilà, est-ce qu'on est dans l'idée ou est-ce qu'on est juste dans l'action ? Et toute la difficulté de la question politique au fond, c'est que, comme le dit saint Thomas d'Aquin, c'est une prudence la politique. C'est-à-dire, ça consiste à s'inspirer des grands principes du bien commun, de la justice, de l'équité, de toutes ces valeurs, mais plutôt plus exactement de ces vertus qui sont la justice, la prudence, la tempérance et le courage, et puis de savoir les adapter aux situations particulières dans lesquelles on est, aux circonstances particulières dans lesquelles on est. Au fond, on est entre pragmatisme, qui finalement agit un petit peu simplement au court terme, et puis l'idéologie qui sacrifie toute la réalité au profit d'elle-même. Et donc, il faut penser la politique comme une prudence, c'est-à-dire comme une action qui se situe dans une matière qu'on dit contingente, c'est-à-dire dans laquelle on n'a pas de nécessité mathématique, mais quand même avec des références, des principes, disons, la dignité de l'homme, par exemple, qui sont pas négociables, mais qu'il faut savoir monnayer dans la situation particulière dans laquelle on se trouve. Et c'est de ça dont on a besoin. On a besoin que nos politiques aient une doctrine claire sur leurs principes, effectivement, quels sont les grands principes de leur action, et qu'en même temps qu'ils soient habiles dans la prudence, c'est-à-dire qu'ils sachent saisir le moment opportun pour mener telle ou telle action, le faire, oui, mais de telle ou telle façon, toujours en fonction des circonstances. C'est ça qu'on appelle la prudence. Donc la politique n'est ni une science, ni quelque chose de totalement pragmatique, mais c'est ce qu'on appelle une prudence.
2: Merci beaucoup, Pascal Jacob.

Bonjour chers amis auditeurs de Radio Espérance, voici l'écho de l'Église universelle à la mi-journée de ce mardi 18 août. Nous commençons ce point d'actualité avec le décès de Mgr Stanislas Lalanne, évêque émérite de Pontoise. L'ancien porte-parole de la Conférence des évêques de France est mort subitement dans la nuit du 16 au 17 août. Il avait auparavant été évêque de Coutances et Avranches avant de rejoindre le diocèse de Pontoise. Mgr Lalanne avait également été membre du dicastère pour la communication du Saint-Siège. Poursuivons avec le Cameroun, où des religieuses ont fait le choix de rester malgré les conflits et la pauvreté. Dans le cadre d'une série de reportages menés avec la Fondation Hilton, Vatican News met en lumière l'action des Sœurs de la Sainte Union à Babahin, dans la région du nord-ouest du pays. Ces religieuses continuent de servir une communauté marquée par la pauvreté, l'insécurité et les conflits. Elles offrent des soins de santé, un soutien moral et de l'espoir à ceux qui en ont le plus besoin. Et enfin, nous terminons avec la Colombie, où une journée nationale de prière a été organisée après le séisme qui a frappé le pays. Sous la devise « Avec la Colombie, jusqu'aux quatre coins du pays », l'Église catholique mobilise ses communautés pour accompagner les personnes touchées par la catastrophe. Cette journée vise à coordonner l'aide et à entretenir l'espérance parmi les populations sinistrées. Une campagne de collecte de fonds a également été organisée à cette occasion afin de soutenir les efforts de reconstruction et d'assistance aux victimes. C'était l'écho de l'Église universelle pour ce mardi 18 août. Retrouvez-nous pour un nouveau bulletin d'information du lundi au vendredi à la même heure sur les ondes de Radio Espérance

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2: Chers amis, je voudrais terminer aujourd'hui notre petit parcours parmi les anges de Dieu en évoquant le Padre Pio, ce saint capucin qui a vécu une intimité particulière avec le Seigneur, bien sûr, avec la Vierge Marie, mais aussi avec son ange gardien. Et ceci en plein XXe siècle. Siècle de rationalisme, siècle des sciences et de la technologie. Vous connaissez tous ce saint entré au couvent des Capucins qui a fini sa vie le 23 septembre 1968 à San Giovanni Rotondo, dans le sud de l'Italie. Padre Pio avait des charismes considérables et la dimension surnaturelle de sa foi se manifestait de manière éclatante dans sa vie, par des dons de guérison, de bilocation, de prophétie, de science infuse, d'extase. Au cours de sa vie, il a aussi parlé avec des âmes du purgatoire qui venaient lui demander des prières. Et depuis son enfance, il s'entretenait souvent également avec son ange gardien, qu'il considérait comme un ami, un frère, et avec qui il jouait quand il était enfant. Il était conscient de la puissante protection des anges et de l'importance de leur mission pour le salut des âmes. Et c'est pourquoi il a si souvent encouragé ceux qui venaient le voir à recourir à leur ange gardien, à lui parler, à lui obéir, à le prier. Dans une lettre qu'il écrit à Raffaellina Serraz le 20 avril 1915, il note « Ô Raffaellina, comme il est consolant de savoir que nous sommes toujours sous la garde d'un esprit céleste qui ne nous abandonne même pas, chose admirable, dans l'action par laquelle nous déplaisons à Dieu. Prenez la belle habitude de toujours penser à lui. Que, à côté de nous, il y a un esprit céleste qui, du berceau à la tombe, ne nous quitte pas un instant, qui nous guide, qui nous protège comme un ami, comme un frère, qui doit aussi nous consoler toujours, spécialement dans les heures qui sont pour nous les plus tristes. Sachez, ô Raffaellina, que ce bon ange prie pour vous. Il offre à Dieu toutes les bonnes œuvres que vous faites, vos désirs saints et purs. Dans les heures où il vous semble être seul et abandonné, ne vous plaignez pas de ne pas avoir une âme amie à qui vous puissiez vous ouvrir et à qui vous puissiez confier vos peines. Par charité, n'oubliez pas cet invisible compagnon, toujours présent pour vous écouter, toujours prêt à vous consoler. Ô délicieuse intimité, ô heureuse compagnie. Padre Pio parle de ce qu'il expérimente avec son propre ange gardien depuis des années, et il désire tant que chacun entre dans cette intimité avec son ange gardien. Un épisode assez drôle est raconté par le père Jean de Robert, fils spirituel du Padre Pio. Il évoque sa première rencontre avec le Capucin. C'est en tant que jeune séminariste à Rome qu'il décide de visiter San Giovanni Rotondo en 1955. Et précisément, il arrive le 2 octobre à la fête des anges gardiens. Le lendemain, il peut se confesser auprès du Padre Pio. Il commence sa confession, mais perd rapidement contenance, ne sachant pas trop quoi dire. Il évoque alors quelques péchés, et le Padre Pio lui répond « Oui, c'est vrai, mais cela a été pardonné vendredi dernier. » Et de fait, c'était la stricte vérité. Cependant, le Padre Pio lui dit « Tu oublies telle et telle chose, il y a 2 ans, dans tel endroit. Pourquoi tu as fait cela ? Et cela ?» Les larmes aux yeux, il m'a montré, et dit Jean de Robert, la gravité de certaines actions. Gravité à laquelle, à vrai dire, je n'avais jamais songé. Mais à ce moment-ci, à les entendre expliquer de la bouche du Padre Pio, elles prenaient pour moi leur véritable dimension. Ça, c'est grave. C'est grave. Et le Padre se mettait à pleurer et à souffrir. Et Jean de Robert poursuit. J'étais très mal à l'aise. D'autant plus que tout ce qu'il disait était vrai. Il m'a donné des détails exacts que j'avais totalement oubliés moi-même. Parfois, on agit par réflexe, sans même avoir le sentiment d'une culpabilité quelconque. Le Padre Pio m'a donné l'absolution, puis il m'a dit « Tu crois à ton ange gardien ?» Et moi, je lui ai répondu « Je ne l'ai jamais vu. » Dans un interview plus tard, il dira même « Je ne savais même pas si les anges existaient. » Alors, me fixant de son œil pénétrant, il m'administra une paire de gifles monumentales et laissa tomber ces mots « Regarde bien, il est là et il est très beau. » Je me retournai et ne vis rien, bien sûr. Mais le père, lui, avait dans le regard l'expression de quelqu'un qui voit quelque chose. Il ne regardait pas dans le vague. « Ton ange gardien, il est là et il te protège. Prie-le bien, prie-le bien. » Or, tandis que Jean de Robert se retournait vers le Padre Pio, alors que tous deux étaient dans un confessionnal dans un coin sombre de l'église, il témoigna plus tard qu'il avait vu se refléter sur le visage du Padre Pio la lumière de l'ange. Et dans ses yeux, il avait aussi vu le reflet de son propre ange gardien, tout lumineux. Le Padre Pio pouvait ainsi voir non seulement son ange, mais aussi l'ange gardien des autres. Il n'avait pas besoin de cela, je pense, pour connaître l'état intérieur des âmes auxquelles il avait affaire, puisqu'il avait le don de connaissance des âmes. Mais parfois, les anges gardiens lui révélaient aussi des faits sur leurs protégés. Sans doute que l'ange gardien du signoré Alberto Del Fante, journaliste du Italo Laica et franc-maçon notoire, a dû raconter bien des choses au Padre Pio sur son protégé récalcitrant. En effet, ce journaliste, qui avait pour projet de traîner dans la boue le Padre Pio en le traitant d'imposteur, a tenu à affronter le capucin sur son propre terrain pour le confondre au confessionnal. Or, le Padre Pio l'a accueilli et a commencé à lui dérouler la liste complète de ses turpitudes et péchés, laissant le journaliste sans voix et dans les larmes. Ce franc-maçon, lié par le démon, qui venait confronter le Padre Pio, s'est retrouvé être confronté lui-même par la vérité via le Padre Pio aidé des anges. Comme on le voit, les anges aidaient ainsi le Padre Pio dans sa mission de conversion et de salut des âmes. Cela ne se faisait pas sans un rude combat spirituel où le démon perdait, mais au prix de grandes souffrances pour le Padre Pio. Car les âmes se paient cher, elles ont coûté le sang du Christ, mais elles continuent de coûter les douleurs de ceux qui participent de la co-rédemption, de tous ceux qui ont reçu une vocation de réparation. C'est dans ses correspondances avec ses directeurs spirituels que le Padre Pio évoque le combat spirituel dans lequel il était immergé, sa lutte constante avec les démons et l'aide et la protection des anges. Les démons, en effet, n'appréciaient pas que le Padre Pio, par toutes ses souffrances offertes, obtienne le salut d'un grand nombre d'âmes. N'oublions pas qu'il revivait la passion du Christ tous les vendredis et qu'il portait les stigmates de la passion, et ceci en participation de la mission rédemptrice du Christ. Il vivait dans sa chair ce que Paul évoquait dans sa lettre aux Colossiens au chapitre 1er. « Je trouve ma joie dans les souffrances que je supporte pour vous. Ce qui reste à souffrir des épreuves du Christ, dans ma propre chair, je l'accomplis pour son corps qui est l'Église. » Et parce que le Padre Pio avait accepté de ne plus s'appartenir, mais d'appartenir complètement à Dieu, dans une configuration mystique au Christ, il participait de la vie surnaturelle de Jésus, Fils de Dieu. Il expérimentait ce dont parle saint Paul, « Ce n'est plus moi qui vis, c'est le Christ qui vit en moi. » Et ainsi, comme le Christ, il vivait une union profonde avec le Père du Ciel, une grande intimité avec la Vierge Marie. Il luttait contre les démons, mais il était aussi servi par les anges, et même enivré par eux. Padre Pio écrit à son confesseur, « Les créatures célestes ne cessent de me rendre visite et de me faire goûter à l'ivresse des bienheureux. » Cette intimité avec les anges a pu laisser dubitatif ce qui l'entourait, y compris dans l'Église et dans son propre couvent. C'est ainsi que vers 1912, le confesseur de Padre Pio, face à tant de phénomènes surnaturels, décide de lui écrire quelques lettres en grec et en français, des langues totalement inconnues du saint italien, pour voir ce qui arriverait. Quand Padre Pio les reçut, Il comprit tout, et beaucoup de personnes furent témoins de cela. Interrogé par son confesseur sur ce fait étonnant, Padre Pio répondit « Vous savez, mon ange gardien m'a tout expliqué. » Et oui, les anges de Dieu parlent toutes les langues et donc ils peuvent faire la traduction des écrits en langue étrangère. C'est bien pratique. Si les anges, sur ordre de Dieu, sont les serviteurs des serviteurs de Dieu dans leur mission, ils sont aussi des compagnons pleins d'humour. Vous savez que la joie fait partie des fruits de l'Esprit-Saint, comme saint Paul nous le dit dans sa lettre aux Galates. Et donc, il ne peut y avoir que beaucoup de joie au ciel, et donc aussi parmi les créatures angéliques. Les frères capucins du Padre Pio l'ont surpris plus d'une fois à parler avec eux. Un jour, ils ont entendu non pas l'ange, mais les questions et les réponses que Padre Pio faisait à l'ange. En fait, le Padre Pio était un peu tourmenté parce qu'il soupçonnait qu'un laïc l'avait surpris en pleine extase. Et ainsi, les capucins l'ont entendu dire à l'ange « Tu es une créature et non le créateur, et donc il y a une loi, et tu dois m'obéir. Tu dois rester à côté de moi, que tu le veuilles ou non. » Puis les frères capucins l'entendent dire à l'ange « Tu ris ? Et qu'est-ce qu'il y a de drôle ?» Puis ils entendent le Padre Pio demander à l'ange « Dis-moi une chose, tu dois me le dire. Qui était-ce ? Qui était là hier matin ?» Autrement dit, le Padre Pio désire que l'ange lui dise qui l'a vu en extase. Et puis, il s'adresse de nouveau à l'ange. « Tu ris ? Tu dois me le dire. Tu ris. Un ange qui rit. Je ne te laisserai pas partir tant que tu ne me le diras pas. » Et finalement, l'ange lui révèle qu'il s'agissait, en fait, non d'un laïc, mais du père Agostino. Voyez cette liberté de parole du Padre Pio avec son ange. Il faut dire qu'il le connaît depuis son enfance, puisque l'ange jouait avec lui quand il était gamin. Et l'ange rit. L'ange ne veut pas répondre, il s'amuse à le faire mariner avant de lui donner la réponse attendue. Les anges, dont le nom signifie « messager », sont aussi les employés de la poste céleste. Le Padre Pio demandait toujours à ses enfants spirituels non seulement de prier leurs anges, mais aussi, en cas de besoin, de les dépêcher à San Giovanni Rotondo pour lui apporter leurs requêtes. Et ainsi, les anges de Dieu font le va-et-vient entre le capucin et ses enfants spirituels. Le frère Alessio Parente, du couvent des Capucins, a raconté un épisode témoignant de cette activité des anges comme messagers. Je le cite. « Un jour, j'étais assis à ses côtés, donc aux côtés du Padre Pio, dans la véranda voisine de sa chambre. Comme tous les frères s'étaient retirés dans leur cellule pour la sieste, l'endroit était désert. J'ai vu le Padre Pio égrener son rosaire. Il régnait un tel calme et une telle paix autour de lui que je me suis sentie encouragée à l'approcher afin de lui poser quelques questions. Pendant toutes ces années, je recevais quantité de lettres de gens qui désiraient obtenir un avis du Padre Pio concernant des problèmes de toute nature. J'ouvris une enveloppe et, me tournant vers le Padre Pio, je lui dis « Mon père, Madame Intel aimerait que vous lui donniez un conseil pour son travail. » Elle a une bonne situation, mais une autre entreprise lui propose un poste encore plus intéressant avec un meilleur salaire, ce qui veut dire une vie plus facile pour elle. Que doit-elle faire selon vous ? À ma surprise, en guise de réponse, je reçois une réprimande. « Allez, mon fils, laissez-moi seul. Vous ne voyez pas que je suis très occupé ?» Étrange, me suis-je dit. Il est assis en train d'égrener son rosaire et dit qu'il est occupé. Pendant que je demeurais totalement silencieux, en pensant qu'il n'était pas vraiment occupé, Padre Pio se retourna vers moi et dit « Vous ne voyez pas tous ces anges gardiens allant et venant de mes enfants spirituels m'apportant leur message ?» Pas vraiment surpris, je lui ai répondu « Mon père, je n'ai jamais vu un seul ange gardien, mais je vous crois, parce que vous ne cessez de dire chaque jour aux gens de vous envoyer les leurs. » Les exemples de synchronicité d'anges allant et venant sont légion dans la vie de saint Padre Pio. Par exemple, l'un de ses enfants spirituels, le gentleman britannique Cecil Humphrey Smith, eut un grave accident de voiture en Italie. Et voyant son état, l'un de ses proches se rendit au bureau de poste pour envoyer un télégramme au Padre Pio, lui demandant des prières pour sa guérison rapide. Après avoir rempli le formulaire, l'homme le tendit au télégraphiste pour expédition, mais en le lisant, le fonctionnaire lui remit aussitôt un télégramme envoyé par le Padre Pio. et adressé à Cécile Humphrey-Smith, dans lequel il l'assurait de ses prières pour son rétablissement. Comme quoi, la poste du ciel est bien plus rapide que la poste de la terre. Elle la devance de manière très efficace. Un jour, un homme, Franco Risson, demanda au Padre Pio s'il entendait vraiment ce qu'il lui envoyait par l'entremise de son ange gardien. Le capucin le regarda et lui dit « Tu crois que je suis sourd ?» Eh oui, ce qui nous semble étrange à nous apparaît comme une évidence pour le Padre Pio, habitué à vivre dans cette communion permanente avec le ciel. Cependant, nous, à notre petite mesure, même si nous ne voyons pas nos anges gardiens, mais que nous les prions, nous pouvons expérimenter ces coïncidences angéliques, ces secours inespérés, ces situations difficiles qui se résolvent de manière étonnante, ces perceptions spirituelles qui nous avertissent des souffrances de nos proches et nous font prier pour eux. Ne mettons pas trop vite cela sur le compte du hasard. Notre ange peut en effet nous souffler à l'oreille d'une manière très discrète, si discrète que nous pourrions penser que cela vient de nous, des pensées, des suggestions, des mises en garde, autant d'expressions de la protection bienveillante de ces êtres spirituels à qui nous avons été confiés par la bonté de Dieu. En tous les cas, le Padre Pio comptait, lui, sur la protection de son ange gardien quand il était dans la tourmente, et particulièrement quand les démons se ruaient sur lui pour le battre. Seulement, l'ange agit sur l'ordre de Dieu avant d'obéir au Padre Pio. Et donc, parfois, il laissait le capucin en proie à la douleur et au combat pour lui laisser le mérite de sa participation à la croix du Christ et à la fécondité pour le salut des âmes qui en découlent. Une nuit que le démon avait été d'une particulière brutalité avec lui et que le Padre Pio avait invoqué son ange gardien sans que celui-ci daigne répondre à ses appels, le Padre Pio avait été furieux et s'était emporté contre lui quand sur le matin il était revenu. Le capucin raconta sa mésaventure à son directeur spirituel dans une lettre datée du 5 novembre 1912. « Je le grondais sévèrement de s'être fait attendre aussi longtemps alors que je n'avais pas cessé de l'appeler au secours. Pour le punir, je ne voulais pas le regarder en face. Je voulais m'en aller, je voulais le fuir. Mais lui, le pauvre, me rejoignit presque en pleurs. Il me saisit jusqu'à ce que je lève les yeux. Je le regardais en face et le trouvais très fâché. Et voici ce qu'il me dit. « Je suis toujours près de toi, mon cher petit. Je t'entoure toujours avec l'affection qu'a fait naître ta reconnaissance envers le bien-aimé de ton cœur. Cette affection que j'ai pour toi ne s'éteindra même pas avec ta vie. Je sais bien que ton cœur généreux bat toujours pour notre bien-aimé commun. » Et l'ange lui explique alors que Dieu voudrait bien le prendre près de lui, comme le Padre Pio le désire, mais que sa providence veut qu'il reste encore ici-bas, car sa mission n'est point terminée. Non seulement le Padre Pio était en butte au coup des démons, mais aussi à leurs tentations, tentations d'orgueil, de vanité et d'autres. Le Padre Pio écrit « Pour être victorieux de toutes ces tentations, il faut absolument tenir son regard fixé sur l'humanité de Jésus. Jésus, sa mère bien-aimée, le petit ange, avec tous les autres, m'encourage et ne cesse de me répéter que la victime, pour être telle, doit verser tout son sang. » Si le Padre Pio souffrait beaucoup, il était aussi grandement consolé par l'amour de Dieu. Il écrit le 3 décembre 1912 au Père Agostino « Je voudrais, ne fût-ce qu'un instant, vous découvrir ma poitrine pour vous faire voir la plaie que le très doux Jésus a ouvert avec amour dans mon cœur. Il me demande en retour seulement l'amour. Il est devenu tellement amoureux de mon cœur qu'il me fait brûler tout entier de son feu divin, de son feu d'amour. Si Jésus nous rend si heureux sur terre, que sera-ce dans le ciel ?» Et Padre Pio continue en disant « Je me demande parfois s'il existe des âmes qui ne sentent pas leur poitrine brûler du feu divin, spécialement lorsqu'elles se trouvent devant lui au Saint-Sacrement. À moi, cela me semble impossible. J'ai tant de confiance en Jésus que même si je voyais l'enfer ouvert devant moi et si je me trouvais au bord de l'abîme, je ne perdrais pas espoir, je me confierais à lui. Qui peut savoir combien de fois, s'il ne m'avait pas tendu la main, ma foi aurait vacillé, mon espérance, ma charité se seraient affaiblies. mon intelligence se serait obscurcie si Jésus, l'éternel soleil, ne l'avait pas illuminé. Le 5 août 1918, le Padre Pio reçoit cette grâce étonnante qu'on appelle la transverbération. Le saint explique qu'une créature mystérieuse était apparue devant lui, lui transperçant l'âme avec une lance très fine. Dans l'histoire de l'Église, d'autres saints ont fait cette expérience spirituelle, dont la plus connue est sainte Thérèse d'Avila. Cette grande sainte racontait qu'elle avait vu un bel ange tenant un long dard doré avec une sorte de feu sur la pointe, qui le lui avait planté dans le cœur puis retiré. Padre Pio n'a jamais révélé explicitement l'identité de cette créature céleste, mais quelques jours plus tard, elle est réapparue pour marquer le corps du capucin italien des signes de la passion, les stigmates. C'était le 20 septembre, alors que Padre Pio commençait une neuvaine à Saint-Michel-Archange. Nombreux sont ceux qui pensent que ce personnage mystérieux était Saint-Michel-Archange. L'amour de Dieu se mêle à une blessure si intense que Padre Pio vit une sorte de martyr continuel. Il peut dire avec saint Paul, dans sa lettre aux Galates, « Avec le Christ, je suis fixé à la croix. Ce que je vis aujourd'hui dans la chair, je le vis dans la foi au Fils de Dieu qui m'a aimé et s'est livré lui-même pour moi. » Je crois que le Padre Pio a été donné à notre modernité comme un rappel éloquent du monde surnaturel, des vérités de la foi, de l'adoration due à Dieu, de son amour immense pour les hommes, de la douce maternité de Marie et de la protection des anges. Et il n'est pas le seul. À tous les âges de l'Église, le Seigneur suscite des mystiques qui nous rappellent que notre vie ne s'achève pas ici, mais dans la communion bienheureuse avec Dieu, qui nous rappelle aussi que nous sommes sur terre pour apprendre à vivre de la vie du ciel. Le Père Lamy, humble prêtre de la Courneuve, en France, qui a passé sa vie auprès des ouvriers, s'entretenait pourtant avec les anges très régulièrement. Il faut dire qu'il avait été sauvé de la mort par son ange le 15 mars 1918. Étant dans son église et se préparant à en laver les vitraux, il voit son ange gardien qui lui dit « Inutile ». Alors il range son escabeau et son éponge. Puis une pensée insistante lui vient « Va à Paris ». Il n'y avait aucune urgence à aller à Paris. Mais l'insistance de cette pensée l'alerte et il se décide à prendre le tramway. Or à peine a-t-il démarré qu'une déflagration épouvantable secoue tout le quartier dans un bruit terrifiant, réduisant en miettes toutes les vitres à des kilomètres à la ronde, à commencer par les verrières de l'église qu'il voulait nettoyer ce matin-là. L'usine d'armement, Soyer, vient de sauter, et des dizaines d'immeubles et de maisons avec elle. Flageolant d'émotion, le père Lamy descend du tram et contemple atterré ce qui reste de son église dont la voûte s'est écroulée. S'il avait suivi son programme, le vieux prêtre serait là enfoui sous les décombres, au pied du tabernacle devant lequel il prie d'ordinaire à cette heure-là, mort très probablement. Le père Lamy avait ce privilège de voir Marie, la reine du ciel, avec sa cour céleste, c'est-à-dire avec une multitude d'anges. Voici ce qu'il dit des anges. « Nos anges gardiens, nous ne les prions pas suffisamment. Que fait-on pour eux ? Un petit bout de prière le matin, un petit bout de prière le soir, voilà tout. Leur miséricorde est bien grande à notre égard et souvent, nous ne les sollicitons pas assez. Ils nous regardent comme de petits frères indigents. Leur bonne volonté à notre égard est extrême. Rien n'est fidèle comme un ange. Les anges, comme les saints, n'ont pas un corps semblable au corps réel de la Vierge et de notre Seigneur. Ils ont des corps qui ne sont pas de chez nous. Ces saints personnages sont enveloppés d'une couleur si différente de la nôtre que tout ensuite paraît sombre. Ces étincelles d'or qui remuent perpétuellement, on dirait autant de soleil. Ce doit être au ciel un merveilleux spectacle que le vol de millions d'anges. Je ne l'aurais jamais vu d'elle, toujours l'aspect de jeunes gens. Tous ces anges, comme le diable, sont avec nous, autour de nous. Si nous ne les voyons pas, il s'en faut de si peu. C'est comme une pellicule qui nous sépare d'eux. Le Père Lamy, tout comme le Padre Pio, donc, nous invite non seulement à prier beaucoup notre ange gardien, mais aussi à vivre en intimité avec lui, même si nous ne le voyons pas de nos yeux de chair. Dans la foi, nous savons qu'il est là, qu'il nous aime et désire notre avancement sur le chemin de l'union à Dieu. Sainte Thérèse de l'Enfant Jésus ne voyait pas son ange, mais cela ne l'a pas empêché de composer une belle prière à son ange gardien, sous forme de poème, que je vous redonne en conclusion. Glorieux gardien de mon âme, toi qui brilles dans le beau ciel, comme une douce et pure flamme, près du trône de l'Éternel. Tu descends pour moi sur la terre et m'éclairant de ta splendeur, bel ange, tu deviens mon frère, mon ami, mon consolateur. Connaissant ma grande faiblesse, tu me diriges par la main et je te vois avec tendresse ôter la pierre du chemin. Toujours ta douce voix m'invite à ne regarder que les cieux. Plus tu me vois humble et petite, et plus ton front est radieux. Ô toi qui traverses l'espace plus promptement que les éclairs, je t'en supplie, vole à ma place auprès de ceux qui me sont chers. De ton aile sèche leurs larmes, chante combien Jésus est bon, chante que souffrir a des charmes, et tout bas murmure mon nom. Je veux pendant ma courte vie sauver mes frères les pécheurs. Ô bel ange de la patrie, donne-moi tes saintes ardeurs. Je n'ai rien que mes sacrifices et mon austère pauvreté. Avec tes saintes délices, offre-les à la Trinité. À toi le royaume et la gloire, les richesses du roi des rois. À moi l'humble hostie du ciboire, à moi le trésor de la croix. Avec la croix, avec l'hostie, avec ton céleste secours, j'attends en paix de l'autre vie, les joies qui dureront toujours.
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3: Aujourd'hui mardi, 20e semaine du temps ordinaire, la première lecture est tirée du livre d'Isaïe, le signe du Seigneur.
4: Attaqué par les Araméens, unis aux Israélites du Nord, Akaz, roi de Juda, songe à faire appel aux Assyriens et refuse d'écouter les appels à la confiance d'Isaïe. Celui-ci ne peut qu'annoncer la catastrophe. Seule la naissance espérée d'un nouveau prince sera le signe que Dieu n'abandonne pas son peuple.
3: Au jour d'Akaz, fils de Hotam, fils d'Ozias, roi de Juda, Ressin, roi d'Aram, et Péka, fils de Remal-Ahou, roi d'Israël, montèrent contre Jérusalem pour l'attaquer, mais ils ne purent lui donner l'assaut. On annonça à la maison de David. Aram a pris position en Éphraïm. Alors, son cœur et le cœur de son peuple furent agités comme les arbres de la forêt sont agités par le vent. Le Seigneur dit à Isaïe, « Sors à la rencontre d'Akaz, toi et ton fils Shéar-Akhouz, vers l'extrémité du canal du réservoir supérieur, vers la chaussée du champ du Foulon. Tu lui diras, « Veille à rester calme, ne crains pas, que ton cœur ne défaille pas à cause de ces deux bouts de tison fumant, sous l'effet de l'ardente colère de Ressin, d'Aram et du fils de Remaliaou. Puisque Aram avec Éphraïm et le fils de Remal-Ahou a résolu ta perte en disant « Montons contre Juda pour l'effrayer, pénétrons chez lui pour l'amener à nous et installons-y comme roi le fils de Tavel. » Ainsi parle le Seigneur Dieu. Cela ne tiendra pas, cela ne sera pas, car la tête d'Aram, c'est Damas, et la tête de Damas, c'est Ressin. Encore 65 ans, et Éphraïm écrasé cessera d'être un peuple. La tête d'Éphraïm, c'est Samarie, et la tête de Samarie, c'est le fils de Remal-Ahou. Si vous ne croyez pas, vous ne subsisterez pas. Le Seigneur parla encore à Akaz en ces termes. Demande un signe pour toi, ô Seigneur ton Dieu. Demande-le au plus profond ou sur les sommets là-haut. Akaz répondit, je n'en demanderai pas et je ne mettrai pas le Seigneur à l'épreuve. Il dit alors, écoutez donc, maison de David. Est-ce trop peu pour vous de fatiguer les hommes que vous fatiguiez aussi mon Dieu? Aussi bien le Seigneur vous donnera-t-il lui-même un signe. Voici que la jeune femme est enceinte et enfante un fils, et elle lui donnera le nom d'Emmanuel. De crème et de miel il se nourrira, sachant rejeter le mal et choisir le bien. Avant même que l'enfant sache rejeter le mal et choisir le bien, elle sera abandonnée, la terre dont tu crains les deux rois.

La deuxième lecture est tirée du sermon de saint Bernard à la louange de la Vierge Mère. Celui qui va naître de toi sera appelé Fils de Dieu. Naître d'une Vierge était la seule naissance digne de Dieu. Et donner le jour à Dieu était le seul enfantement qui puisse convenir à une Vierge. Aussi le Créateur des hommes, pour se faire homme en prenant naissance dans l'humanité, dut, entre tous les humains, se choisir ou plutôt se préparer une mère dont il sut qu'elle serait digne de lui et qu'elle lui plairait. Il voulut donc qu'elle fût vierge, afin de naître sans tache d'une femme immaculée, lui qui allait laver de leurs taches tous les hommes. Il a voulu de même que soit humble celle dont il naîtrait doux et humble de cœur, lui qui allait être de ses vertus, l'exemple dont tous avaient besoin pour être sauvés. Il donna donc à la Vierge d'enfanter, lui qui avait déjà inspiré en elle le vœu de la virginité et lui avait dispensé par avance cette valeur précieuse qu'est l'humilité. Autrement, comment l'ange, par la suite, pourrait-il la déclarer comblée de grâce s'il y avait en elle quoi que ce soit d'imparfait qui ne viendrait pas de la grâce? Ainsi, pour que fût sainte de corps celle qui devait concevoir pour enfanter le Saint des Saints, elle reçut le don de la virginité et le don de l'humilité pour être sainte en son esprit. Parée des joyaux de ces deux vertus, la Vierge royale resplendissante d'un double éclat, celui de l'esprit et celui du corps, et connue jusqu'au ciel pour son éclat et sa beauté, attira sur elle les regards des habitants de la cité céleste. C'est pourquoi elle éveilla même l'attention du roi, qui se mit à la désirer et dépêcha d'en haut vers elle un messager céleste. L'ange, dit l'Évangile, fut envoyé par Dieu à une vierge, vierge de corps, vierge d'esprit, vierge aussi par décision et engagement, bref, la Vierge telle que la décrira l'apôtre, sainte d'esprit et de corps. Elle ne fut pas trouvée au dernier moment ni par hasard, mais elle avait été choisie dès l'origine, connue d'avance par le Très-Haut, qui l'avait préparée pour lui. Les anges l'avaient gardée, les patriarches l'avaient annoncée en figure, les prophètes l'avaient promise.

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0: la proclamation de l'Évangile en langue arabe.
1: Évangile de notre Seigneur Jésus-Christ selon saint Matthieu, au chapitre 26, versets 1 à 13.

Dans l'Évangile selon saint Matthieu, c'était le récit du complot contre Jésus et l'onction à Béthanie, lue en langue arabe.

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0: gloire au Père et au Fils et au Saint-Esprit pour les siècles des siècles.
1: Il est 14h et vous êtes bien à l'écoute de Radio Espérance, chers amis auditeurs. Un grand bonjour de la part de Bernadette et Marie-Laure qui vous accompagnent cet après-midi pour le temps de prière. Eh bien, dans quelques instants, ce sera l'évocation du Saint du jour par Bernadette. Puis, à 14h17, nous aurons l'enseignement religieux donné par Père Marie Van Meurice, fondateur du Carmel de Marie Vierge Missionnaire. Il nous enseigne sur le cantique de Frère Soleil et le cantique des trois jeunes gens. Pardon. À 14h30, nous prierons ensemble, bien sûr, notre deuxième chapelet de la journée. Nous méditerons les mystères lumineux et nous prierons à toutes vos intentions. À 15h, nous célébrerons l'heure de la miséricorde en direct depuis l'oratoire de la radio. Mais pour débuter ce temps de prière communautaire, eh bien, mettons-nous à l'écoute de l'Esprit Saint. Saint-Esprit, voici mon cœur. Très bon après-midi sur les ondes de Radio Espérance.

Aujourd'hui, l'Église fait mémoire de Sainte Hélène. Les origines de Sainte Hélène sont assez obscures. On dit qu'elle fut, dans sa jeunesse, servante d'auberge en Angleterre. Un jour, Constance, surnommée Chlore à cause de son extrême pâleur, commandant des troupes romaines installées en Grande-Bretagne, rencontra la belle servante et en tomba follement amoureux, au point de la prendre pour épouse. Constance eut d'elle un fils, qu'il appela Constantin. Peu après, il prenait le titre de César des Gaules. Pour des raisons d'État, il répudia Hélène afin de prendre pour épouse une princesse impériale. Quand Constantin devint maître de l'Empire, il rappela sa mère Hélène, alors en exil à Trèves, et lui fit bâtir un magnifique palais à Rome. Il lui donna le titre d'Augusta et lui permit de puiser librement dans le trésor impérial. Hélène n'en abusa pas. Elle distribuait aux pauvres l'argent qu'on lui donnait, plutôt que d'accroître sa propre fortune. Elle eut à cœur de venir en aide aux chrétiens, injustement frappés par les empereurs précédents. Elle fit revenir des mines, les condamnés aux travaux forcés à cause de leur foi. Elle finança en partie la construction de la première basilique Saint-Pierre à Rome. Au concile de Nicée, en 325, Constantin proposa d'élever 3 basiliques en Terre Sainte. Sa mère, Hélène, bien qu'âgée, voulut elle-même se charger de l'exécution de ce projet. Elle partit visiter les lieux saints, fit abattre les temples païens et construire à la place des églises. Son œuvre principale fut la découverte du lieu du Golgotha. La colline avait été rasée par l'empereur Hadrien pour construire un temple à Vénus à l'emplacement du tombeau du Christ. Hélène fit creuser tout autour de l'ancien temple. Elle découvrit ainsi un fossé contenant 3 croix, celle de Jésus et des 2 larrons. Elle exposa les résultats des fouilles dans le centre de Jérusalem. À la fin de la journée, un cortège funéraire passa devant la première, puis la seconde croix. Arrivé à la troisième, un miracle se produisit. Un jeune homme mort revint à la vie. Ce signe permit d'identifier la croix de notre Seigneur. Et Sainte Hélène mourut vers l'an 327.

Dans le cantique de Frère Soleil que nous avons entendu hier, après l'adresse au Très-Haut, le Créateur, et le refrain « Loué sois-tu, mon Seigneur », qui rythme la louange, ce qui frappe, c'est la manière de François de personnifier les diverses créatures mentionnées dans ce poème. Cela n'a rien d'une innovation. La Bible déjà personnifie la sagesse, la mort. Dans le psaume 95 que l'on chante à Noël à la messe de la nuit, on dit des arbres des forêts qu'ils dansent de joie devant la face du Seigneur, car il vient. Dans le psaume 18, le soleil, chaque matin, tel un époux, il paraît hors de sa tente, il s'élance en conquérant joyeux. François, dans son poème, personnifie le soleil, la lune, les étoiles, le vent, l'eau, le feu, la terre et enfin la mort. En faisant ainsi, il les dote d'une certaine intentionnalité, d'une certaine, entre guillemets, activité. Ici, la louange à l'égard de leur auteur, de par leur existence même, de par ce qu'elles sont en elles-mêmes. C'est une louange qui s'exerce sous un mode épiphanique, de manifestation phénoménologique. Cette personnification et, entre guillemets, activité au sens analogique, commande, motive d'écrire soleil, lune, étoile, vent, eau, feu, terre et mort, avec une majuscule. Je m'arrête sur la traduction de « père ». J'ai remplacé « pour » par « par ». Je m'explique. En italien, « Laudato si, mi signore, per sola luna e le stelle. Per sola luna, père. » Prie de m'excuser pour mon accent. Sur le plan lexical, le cantique de Frère Soleil pose un problème de traduction. Comment rendre le terme « père » dont la répétition rythme le poème? Selon les spécialistes, dans les dialectes romans et en italien, « père » signifie premièrement « par » et seulement en second lieu « pour ». On a l'habitude d'entendre ou de lire « Loué sois-tu, mon Seigneur, pour sœur lune et les étoiles, pour frère vent, pour frère feu ». Mais depuis 2009, écrit François Delmas-Goyon, on voit s'imposer le sens « par ». Loué sois-tu, mon Seigneur, par sœur lune et les étoiles, par frère vent, par frère feu. Évidemment, « par » et « pour », les deux sens coexistent. « Par » ou « pour », cela induit une différence de fond. Louer Dieu pour ses créatures relève de fait d'une perspective anthropocentrique. C'est l'homme qui est au centre, qui est l'unique sujet capable de louer le Créateur pour ses œuvres. Les créatures constituent certes l'objet de sa louange, mais un objet entre guillemets passif. Dans cette perspective, par elles-mêmes, sans la voix de l'homme qui monte vers Dieu pour clamer leur beauté, elles restent entre guillemets muettes. Elles ne louent pas le Créateur. Cette thématique de l'homme, chantre de la création, est bien sûr présente dans le cantique de Frère Soleil, mais au second plan. Ce qui occupe le premier plan, c'est l'affirmation de la beauté et de la bonté intrinsèque des créatures, qui reflètent en leur être même l'amour et la grandeur du Créateur. On doit ajouter que l'homme qui chante ce cantique se place devant Dieu comme en vis-à-vis avec ses créatures et comme l'une d'entre elles, et ce, en exprimant une fraternité avec elles. Nous y viendrons tout à l'heure. Cette thématique qu'exprime la traduction de « père » par la préposition « par » ressortit donc à une perspective non plus anthropocentrique, où l'homme est au centre, mais théocentrique, où c'est Dieu qui est au centre, ce qui confère une valeur et une dignité particulière aux créatures.
dans cette perspective de la louange de Dieu par les créatures elles-mêmes. Le cantique de Frère Soleil s'inscrit ainsi dans la grande tradition biblique illustrée par les psaumes, le psaume 18, déjà cité, et le psaume 148, en voici des extraits. Louez le Seigneur du haut des cieux, louez-le, soleil et lune, louez le Seigneur depuis la terre, feu et grêle, neige et brouillard, les montagnes et toutes les collines, les arbres des vergers, tous les cèdres, les bêtes sauvages et tous les troupeaux, le reptile et l'oiseau qui vole, les rois de la terre et tous les peuples, tous les jeunes gens et jeunes filles, les vieillards comme les enfants, qu'ils louent le nom du Seigneur, le seul au-dessus de tout nom. Et bien sûr, le cantique des trois jeunes gens, au chapitre 3 du livre de Daniel, que François vient enrichir de son regard de foi et par son génie poétique. Il y a une réelle correspondance entre ces deux cantiques. François connaissait bien ces textes, qui figurent tous trois dans la liturgie des heures. De même qu'autrefois, écrit Thomas de Celano, les trois jeunes gens dans la fournaise invitèrent tous les éléments à louer et à glorifier le Créateur de l'univers. De même, François, plein de l'Esprit de Dieu, glorifiait, louait et bénissait continuellement pour tous les éléments et toutes les créatures le Créateur de toutes choses.

et nous voici arrivés tout doucement au temps de notre chapelet. Chapelet en main, nous allons débuter en méditant les mystères lumineux.

0: Au nom du Père et du Fils et du Saint-Esprit.
1: Amen.
0: Je crois en Dieu, le Père Tout-Puissant, Créateur du ciel et de la terre, et en Jésus-Christ, son Fils unique, notre Seigneur, qui a été conçu du Saint-Esprit, est né de la Vierge Marie, a souffert sous Ponce Pilate, a été crucifié, est mort et a été enseveli, est descendu aux enfers. Le troisième jour est ressuscité des morts, est monté aux cieux, est assis à la droite de Dieu, le Père Tout-Puissant, d'où il viendra juger les vivants et les morts.
1: Je crois en l'Esprit Saint, à la Sainte Église catholique, à la communion des saints, à la rémission des péchés, à la résurrection de la chair, à la vie éternelle. Amen. C'est le cœur plein de joie, en nous mettant à l'école de Marie, qu'avec vous, amis auditeurs de Radio Espérance, nous allons, pendant ce chapelet, dans les mystères lumineux de la vie, de sa vie, regarder Jésus proclamant la bonne nouvelle du salut. Nous prierons pour toutes les intentions des auditeurs et particulièrement pour celles qui nous ont été confiées et qui sont déposées dans une corbeille au pied de l'autel devant le Saint-Sacrement dans l'oratoire de la radio. Premier mystère lumineux, le baptême du Seigneur au Jourdain. De l'Évangile selon saint Jean. Le lendemain, voyant Jésus venir vers lui, Jean déclara : Voici l'agneau de Dieu qui enlève le péché du monde. C'est de lui que j'ai dit : L'homme qui vient derrière moi est passé devant moi. Car avant moi, il était.
0: Notre Père qui es aux cieux, que ton nom soit sanctifié, que ton règne vienne, que ta volonté soit faite sur la terre comme au ciel.
1: Donne-nous aujourd'hui notre pain de ce jour. Pardonne-nous nos offenses, comme nous pardonnons aussi à ceux qui nous ont offensés. Et ne nous laisse pas entrer en tentation, mais délivre-nous du mal. Amen.
0: Je vous salue, Marie, pleine de grâce. Le Seigneur est avec vous. Vous êtes bénie entre toutes les femmes, et Jésus, le fruit de vos entrailles, est béni.
1: Sainte Marie, Mère de Dieu, priez pour nous, pauvres pécheurs, maintenant et à l'heure de notre mort. Amen.
0: Je vous salue, Marie, pleine de grâce. Le Seigneur est avec vous. Vous êtes bénie entre toutes les femmes, et Jésus, le fruit de vos entrailles, est béni.
1: Sainte Marie, Mère de Dieu, priez pour nous, pauvres pécheurs, maintenant et à l'heure de notre mort. Amen.
0: Je vous salue, Marie, pleine de grâce. Le Seigneur est avec vous. Vous êtes bénie entre toutes les femmes, et Jésus, le fruit de vos entrailles, est béni.
1: Sainte Marie, Mère de Dieu, priez pour nous, pauvres pécheurs, maintenant et à l'heure de notre mort. Amen.
0: Je vous salue, Marie, pleine de grâce. Le Seigneur est avec vous. Vous êtes bénie entre toutes les femmes, et Jésus, le fruit de vos entrailles, est béni.
1: Sainte Marie, Mère de Dieu, priez pour nous, pauvres pécheurs, maintenant et à l'heure de notre mort. Amen.
0: Je vous salue, Marie, pleine de grâce, le Seigneur est avec vous. Vous êtes bénie entre toutes les femmes, et Jésus, le fruit de vos entrailles, est béni.
1: Sainte Marie, Mère de Dieu, priez pour nous pauvres pécheurs, maintenant et à l'heure de notre mort. Amen.
0: Je vous salue, Marie, pleine de grâce, le Seigneur est avec vous. Vous êtes bénie entre toutes les femmes, et Jésus, le fruit de vos entrailles, est béni.
1: Sainte Marie, Mère de Dieu, priez pour nous pauvres pécheurs, maintenant et à l'heure de notre mort. Amen.
0: Je vous salue, Marie, pleine de grâce, le Seigneur est avec vous. Vous êtes bénie entre toutes les femmes, et Jésus, le fruit de vos entrailles, est béni.
1: Sainte Marie, Mère de Dieu, priez pour nous, pauvres pécheurs, maintenant et à l'heure de notre mort. Amen.
0: Je vous salue, Marie, pleine de grâce. Le Seigneur est avec vous. Vous êtes bénie entre toutes les femmes, et Jésus, le fruit de vos entrailles, est béni.
1: Sainte Marie, Mère de Dieu, priez pour nous, pauvres pécheurs, maintenant et à l'heure de notre mort. Amen.
0: Je vous salue, Marie, pleine de grâce. Le Seigneur est avec vous. Vous êtes bénie entre toutes les femmes, et Jésus, le fruit de vos entrailles, est béni.
1: Sainte Marie, Mère de Dieu, priez pour nous pauvres pécheurs, maintenant et à l'heure de notre mort. Amen.
0: Je vous salue, Marie, pleine de grâce, le Seigneur.

0: 20, tel fut le commencement des signes que Jésus accomplit. C'était à Cana de Galilée. Il manifesta sa gloire et ses disciples crurent en lui. Après cela, il descendit à Capharnaüm avec sa mère, ses frères et ses disciples, et ils demeurèrent là-bas quelques jours.
1: Notre Père qui es aux cieux, que ton nom soit sanctifié, que ton règne vienne, que ta volonté soit faite sur la terre comme au ciel.
0: Donne-nous aujourd'hui notre pain de ce jour. Pardonne-nous nos offenses, comme nous pardonnons aussi à ceux qui nous ont offensés. Et ne nous laisse pas entrer en tentation, mais délivre-nous du mal. Amen.
1: Je vous salue, Marie, pleine de grâce. Le Seigneur est avec vous. Vous êtes bénie entre toutes les femmes, et Jésus, le fruit de vos entrailles, est béni.
0: Sainte Marie, Mère de Dieu, priez pour nous pauvres pécheurs, maintenant et à l'heure de notre mort. Amen.
1: Je vous salue, Marie, pleine de grâce, le Seigneur est avec vous. Vous êtes bénie entre toutes les femmes, et Jésus, le fruit de vos entrailles, est béni.
0: Sainte Marie, Mère de Dieu, priez pour nous pauvres pécheurs, maintenant et à l'heure de notre mort. Amen.
1: Je vous salue, Marie, pleine de grâce. Le Seigneur est avec vous. Vous êtes bénie entre toutes les femmes, et Jésus, le fruit de vos entrailles, est béni.
0: Sainte Marie, Mère de Dieu, priez pour nous pauvres pécheurs, maintenant et à l'heure de notre mort. Amen.
1: Je vous salue, Marie, pleine de grâce. Le Seigneur est avec vous. Vous êtes bénie entre toutes les femmes, et Jésus, le fruit de vos entrailles, est béni.
0: Sainte Marie, Mère de Dieu, priez pour nous pauvres pécheurs, maintenant et à l'heure de notre mort. Amen.
1: Je vous salue, Marie, pleine de grâce. Le Seigneur est avec vous. Vous êtes bénie entre toutes les femmes, et Jésus, le fruit de vos entrailles, est béni.
0: Sainte Marie, Mère de Dieu, priez pour nous pauvres pécheurs, maintenant et à l'heure de notre mort. Amen.
1: Je vous salue, Marie, pleine de grâce. Le Seigneur est avec vous. Vous êtes bénie entre toutes les femmes, et Jésus, le fruit de vos entrailles, est béni.
0: Sainte Marie, Mère de Dieu, priez pour nous pauvres pécheurs, maintenant et à l'heure de notre mort. Amen.
1: Je vous salue, Marie, pleine de grâce. Le Seigneur est avec vous. Vous êtes bénie entre toutes les femmes, et Jésus, le fruit de vos entrailles, est béni.
0: Sainte Marie, Mère de Dieu, priez pour nous pauvres pécheurs, maintenant et à l'heure de notre mort. Amen.
1: Je vous salue, Marie, pleine de grâce. Le Seigneur est avec vous. Vous êtes bénie entre toutes les femmes, et Jésus, le fruit de vos entrailles, est béni.
0: Sainte Marie, Mère de Dieu, priez pour nous pauvres pécheurs, maintenant et à l'heure de notre mort. Amen.
1: Je vous salue, Marie, pleine de grâce. Le Seigneur est avec vous. Vous êtes bénie entre toutes les femmes, et Jésus, le fruit de vos entrailles, est béni.
0: Sainte Marie, Mère de Dieu, priez pour nous pauvres pécheurs, maintenant et à l'heure de notre mort. Amen.
1: Je vous salue, Marie, pleine de grâce. Le Seigneur est avec vous. Vous êtes bénie entre toutes les femmes, et Jésus, le fruit de vos entrailles, est béni.
0: Sainte Marie, Mère de Dieu, priez pour nous pauvres pécheurs, maintenant et à l'heure de notre mort. Amen.
1: Gloire au Père, et au Fils, et au Saint-Esprit,
0: comme il était au commencement, maintenant et toujours, et dans les siècles des siècles. Amen. Jésus, à la demande de ta mère, tu devances d'honneur. Nous te remercions pour l'intensité de la prière de Marie. Et nous continuons à prier pour toutes les intentions des auditeurs de Radio Espérance, et plus spécialement pour les intentions déposées devant le Saint-Sacrement dans notre oratoire. Troisième mystère lumineux, l'annonce du royaume de Dieu avec l'appel à la conversion. De l'Évangile selon saint Marc. Après l'arrestation de Jean, Jésus partit pour la Galilée proclamer l'Évangile de Dieu. Il disait « Les temps sont accomplis, le règne de Dieu est tout proche, convertissez-vous et croyez à l'Évangile. »
1: Notre Père,

0: qui es aux cieux, que ton nom soit sanctifié, que ton règne vienne, que ta volonté soit faite sur la terre comme au ciel.
1: Donne-nous aujourd'hui notre pain de ce jour. Pardonne-nous nos offenses, comme nous pardonnons aussi à ceux qui nous ont offensés, et ne nous laisse pas entrer en tentation, mais délivre-nous du mal. Amen.
0: Je vous salue, Marie, pleine de grâce, le Seigneur est avec vous. Vous êtes bénie entre toutes les femmes, et Jésus, le fruit de vos entrailles, est béni.
1: Sainte Marie, Mère de Dieu, priez pour nous pauvres pécheurs, maintenant et à l'heure de notre mort. Amen.
0: Je vous salue, Marie, pleine de grâce, le Seigneur est avec vous. Vous êtes bénie entre toutes les femmes, et Jésus, le fruit de vos entrailles, est béni.
1: Sainte Marie, Mère de Dieu, priez pour nous pauvres pécheurs, maintenant et à l'heure de notre mort. Amen.
0: Je vous salue, Marie, pleine de grâce. Le Seigneur est avec vous. Vous êtes bénie entre toutes les femmes, et Jésus, le fruit de vos entrailles, est béni.
1: Sainte Marie, Mère de Dieu, priez pour nous pauvres pécheurs, maintenant et à l'heure de notre mort. Amen.
0: Je vous salue, Marie, pleine de grâce. Le Seigneur est avec vous. Vous êtes bénie entre toutes les femmes, et Jésus, le fruit de vos entrailles, est béni.
1: Sainte Marie, Mère de Dieu, priez pour nous pauvres pécheurs, maintenant et à l'heure de notre mort. Amen.
0: Je vous salue, Marie, pleine de grâce. Le Seigneur est avec vous. Vous êtes bénie entre toutes les femmes, et Jésus, le fruit de vos entrailles, est béni.
1: Sainte Marie, Mère de Dieu, priez pour nous pauvres pécheurs, maintenant et à l'heure de notre mort. Amen.
0: Je vous salue, Marie, pleine de grâce. Le Seigneur est avec vous. Vous êtes bénie entre toutes les femmes, et Jésus, le fruit de vos entrailles, est béni.
1: Sainte Marie, Mère de Dieu, priez pour nous pauvres pécheurs, maintenant et à l'heure de notre mort. Amen.
0: Je vous salue, Marie, pleine de grâce. Le Seigneur est avec vous. Vous êtes bénie entre toutes les femmes, et Jésus, le fruit de vos entrailles, est béni.
1: Sainte Marie, Mère de Dieu, priez pour nous pauvres pécheurs, maintenant et à l'heure de notre mort. Amen.
0: Je vous salue, Marie, pleine de grâce. Le Seigneur est avec vous. Vous êtes bénie entre toutes les femmes, et Jésus, le fruit de vos entrailles, est béni.
1: Sainte Marie, Mère de Dieu, priez pour nous pauvres pécheurs, maintenant et à l'heure de notre mort. Amen.
0: Je vous salue, Marie, pleine de grâce, le Seigneur est avec vous. Vous êtes bénie entre toutes les femmes, et Jésus, le fruit de vos entrailles, est béni.
1: Sainte Marie, Mère de Dieu, priez pour nous pauvres pécheurs, maintenant et à l'heure de notre mort. Amen.
0: Je vous salue, Marie, pleine de grâce. Le Seigneur est avec vous. Vous êtes bénie entre toutes les femmes, et Jésus, le fruit de vos entrailles, est béni.
1: Sainte Marie, Mère de Dieu, priez pour nous pauvres pécheurs, maintenant et à l'heure de notre mort. Amen.
0: Gloire au Père, et au Fils, et au Saint-Esprit.
1: Comme il était au commencement, maintenant, et toujours, et dans les siècles des siècles. Amen. Seigneur Jésus, arrache-nous à notre médiocrité, pour que nous puissions te suivre sans retour. Quatrième mystère lumineux, la transfiguration du Seigneur. Du Cantique de David au premier livre des Chroniques. À toi, Seigneur, force et grandeur, éclat, victoire, majesté, tout dans les cieux et sur la terre. À toi, Seigneur, le règne, la primauté sur l'univers, la richesse et la gloire viennent de ta face.
0: Notre Père, qui es aux cieux, que ton nom soit sanctifié, que ton règne vienne, que ta volonté soit faite sur la terre comme au ciel.
1: Donne-nous aujourd'hui notre pain de ce jour. Pardonne-nous nos offenses, comme nous pardonnons aussi à ceux qui nous ont offensés. Et ne nous laisse pas entrer en tentation, mais délivre-nous du mal. Amen.
0: Je vous salue, Marie, pleine de grâce. Le Seigneur est avec vous. Vous êtes bénie entre toutes les femmes, et Jésus, le fruit de vos entrailles, est béni.
1: Sainte Marie, Mère de Dieu, priez pour nous pauvres pécheurs, maintenant et à l'heure de notre mort. Amen.
0: Je vous salue, Marie, pleine de grâce, le Seigneur est avec vous. Vous êtes bénie entre toutes les femmes, et Jésus, le fruit de vos entrailles, est béni.
1: Sainte Marie, Mère de Dieu, priez pour nous pauvres pécheurs, maintenant et à l'heure de notre mort. Amen.
0: Je vous salue, Marie, pleine de grâce, le Seigneur est avec vous. Vous êtes bénie entre toutes les femmes, et Jésus, le fruit de vos entrailles, est béni.
1: Sainte Marie, Mère de Dieu, priez pour nous pauvres pécheurs, maintenant et à l'heure de notre mort. Amen.
0: Je vous salue, Marie, pleine de grâce, le Seigneur est avec vous. Vous êtes bénie entre toutes les femmes, et Jésus, le fruit de vos entrailles, est béni.
1: Sainte Marie, Mère de Dieu, priez pour nous pauvres pécheurs, maintenant et à l'heure de notre mort. Amen.
0: Je vous salue, Marie, pleine de grâce, le Seigneur est avec vous. Vous êtes bénie entre toutes les femmes, et Jésus, le fruit de vos entrailles, est béni.
1: Sainte Marie, Mère de Dieu, priez pour nous pauvres pécheurs, maintenant et à l'heure de notre mort. Amen.
0: Je vous salue, Marie, pleine de grâce, le Seigneur est avec vous. Vous êtes bénie entre toutes les femmes, et Jésus, le fruit de vos entrailles, est béni.
1: Sainte Marie, Mère de Dieu, priez pour nous pauvres pécheurs, maintenant et à l'heure de notre mort. Amen.
0: Je vous salue, Marie, pleine de grâce, le Seigneur est avec vous. Vous êtes bénie entre toutes les femmes, et Jésus, le fruit de vos entrailles, est béni.
1: Sainte Marie, Mère de Dieu, priez pour nous pauvres pécheurs, maintenant et à l'heure de notre mort. Amen.
0: Je vous salue, Marie, pleine de grâce, le Seigneur est avec vous. Vous êtes bénie entre toutes les femmes, et Jésus, le fruit de vos entrailles, est béni.
1: Sainte Marie, Mère de Dieu, priez pour nous pauvres pécheurs, maintenant et à l'heure de notre mort. Amen.
0: Je vous salue, Marie, pleine de grâce, le Seigneur est avec vous. Vous êtes bénie entre toutes les femmes, et Jésus, le fruit de vos entrailles, est béni.
1: Sainte Marie, Mère de Dieu, priez pour nous pauvres pécheurs, maintenant et à l'heure de notre mort. Amen.
0: Je vous salue, Marie, pleine de grâce, le Seigneur est avec vous. Vous êtes bénie entre toutes les femmes, et Jésus, le fruit de vos entrailles, est béni.
1: Sainte Marie, Mère de Dieu, priez pour nous pauvres pécheurs, maintenant et à l'heure de notre mort. Amen.
0: Gloire au Père, et au Fils, et au Saint-Esprit.
1: Comme il était au commencement, maintenant et toujours, et dans les siècles des siècles. Amen. Jésus, notre Maître et Seigneur, à toi l'honneur, la gloire et la puissance, à toi la majesté. Cinquième mystère lumineux, l'institution de l'Eucharistie. De l'Évangile selon saint Jean. Certes, personne n'a jamais vu le Père, sinon celui qui vient de Dieu. Celui-là seul a vu le Père. Amen, amen, je vous le dis. Il a la vie éternelle, celui qui croit. Moi, je suis le pain de la vie. Au désert, vos pères ont mangé la manne et ils sont morts. Mais le pain qui descend du ciel est tel que celui qui en mange ne mourra pas.
0: Notre Père, qui es aux cieux, que ton nom soit sanctifié, que ton règne vienne, que ta volonté soit faite sur la terre comme au ciel.
1: Donne-nous aujourd'hui notre pain de ce jour. Pardonne-nous nos offenses, comme nous pardonnons aussi à ceux qui nous ont offensés. Et ne nous laisse pas entrer en tentation, mais délivre-nous du mal. Amen.
0: Je vous salue, Marie, pleine de grâce. Le Seigneur est avec vous. Vous êtes bénie entre toutes les femmes, et Jésus, le fruit de vos entrailles, est béni.
1: Sainte Marie, Mère de Dieu, priez pour nous pauvres pécheurs, maintenant et à l'heure de notre mort. Amen.
0: Je vous salue, Marie, pleine de grâce, le Seigneur est avec vous. Vous êtes bénie entre toutes les femmes, et Jésus, le fruit de vos entrailles, est béni.
1: Sainte Marie, Mère de Dieu, Priez pour nous, pauvres pécheurs, maintenant et à l'heure de notre mort. Amen.
0: Je vous salue, Marie, pleine de grâce. Le Seigneur est avec vous. Vous êtes bénie entre toutes les femmes, et Jésus, le fruit de vos entrailles, est béni.
1: Sainte Marie, Mère de Dieu, priez pour nous, pauvres pécheurs, maintenant et à l'heure de notre mort. Amen.
0: Je vous salue, Marie, pleine de grâce. Le Seigneur est avec vous. Vous êtes bénie entre toutes les femmes, et Jésus, le fruit de vos entrailles, est béni.
1: Sainte Marie, Mère de Dieu, priez pour nous, pauvres pécheurs, maintenant et à l'heure de notre mort. Amen.
0: Je vous salue, Marie, pleine de grâce. Le Seigneur est avec vous. Vous êtes bénie entre toutes les femmes, et Jésus, le fruit de vos entrailles, est béni.
1: Sainte Marie, Mère de Dieu, priez pour nous pauvres pécheurs, maintenant et à l'heure de notre mort. Amen.
0: Je vous salue, Marie, pleine de grâce. Le Seigneur est avec vous. Vous êtes bénie entre toutes les femmes, et Jésus, le fruit de vos entrailles, est béni.
1: Sainte Marie, Mère de Dieu, priez pour nous pauvres pécheurs, maintenant et à l'heure de notre mort. Amen.
0: Je vous salue, Marie, pleine de grâce. Le Seigneur est avec vous. Vous êtes bénie entre toutes les femmes, et Jésus, le fruit de vos entrailles, est béni.
1: Sainte Marie, Mère de Dieu, priez pour nous pauvres pécheurs, maintenant et à l'heure de notre mort. Amen.
0: Je vous salue, Marie, pleine de grâce. Le Seigneur est avec vous. Vous êtes bénie entre toutes les femmes, et Jésus, le fruit de vos entrailles, est béni.
1: Sainte Marie, Mère de Dieu, priez pour nous pauvres pécheurs, maintenant et à l'heure de notre mort. Amen.
0: Je vous salue, Marie, pleine de grâce. Le Seigneur est avec vous. Vous êtes bénie entre toutes les femmes, et Jésus, le fruit de vos entrailles, est béni.
1: Sainte Marie, Mère de Dieu, priez pour nous pauvres pécheurs, maintenant et à l'heure de notre mort. Amen.
0: Je vous salue, Marie, pleine de grâce. Le Seigneur est avec vous. Vous êtes bénie entre toutes les femmes, et Jésus, le fruit de vos entrailles, est béni.
1: Sainte Marie, Mère de Dieu, priez pour nous pauvres pécheurs, maintenant et à l'heure de notre mort. Amen.
0: Gloire au Père, et au Fils, et au Saint-Esprit,
1: comme il était au commencement, maintenant et toujours, dans les siècles des siècles. Amen. Seigneur Jésus, pain de vie descendu du ciel, sois béni de combler de bien tous les affamés. Ô mon Jésus, pardonnez-nous, préservez-nous du feu de l'enfer, conduisez au ciel toutes les âmes, secourant surtout celles qui en ont le plus besoin. Marie, Reine de la paix,
0: priez pour nous.
1: Ô Marie, conçue sans péché,
0: priez pour nous qui avons recours à vous.
1: Notre-Dame, refuge des pécheurs,
0: priez pour nous.
1: Sainte Hélène,
0: priez et intercédez pour nous.
1: Prions le Seigneur. Dieu fidèle, guide et pasteur de tous les hommes, soutiens avec bonté ton serviteur, le pape Léon XIV, pasteur de ton Église. C'est de toi qu'il tient la charge de conduire et de guider ton peuple. Qu'il soit toujours rempli de ton esprit de lumière et d'amour, pour que l'Église puisse accomplir la mission universelle qui est la sienne, par Jésus le Christ, notre Seigneur.
0: Amen.
1: Au nom du Père, et du Fils, et du Saint-Esprit.
0: Amen.

0: Nous venons de prier notre deuxième chapelet de la journée. Nous avons médité les mystères lumineux et avons prié à toutes vos intentions. Dans quelques instants, nous allons célébrer l'heure de la miséricorde en direct depuis l'oratoire de la radio devant le Saint-Sacrement.
1: Gloire au Père et au Fils et au Saint-Esprit, pour les siècles des siècles.
2: Radio Espérance, il est 15h, l'heure de la miséricorde. Jésus disait à sœur Faustine, choisie par lui, pour être apôtre de sa miséricorde. À 3h, immerge-toi tout entière en ma miséricorde, en l'adorant et en la glorifiant. Fais appel à sa toute-puissance pour le monde entier, et particulièrement pour les pauvres pécheurs. Entre au moins pour un moment à la chapelle, et adore mon cœur qui est plein de miséricorde dans le très saint sacrement. Et si tu ne peux pas entrer à la chapelle, plonge-toi dans la prière, là où tu te trouves, ne serait-ce que pour un petit moment, un tout petit moment. En cette heure, je ne saurais rien refuser à l'âme qui me prie par ma passion. Par ces paroles, Jésus nous invite, nous aussi, là où nous nous trouvons, à nous plonger dans sa passion. C'est depuis l'oratoire de la radio, en présence du très saint sacrement, que nous sommes en union avec vous, auditeurs de Radio Espérance. Alors glorifions la miséricorde de Dieu et adorons le cœur de Jésus dans le saint sacrement.

Jésus, au moment de ton agonie sur la croix, tu nous as donné la vie éternelle. En laissant transpercer ton cœur, tu nous as ouvert l'inépuisable source de ta miséricorde. Implorons la miséricorde divine pour toutes les intentions que nous portons dans nos cœurs, et plus particulièrement pour les âmes qui souffrent au purgatoire. Esprit Saint de Dieu, comble-nous de tes grâces et conduis-nous dans ta lumière.

Radio Espérance, nous venons de célébrer l'heure de la miséricorde en direct depuis l'oratoire de la radio devant le Saint-Sacrement. Dans quelques instants, nous allons reprendre la suite de nos programmes. Bernadette et Marie-Laure ont été très heureuses de prier avec vous en ce début d'après-midi. Continuez bien votre journée sous l'action de l'Esprit-Saint et toujours à l'écoute de Radio Espérance. Que le Seigneur vous bénisse, vous, vos familles, vos proches, vos amis, la France et le monde entier.

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2: Je voudrais consacrer quelques chroniques à vous parler d'une réalité dont on me parle souvent. Qu'est-ce que c'est qu'un mystique? Qu'est-ce que c'est qu'avoir des grâces mystiques? Vous savez que c'est un mot plutôt mal vu. Je suppose que vous n'aimeriez pas qu'on dise de vous que vous êtes mystique. Ça donnerait l'impression que vous êtes déconnecté de la réalité, que vous êtes dans les nuages. Nous allons voir que, évidemment, ce n'est pas cela. Le mot vient du grec, un mot qui est en véritable onomatopée, c'est-à-dire un mot qui exprime bien un son que nous faisons spontanément. Mu. Quand vous serrez les lèvres pour bien montrer que vous n'allez pas parler, que vous restez muet, eh bien, le son mu va donner le verbe muo en grec qui signifie rester muet, cacher quelque chose. Et donc, le mystère, quelque chose de mystique, c'est quelque chose qui est caché, dont on ne parle pas, qui est réservé à un certain nombre d'initiés. Et ce mot va évidemment désigner tout ce qu'il y a de religions ésotériques dans le monde, c'est-à-dire de religions qui sont réservées à une certaine portion du peuple. Tout le monde ne peut pas participer à ces mystères. Je n'insisterai pas sur le sens du mot mystère en français, vous le connaissez, c'est une vérité qu'on ne comprend pas, plus ou moins incompréhensible, que ce soit les mystères définitifs de la religion ou les mystères provisoires de la science. Alors, le mot mystique peut désigner, en gros, deux formes de réalité, la mystique païenne, la mystique chrétienne. Je simplifie, mais pour faire comprendre. La mystique païenne, c'est quelque chose qui est vieux comme le monde. Les hommes rêvent d'être dans un état second, où ils auraient une connivence immédiate avec la réalité divine. Les hommes rêvent de se plonger dans un grand tout, leur personnalité va se dissoudre, où ils vont s'oublier eux-mêmes pour ne plus penser qu'à Dieu. C'est la mystique païenne. On se saoule, on se drogue, on se met à danser avec fureur, avec frénésie, pour oublier en quelque sorte que l'on existe soi-même. On s'éclate, comme diraient les jeunes d'aujourd'hui, on s'éclate pour ne plus penser qu'à une réalité qui nous enveloppe, qui nous dépasse, réalité divine. D'ailleurs, vous savez que l'un des plus beaux mots de la langue française, c'est le mot enthousiaste, qui vient du grec entéos, qui signifie mot à mot plein de Dieu. Quand nos ancêtres se saoulaient copieusement au mois de septembre, à la fin du mois de septembre, au moment des vendanges, quand on avait cueilli le raisin pour faire du vin, et il fallait vider les vieilles cuves. À l'époque, on ne conservait pas le vin plus d'une année. Il n'y avait pas les conservateurs que nous connaissons maintenant. Et donc, en buvant ce vin, au lieu de le jeter, on se saoulait. Et dans cet état d'ébriété, on pensait qu'on était plein de Dieu, que le Dieu Dionysos, que le Dieu Bacchus se réveillait en nous. Eh bien, les hommes ont toujours rêvé d'être dans un état second, dans un état divin, où ils oublieraient les malheurs de l'existence, où ils s'oublieraient eux-mêmes pour se perdre dans un grand tout. Quand un hindou fait son oraison, en fait ce n'est pas une oraison puisqu'il ne cause pas avec Dieu, quand un hindou se met en position de lotus pour méditer, il espère oublier son pauvre moi, son âme, son atman. Il désire se perdre en Dieu, littéralement, se perdre en Brahman, ne plus penser qu'à Brahman, oublier complètement sa pauvre petite réalité personnelle. Eh bien, c'est ça la mystique païenne. On s'arrange, on se met dans une position, dans une situation, on se donne la possibilité d'oublier sa petite personnalité pour ne penser qu'à Dieu. Et nous verrons que la mystique chrétienne n'est pas la même parce que quand le chrétien se met à prier, il pense qu'il est en dialogue avec son Dieu, que son moi est en dialogue avec Dieu. Tandis qu'en mystique païenne, on essaye d'oublier son moi, de se dissoudre dans le grand tout de l'univers. C'est ainsi que un poète hindou, un poète tamoul, s'exprime « Ô toi qui es chez toi dans le fond de mon cœur, fais-moi me perdre en toi dans le fond de mon cœur. » Le mystique païen désire se perdre lui-même, s'oublier lui-même pour ne plus penser qu'à la réalité cosmique qui le dépasse.

Vous serez détestés de tous à cause de mon nom. Mais celui qui aura persévéré jusqu'à la fin, celui-là sera sauvé. Matthieu 10, 22.

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2: Bonjour chers amis, alors nous allons continuer sur ce thème de l'amour qui doit se pratiquer, sinon il est menacé de s'éteindre. Vous savez bien, on entend souvent cette réflexion, vous savez, moi je suis croyant mais pas pratiquant. On sait que ça veut dire que très vite on finit par ne plus du tout être croyant. Et on sait bien aussi que ces amants qui ne se manifestent plus d'amour, ce sont ceux qui se réveillent un beau matin en se disant « mais je ne l'aime plus ». Voilà pourquoi dans le couple essentiellement, mais aussi dans la famille et peut-être plus généralement dans toutes nos relations sociales, il s'agit tellement de pratiquer l'amour, de pas considérer que c'est parce que je l'aime en théorie que tout doit aller bien, c'est surtout parce que je le manifeste. Le pape Jean-Paul II disait à Sainte-Anne d'Auray en 1996 « La relation conjugale ne peut reposer que sur les seuls sentiments amoureux. Elle se fonde sur l'engagement, c'est-à-dire sur l'alliance et sur le don. C'est parce que l'autre se donne à moi que je peux réaliser qu'il m'aime profondément. Il en est d'ailleurs de même dans notre relation à Dieu, c'est parce que je sais que Dieu s'est donné à moi, c'est le sens aussi de ce que nous vivons dans toute Eucharistie, où Dieu ne nous a pas aimés du haut du ciel, il est venu sur la terre pour me rejoindre, moi, il est dans l'action. Le Sauveur agit pour que je puisse ressentir son amour, et moi-même, à mon tour, manifester cet amour aux autres. Alors l'amour, est-ce que c'est une émotion? Oui, l'amour c'est une émotion, mais si peu. Est-ce que c'est un sentiment? Voilà quelque chose d'un peu supérieur, mais c'est si mal un sentiment, parce que nous aimons si mal. Par contre, c'est un effort. C'est-à-dire quelque chose qui se travaille. C'est un effort, mais c'est un effort qui est couronné de succès. Et encore mieux qu'un effort, c'est une volonté. Voilà ce qui va chercher en nous l'amour, non pas notre affectivité, mais d'abord notre intelligence et notre volonté. D'ailleurs, le jour de notre mariage, on ne nous a pas demandé de dire à l'autre « je t'aime ». On nous a demandé de dire à l'autre « je veux t'épouser, je veux que tu sois ma femme, mon mari ». Et c'est donc dans une action que l'on a planté l'histoire de notre couple, par cette volonté que nous avons eue de vivre ensemble ce même mystère de l'amour. La volonté, vous savez, c'est le moteur de l'action. La volonté, ça sert pas à réfléchir, ça sert à mettre en œuvre ce que l'intelligence nous a montré comme un bien. Et il n'y a pas de plus grand bien que d'aimer. Comme il est aussi un grand bien d'être aimé, mais peut-être plus d'aimer que d'être aimé. On sait aussi qu'il y a cette problématique qui fait que quand on n'a pas assez connu l'amour, quand on n'en a pas justement eu assez d'expérience, particulièrement dans notre famille, quand on a été dans une famille cabossée, qu'on n'a pas été aimé suffisamment, du moins par un père ou par une mère, ou même par des frères et sœurs, quand on n'a pas fait cette expérience de l'amour, on n'est pas tout à fait des handicapés, mais on a tout de même une certaine gêne parce que on n'a pas pris la mémoire, l'habitude de ce qu'est aimer. Parce que justement, notre corps n'a pas reçu ces marques de l'amour, ces caresses, cette tendresse qui est de qualité divine et qui nous montre que nous sommes à la fois faits pour être aimés, mais à notre tour pour aimer. Le cœur est un muscle qui pompe. Notre cœur ne sert pas à rien. Il est constamment en travail. C'est une pompe qui ne s'arrête pas. Elle pulse de l'action, 31 millions de fois par an. Voilà, ça c'est pour faire des chiffres impressionnants. Le cœur est un muscle, mais un muscle qui doit aussi se muscler, dit Florentine Daunois. Ça veut dire que l'amour, c'est comme une action de toutes les secondes. C'est au présent et ça se continue. Et que ferons-nous dans le ciel? Quel est notre état dans le ciel? C'est un état, c'est d'aimer comme Dieu aime. Et c'est aussi cette action. C'est aimer, aimer, aimer, et ça devient même éternel. Ça doit être peut-être lassant à force, surtout à la fin. Mais pourtant, aimer, c'est la plus belle action de l'homme, même si encore ici-bas, on en voit des caricatures ou des failles dans cet amour-là. Nous sommes faits pour ça, frères et sœurs. Dans l'Épître aux Romains, je lis au chapitre 12 ce que dit saint Paul sur ce que peut être l'amour de l'autre. Il dit « Si ton ennemi a faim, donne-lui à manger, ainsi tu amasseras des braises sur sa tête. » Voyez, même un ennemi, car l'Évangile nous dit bien que aimer, et c'est magnifique, arriver à aimer son ennemi. Quelle force il doit y avoir dans l'amour pour qu'on puisse le réserver pas seulement à des amis, mais aussi à des ennemis. Eh bien, saint Paul dit que quand tu aimes, tu amasses des braises sur la tête de l'autre, même de ton ennemi. Pourquoi? Parce que ça veut dire que sur lui se trouve comme un feu, une langue de feu. Sur toi aussi, tu as une langue de feu parce que tu es aimé de Dieu.

Ça veut dire que sur chacun de nous repose cette braise d'amour qui est aussi notre propre image, image de Dieu. Nous avons été faits à l'image de Dieu. Et quand tu aimes, ben, tu augmentes ce feu dans l'autre. On a tous une part de ce feu qui est l'Esprit Saint et on cherche à le faire vivre, à le nourrir. C'est ce que certains appellent le réservoir d'amour. Nous avons un réservoir d'amour qui est plus ou moins rempli. Il est quelquefois, nous trouvons, un peu vide. Et pourtant, il est ouvert, il attend d'être rempli. C'est pour ça que l'amour, parce qu'il se vit, quand l'amour est en acte, il rayonne par lui-même. L'amour est diffusif de soi, dit Thomas d'Aquin. L'amour est diffusif de soi. C'est pour ça que Dieu ne peut que créer, engendrer de la vie et de l'amour. Et c'est ce que nous sommes aussi nous-mêmes. Notre façon d'être à l'image de Dieu, c'est de faire rayonner cet amour comme des bûches dans un feu qui, se mettant à brûler, commencent à donner de la lumière et de la chaleur. Ça veut dire que le feu rayonne malgré lui. Alors, comment ça se passe dans le couple? Eh bien, dans le couple, on vit ça d'une façon, de façon excellente. Parce que l'autre est aimé de Dieu, bien sûr, mais Dieu compte sur moi pour le lui manifester, pour le lui montrer. Aimer son conjoint, aimer son partenaire dans un couple, c'est pas autre chose que lui montrer l'amour que Dieu a pour lui. Et ça passe par moi. Sinon, il va manquer de cet amour et son réservoir d'amour ne va pas se remplir. Ça veut dire que dans un couple, on est ensemble, pas pour se satisfaire à deux, mais pour remplir ce réservoir qui fait les saints, qui fait cette capacité à aimer plus qu'à être aimé. À aimer, ça veut dire sans fin, sans fond. Comme on entend dire, tant qu'on n'a pas tout donné, on n'a rien donné. Voyez cet absolu de l'amour qui est un tout ou rien. Et dans un couple, il faut désirer ce tout ou rien. C'est ce que font facilement les jeunes amoureux, mais c'est ce qu'il faut garder vivant au long des années. Quand on est dans un tête-à-tête, il faut tout de suite arriver le plus possible aussi au cœur à cœur, parce que la tête ne suffit pas, il faut le cœur à cœur. Ça veut dire que pour gagner son conjoint, il ne faut pas simplement convaincre sa tête, mais il faut rattraper son cœur, le poursuivre dans son cœur, parce que son réservoir d'amour est là. Il attend que j'agisse, que je l'aime en acte et en vérité.

0: Alors nous disions encore une fois que l'amour c'est une action, ça se vit en acte. On a vu comment dans le couple, c'est essentiel de construire une vie de couple sur cet échange d'amour. Un amour qui est absolu, qui va très loin. Et on va retrouver ça aussi dans la dimension familiale. En particulier quand on pense tant à éduquer nos enfants, c'est-à-dire à les faire grandir, à les faire croître. Eh bien, c'est l'amour qui participe à cette croissance. Je dirais que être élevé sans qu'il y ait de l'amour, c'est devenir des petits singes savants, des petites mécaniques peut-être bien rodées. C'est devenir techniquement un homme avec des capacités plus ou moins grandes. On ne peut devenir un sportif, un intellectuel ou autre chose. Mais s'il me manque l'amour, je ne suis rien, dit saint Paul. Cet amour qui est capital, il vaut mieux être enseigné et nourri d'amour que de remplir la tête de nos enfants de quantité de connaissances. Voyez, Jésus commence à exister, pour ainsi dire, à la face du monde, vous savez, au Jourdain, le jour du baptême, quand Dieu l'affirme, celui-ci est mon fils bien-aimé. Et c'est à partir de là que, sûr de ce qu'il est, il va répandre son évangile. Ça veut dire que l'aimant précède l'aimé. C'est parce que Jésus prend conscience qu'il est le bien-aimé du Père qu'il va se mettre lui aussi à aimer tous les hommes. C'est pas en flattant, en laissant tout faire, mais c'est en aimant avec force et autorité. Avoir cette autorité, c'est une affaire de cœur chez Jésus, le sacré cœur. Voyez, l'enfant, quand il voit ses parents qui s'aiment, quand il sent, il les sent qu'il s'aime profondément, et il se sent à ce moment-là aimé lui-même de la même façon. Quand il voit l'amour qui s'échange entre son père et sa mère, alors il se nourrit de ce même amour de ses parents, c'est cet amour que ses parents lui témoignent. Donc les parents témoignent d'un amour pour leur enfant, d'abord parce qu'ils se témoignent entre eux. Ça veut dire que le couple est premier sur la famille. Et il faut ensuite, dans cette éducation, essayer de bien rassembler, vous savez, ces trois amours du commandement de Jésus, quand il dit « aimer Dieu et le prochain comme soi-même ». Il y a trois amours là-dedans. Aimer Dieu, oui, découvrir la source de l'amour, il faut le faire pour nos enfants, mais aussi aimer le prochain parce que c'est là qu'ils vont trouver leur bonheur. Mais ceci à partir de l'amour qu'ils ont d'eux-mêmes, ce qu'on appelle le juste amour de soi. C'est aussi tout cela qui, dans l'éducation, par des actes concrets, va aider l'enfant à se construire et à devenir un adulte. C'est ça une éducation réussie, c'est quand l'enfant a pu intégrer ces trois amours qui font le bonheur de l'homme. L'amour de Dieu, l'amour des autres, dont Jésus disait qu'ils sont équivalents, c'est de là, mais il le dit aussi comme soi-même, c'est-à-dire aussi grandir dans l'amour de soi, parce que Dieu nous a fait pour cela. Voilà la qualité de cet amour parental qui est une condition irremplaçable pour que l'enfant découvre qui il est, et il découvre qui il est à partir de l'amour de Dieu. Ça veut dire que quand on élève ses enfants, on les évangélise, et inversement, parce que tout simplement on leur fait découvrir l'amour de Dieu. La famille, c'est une école d'humanisation. À l'école, ils vont aussi apprendre beaucoup de choses sur le monde, mais c'est dans la famille que on fait l'apprentissage de l'amour. La famille, c'est donc une école de l'amour. Alors, qu'est-ce que c'est que cet amour en famille? Je retiens que Thérèse de l'Enfant Jésus, pour elle, la charité parfaite tenait à trois choses. Regardez cette délicatesse que l'on peut vivre dans un amour familial, quand, premièrement, on supporte les défauts des autres. Mais oui, il ne s'agit pas de dire que dans une famille, tout est idéal et tout est parfait, tout marche bien. C'est parce que nous sommes tous imparfaits, nous sommes pécheurs et nous sommes aussi blessés. Il y a tout ça. Nous ne sommes pas des êtres parfaits, pourtant l'amour n'attend pas cela, puisque l'amour, justement, permet de supporter les défauts des autres. Et ça se trouve aussi dans une communauté religieuse ou dans un autre groupe social. Mais en famille, je dirais que l'on est comme condamné, entre guillemets, à supporter les offrandes des autres. Mais c'est justement une qualité extraordinaire de l'amour. C'est ce que dit saint Paul dans l'hymne à la charité. La charité supporte tout. Mais oui, il y a de l'amour quand je supporte les défauts de mes parents ou de mes enfants ou d'un frère ou d'une sœur. La deuxième chose que dit Thérèse de l'Enfant Jésus, c'est que cette qualité de l'amour familial fait que l'on s'étonne des faiblesses des autres. C'est-à-dire qu'on ne prend pas pour un acquis que l'autre doive rester faible, mais on s'en étonne. Et c'est s'étonner des défauts des autres qui veut dire que l'on veut les sauver, que l'on veut les élever, pour parler ainsi pour nos enfants. S'étonner de leur faiblesse, ça ne veut pas dire les condamner, mais ça veut bien dire que l'on n'admet pas la faiblesse. On préfère effectivement être plus fort. Et puis la troisième qualité de la charité familiale pour Thérèse de Lisieux, c'est que l'on s'édifie ensemble de tous les petits actes de vertu que l'on voit pratiquer chez chacun. Alors c'est la vertu de gratitude, c'est avoir ce regard qui voit tout de suite ce qui est beau, ce qui est bien fait, ce qui est tout ce qui se fait de beau dans ces gestes familiaux, on les relève. Et c'est une façon de faire grandir comme ça ce capital d'amour, c'est faire grandir l'esprit de famille. Voilà ce qu'est l'esprit de famille, cette tranquille assurance que l'on a les uns envers les autres, à supporter nos défauts, à se réjouir aussi de ce que nous faisons de beau ensemble. C'est finalement d'être ensemble, même si ça n'est jamais toujours facile, mais c'est d'être ensemble qui fait la joie d'être en famille. Les actes de l'amour en famille, c'est aussi être capable de prier sans cesse les uns pour les autres. C'est de servir chacun comme s'il était notre maître. Et ça, vous voyez, ça renvoie à ce que Jésus a montré de l'acte de l'amour le jeudi saint en lavant les pieds de ses disciples. Alors c'est symbolique, laver les pieds des autres. On peut se le faire en couple, on peut le faire aussi que les parents lavent les pieds de leurs enfants et les enfants peuvent laver les pieds de leurs parents. Ça, c'est un désir dans notre cœur, c'est-à-dire de nous mettre au service de ce qui est encore fragile ou faible chez l'autre. C'est une façon d'ouvrir son cœur en faisant travailler ses mains. Parce que pour laver les pieds de l'autre, il faut y mettre beaucoup de gestes. C'est comme ça que se bâtit la civilisation de l'amour. Et bien sûr qu'il y a beaucoup de travail à faire cela. C'est pour ça que la famille est aussi missionnaire, parce que elle est une monstrance. Elle démontre que l'amour de Dieu est possible quand nous sommes capables, même à travers nos faiblesses et aussi nos épreuves, nous sommes capables de poser ces gestes d'amour entre nous. Alors saint Augustin disait « Aime et fais ce que tu veux ». Quand il dit « aime et fais ce que tu veux », il y a une virgule parce qu'il continue. Ça veut dire que quand tu parles, aime. Quand tu corriges, aime. Quand tu pardonnes, aime. Car, dit-il, rien ne peut sortir de mauvais de l'amour. Ça veut dire un peu, si tu aimes comme cela, alors tout ce que tu fais devient bon. Tout ce que tu fais devient bon. Aime et fais ce que tu veux. Je dirais, fais tout ce que tu peux. Mais fais ce que tu dois. Comme c'est beau, cette valeur d'un amour qui devient exigeant parce que justement, il désire toujours plus. Aimer comme si tout tenait à notre effort, mais en même temps comme si tout tenait à Dieu. Pour reprendre une remarque d'Ignace, de Saint Ignace, l'amour chrétien, c'est à la fois une vertu, un effort, mais en même temps, c'est un don, puisque ça relève de la charité, qui est bien une valeur théologale. Nous recevons l'amour, mais c'est aussi pour le donner. Voyez que le christianisme nous dévoile l'homme surtout comme une capacité à aimer, pas comme un cerveau ou des gros muscles, mais comme un cœur capable d'aimer. Alors aimons-nous en couple et en famille, comme c'est bien cela que nous désirons tous.
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Alors, nous allons évoquer maintenant le mystère de l'Esprit-Saint. Alors, au catéchisme, un jour, une sœur de la communauté avait demandé à des enfants de rédiger une petite prière à l'Esprit-Saint. Un exercice difficile pour des enfants. Et alors, il y en a un qui avait commencé ainsi. « Esprit-Saint, même si tu n'es que la troisième personne de la Trinité. » Voilà. Alors... Et l'Esprit-Saint n'est que la troisième personne de la Trinité. Sœur Gaëtène vient de vous le dire aussi, la manière dont Dieu s'est révélé avec beaucoup de pédagogie. En 2008, lorsque Benoît XVI avait présidé les Journées mondiales de la jeunesse à Sydney, le thème était « Vous allez recevoir une force, celle de l'Esprit-Saint qui descendra sur vous. Vous serez alors mes témoins. » Et au cours de la veillée, voici ce qu'il avait dit aux jeunes. L'Esprit-Saint a été de quelque manière l'oublié de la Sainte Trinité. Une claire compréhension de sa personne semble presque hors de notre portée. Et cependant, quand j'étais encore un petit garçon, mes parents, comme les vôtres, m'ont enseigné le signe de la croix. J'ai ainsi très tôt compris qu'il y a un Dieu en trois personnes et que la Trinité est au centre de la foi et de la vie chrétienne. Quand j'ai cru au point d'avoir une certaine compréhension de Dieu le Père et de Dieu le Fils, leurs noms parlaient déjà d'eux-mêmes, ma compréhension de la troisième personne de la Trinité restait faible. C'est pourquoi, comme jeune prêtre chargé d'enseigner la théologie, j'ai décidé d'étudier les grands témoins de l'Esprit dans l'histoire de l'Église. Et c'est vrai qu'un père, tout le monde sait ce que c'est, un fils, tout le monde sait ce que c'est, un Esprit Saint, dans l'expérience commune, c'est quand même moins naturel. Alors on vient d'approfondir avec Sœur Gaëtane la révélation contenue dans la parole de Dieu concernant l'Esprit Saint, et donc il nous faut maintenant poursuivre pour voir comment l'Église, qui précisément est conduite par l'Esprit Saint, nous dit Jésus, vers la vérité tout entière, comment l'Église a approfondi ce mystère de l'Esprit-Saint et l'a progressivement formulé. Alors, on va le faire aussi en trois parties. On va voir d'abord quelques éléments de théologie trinitaire sur la Trinité. Ensuite, on verra quelques points sur l'Esprit-Saint à l'époque patristique, l'époque des Pères de l'Église, les tout débuts de l'Église. Et puis ensuite, on verra quelques approfondissements ultérieurs. Alors d'abord, quelques éléments sur la théologie de la Trinité. Nous confessons donc un Dieu Trinité, un seul Dieu en trois personnes. Donc, avant de nous approcher un peu plus du mystère de l'Esprit-Saint, essayons de contempler autant que nous le pouvons quelques éléments du mystère de la Trinité. D'abord, relisons ce qu'enseigne le catéchisme de l'Église catholique sur la Trinité en citant plusieurs conciles. La Trinité est une. Nous ne confessons pas trois dieux, mais un seul Dieu en trois personnes. Bon, alors c'est peut-être une évidence pour nous, mais les musulmans sont toujours persuadés quand on dialogue qu'on adore trois dieux. Hein, et quand ils nous disent pas Marie, Jésus et Joseph. Bon, alors, pour reprendre le Père, le Fils et l'Esprit Saint est un seul Dieu. La Trinité consubstantielle. Les personnes divines ne se partagent pas l'unique divinité, mais chacune d'elles est Dieu tout entier. Ça, c'est très important. L'Esprit-Saint n'est pas un tiers de Dieu. Voilà. On a trois personnes qui chacune sont 100% Dieu. Le Père est cela même qu'est le Fils cela même qu'est le Père et le Fils cela même qu'est le Saint-Esprit, c'est-à-dire un seul Dieu par nature. Chacune des trois personnes est cette réalité, c'est-à-dire la substance, l'essence ou la nature divine. Ces trois mots sont à peu près équivalents. Vous voyez, donc la substance, la nature ou l'essence, ça désigne l'être divin dans son unité. Donc il y a un seul être divin, un seul Dieu, une seule substance divine. Tandis que la personne, le terme grec c'est hypostase, la personne désigne le Père qui est une personne, le Fils qui est une personne et l'Esprit-Saint qui est une personne. Et donc ça désigne chacune des personnes dans leur distinction réelle entre eux. Donc il y a une seule nature divine, une seule substance divine en trois personnes. Ainsi,
poursuit le catéchisme, et c'est la richesse extraordinaire qui est en Dieu lui-même, c'est ça qui est magnifique, c'est que, dit le catéchisme dans cette formule très concise, Dieu est unique, mais non pas solitaire. Et quand Saint Jean dit Dieu est amour, c'est beaucoup plus fort que de dire que Dieu nous aime, c'est que Dieu est amour en lui-même, puisqu'il est trois personnes qui s'aiment. Donc lorsqu'on parle du Père, du Fils et du Saint-Esprit, on ne désigne pas trois manières d'être, trois modes d'être, ça a été une hérésie au début de l'Église, ça aussi, mais réellement trois personnes qui ont des relations entre elles, tout en formant un seul être divin. Dans ces relations, et alors ça c'est très important, on en reparlera un peu ce soir, dans ces relations, il y a une hiérarchie. Et ça nous dit d'ailleurs quelque chose de très important sur ce qu'est une hiérarchie. C'est depuis la Révolution française où on a coupé les têtes, on est persuadé que quand il y a une hiérarchie, c'est qu'il n'y a pas l'égalité de dignité. Mais c'est une aberration. La hiérarchie donne un ordre. Un ordre, dans une famille, il y a une hiérarchie. Dans une nation, il y a une hiérarchie. Ça ne signifie pas que le chef d'État... Bon, je m'arrête là pour... Bon. Voilà. Une hiérarchie, ça ne signifie pas une plus grande dignité de celui qui est, si vous voulez, qui est à la tête. Voilà. Quand on est à la tête, on est au service. Donc, voilà. Quand on dit hiérarchie, ça ne signifie pas différence de dignité. Et donc, dans la Trinité, il y a une hiérarchie. Voici ce que dit le catéchisme. En effet, c'est le Père qui engendre, le Fils qui est engendré et le Saint-Esprit qui procède. Donc on parle parfois, même en République, de la monarchie du Père. Voilà. La monarchie du Père, ça signifie que il est monos archos, il est le seul principe. Il est à l'origine et du Fils et du Saint-Esprit. Le Fils et l'Esprit Saint ont leur origine dans le Père. Et pourtant, ils existent tous les trois de toute éternité. Il n'y a jamais eu un moment où le Père a existé tout seul et où il s'est dit « faisons un Fils et un Saint-Esprit », sinon le Fils et le Saint-Esprit ne seraient pas Dieu. Donc quand on dit « origine », ça ne veut pas dire au sens chronologique. Pour nous, c'est difficile à comprendre. Mais ça veut dire dans le domaine de l'être. Ça veut dire que de toute éternité, le Fils est engendré par le Père et l'Esprit Saint procède du Père par le Fils. On y reviendra. Alors pour rassurer un peu ceux d'entre vous qui n'auraient pas tout compris maintenant du mystère de la Trinité, rappelons cette petite anecdote de Saint Augustin qui un jour méditait sur la plage, sur ce mystère de la Trinité, et qui aperçoit un petit garçon qui, à l'aide d'un coquillage, lui explique vouloir transvaser l'eau de la mer dans un trou qu'il vient de faire sur le sable, dans le sable. Et saint Augustin lui dit « Mais ça sert à rien, tu n'arriveras jamais à mettre la mer dans ton trou. » Et l'enfant lui répond « Cela me sera plus facile qu'à toi d'épuiser avec ta raison humaine le mystère de la Trinité. » Et l'enfant disparaît. Voilà. Benoît XVI avait mis sur ses armoiries épiscopales, et qu'il a gardé comme pape, le coquillage, comme symbole de la recherche théologique à laquelle il ne faut pas renoncer, parce qu'il faut approfondir avec sa raison. Et voici comment il résumait ce mystère de Dieu qui est, on dit, un et trine. Je le cite. « Il est important que la foi chrétienne maintienne les deux affirmations. Dieu est unique et d'une profonde unité. Mais cette unité, la plus profonde qui soit, n'est plus unité de ce qui est indivisible, mais est le résultat d'un dialogue d'amour. Dieu l'unique est en lui-même relation. C'est pourquoi il peut créer la relation. Nous pouvons, d'une certaine manière, en soupçonner le sens, même si nous ne pouvons pas absolument, si nous ne pouvons pardon, absolument pas en résoudre le mystère. Nous connaissons quelques symboles, toujours très limités bien sûr, mais utilisés par les saints pour donner des images de la Trinité. Saint Patrick,
montrait aux Irlandais le trèfle, hein, l'unique fleur à trois feuilles. Alors souvent, il y en a quatre, chercher à trois feuilles, ça prend du temps, mais on en trouve quand même. Le triangle, qui est utilisé très souvent dans l'art pour représenter Dieu, vous voyez, une réalité avec les trois côtés. Ou encore, on peut souligner que la Sainte Famille a été, pour certains artistes et pour des saints aussi, un reflet de la Sainte Trinité. C'est ce que dit par exemple le catéchisme de l'Église catholique, qui dit « La famille chrétienne est une communion de personnes, trace et image de la communion du Père et du Fils dans l'Esprit Saint ». Benoît XVI aussi en 2009 disait que la famille humaine est dans un certain sens une icône de la Trinité. Alors venons-en à l'époque des Pères de l'Église. On est obligé d'aller très vite. Comme nous le savons, puisque nous venons d'en célébrer les 1700 ans, en cette année, l'année dernière plutôt, 2025, le Concile de Nicée a eu lieu en l'an 325. Donc il avait été convoqué par l'empereur Constantin pour mettre fin aux querelles qui agitaient l'Empire sur la divinité du Christ. Et ces querelles, aujourd'hui des querelles théologiques, ça n'a pas beaucoup d'influence sur l'état de la France. Bon. Mais à l'époque, il n'en était pas ainsi. Et ces querelles théologiques avaient beaucoup d'impact sur l'unité de l'Empire. Et c'est pour ça que ça contrariait beaucoup l'empereur et que c'est l'empereur Constantin qui a convoqué le Concile de Nicée. Donc, le Concile, nous le savons, a condamné Arius et sa doctrine, hein, Arius qui niait la divinité de Jésus, et a professé le symbole de Nicée, qui proclame notamment au sujet de Jésus, nous le connaissons bien, il est Dieu né de Dieu, lumière née de la lumière, vrai Dieu né du vrai Dieu, engendré, non pas créé, consubstantiel au Père. Donc, on a ce Concile de Nicée en 325. On va y revenir un petit peu après, mais il fallait le rappeler. Alors, on va prendre trois points pour cette époque patristique. On est obligé de faire très court. D'abord, Saint Basile, et puis les pères qu'on appelle Cappadociens, le Concile de Constantinople, et un petit mot sur Saint Augustin. Donc, après la condamnation, comme on vient de le voir, de l'hérésie arienne en 325, par le Concile de Nicée, une autre hérésie se développa, analogue à celle d'Arius. Donc Arius pensait que le Fils n'était pas vraiment Dieu et qu'il avait forcément à un moment été créé d'une certaine manière par le Père. Donc il n'était pas vraiment Dieu, donc c'est une hérésie, c'est une erreur concernant le mystère de la Trinité. Et donc s'est développée un peu après une hérésie analogue concernant le Saint-Esprit, une hérésie qu'on a appelée le macédonianisme, parce que les tenants de cette hérésie se rattachaient à un évêque de Constantinople qui s'appelait Macédonius, qui lui-même n'était pas hérétique, mais on s'y s'était rattaché plus ou moins à son enseignement. Et donc ceux qui ont répandu cette hérésie, on les a appelés les pneumatomaques. Donc les pneumatologues, on a vu tout à l'heure, c'est ceux qui étudient l'Esprit Saint, et les pneumatomaques, ce sont ceux qui combattent l'Esprit Saint. Et donc voilà, donc pareil, ils faisaient de l'Esprit Saint une créature du Père qui n'était pas vraiment Dieu. Égal au Père. Alors face à ces pneumatomaques, on réagit ceux que l'on appelle les Pères Cappadociens, c'est-à-dire tout simplement qui étaient dans la région de la Cappadoce, hein, donc les trois qui sont bien connus, Saint Basile, qui était évêque de Césarée, Saint Grégoire de Nice, qui est son petit frère, et Saint Grégoire de Nazianze, qui est le grand ami de Saint Basile. Ils ont fait leurs études ensemble et bon. Donc trois grands amis, trois grands évêques qui ont contribué à la fois à maintenir la foi du Concile de Nicée, qui avait eu lieu quelques décennies auparavant, mais qui ont aussi développé cette foi de Nicée, et en particulier qui ont enrichi la doctrine de l'Église sur le Saint-Esprit, en préparant et en animant le Concile de Constantinople, qui a eu lieu en 381. On va y revenir dans un instant. Donc Basile de Césarée, Saint Basile de Césarée, a écrit un traité sur le Saint-Esprit qu'il a achevé en l'an 375, et il insiste dans ce traité sur, encore un mot un peu barbare, mais l'homotimie, donc homo même timi, c'est l'honneur, là, sur le même honneur qui est dû au Père, au Fils et à l'Esprit-Saint. Donc égalité d'honneur pour les trois.
en particulier contre ceux qui n'acceptaient pas la divinité de l'Esprit-Saint. Donc Saint Basile écrit que l'Esprit-Saint est Dieu et qu'il doit être compté et glorifié avec le Père et le Fils. C'est donc à lui qu'on doit cette expression que nous chantons si souvent, « Qui cum patre et filio, simul adoratur et con glorificatur ». Avec le Père et le Fils, il reçoit même adoration et même gloire. Saint Basile est mort en 379, 2 ans avant le concile de Constantinople, qui va préciser un peu la doctrine sur le Saint-Esprit, mais on peut considérer qu'il est un des artisans de ce concile, parce que c'est lui qui a préparé ce qui va être développé pendant ce concile. Et les 2 autres cappadociens, donc Saint Grégoire de Nazianze et Saint Grégoire de Nice, vont participer à ce concile de Constantinople. Donc, concile de Constantinople, qui est convoqué à nouveau par l'empereur, en cette année-là, l'an 381, il s'agit de Théodose Ier, empereur d'Orient, et qui va réunir environ 180 évêques orientaux. Voilà, le concile va prendre plusieurs décisions diverses, mais la principale fut de condamner à nouveau l'arianisme. Il y avait encore besoin, vous voyez, on est presque 60 ans après le concile de Nicée, mais là, même si Nicée a bien rappelé la foi, ça reste compliqué dans l'Église à ce sujet. Donc on rappelle la foi de Nicée, et puis on va compléter aussi avec la foi sur l'Esprit-Saint. Et donc, les pères du Concile vont ajouter au symbole de Nicée ces quelques mots que nous connaissons bien aussi, qui concernent le Saint-Esprit. Il est Seigneur et il donne la vie. Il procède du Père. Non. On en reparlera ce soir. Il procède du Père. Avec le Père et le Fils, il reçoit même adoration et même gloire. Il a parlé par les prophètes. Voilà, donc, j'insiste sur le Concile de Constantinople, dit « il procède du Père ». Et on reviendra ce soir sur l'ajout postérieur qui va être fait à cette affirmation. Voilà comment le catéchisme de l'Église catholique rapporte ce qui a été donné par ce Concile de Constantinople. La foi apostolique concernant l'Esprit a été confessée par le 2e Concile œcuménique en 381 à Constantinople. L'Église reconnaît par là le Père comme la source et l'origine de toute la divinité. L'origine éternelle de l'Esprit-Saint n'est cependant pas sans lien avec celle du Fils. L'Esprit-Saint, qui est la 3e personne de la Trinité, est Dieu, un et égal au Père et au Fils, de même substance et aussi de même nature. Cependant, on ne dit pas qu'il est seulement l'Esprit du Père, mais à la fois l'Esprit du Père et du Fils. Voilà, alors vous avez remarqué peut-être que tout ce qu'on vient de dire, Saint Basile, les Cappadociens, le Concile de Constantinople, tout cela se passe en Orient. Dans l'Église latine aussi, même si c'est un peu moins, on en redira un petit mot ce soir, on approfondit la doctrine sur le Saint-Esprit. Alors, lors des Journées mondiales de la jeunesse, encore en 2008, Benoît XVI avait fait un discours assez audacieux d'exigence intellectuelle pour les jeunes. Quand on le relit, on se dit, mais... Enfin, il fallait de l'audace quand même pour faire un discours comme ça aux jeunes, parce qu'il faut le lire plusieurs fois pour... il leur a expliqué les approfondissements de saint Augustin au sujet de l'Esprit-Saint. Donc il évoque 3 intuitions particulières de l'évêque saint Augustin sur l'Esprit-Saint comme lien d'unité au sein de la Trinité. Donc unité comme communion, unité comme amour durable et unité comme don. Donc quand il y a un don, c'est qu'il est donné et qu'il est reçu. Alors d'abord, saint Augustin observe que les 2 mots, c'est très intéressant comme observation, esprit et saint, le nom de la 3e personne de la Trinité, se rapportent à ce qui appartient à la nature divine. Et il dit en quelque sorte, ces termes sont ce qui est partagé par le Père et par le Fils, puisque le Père est esprit et le Fils est esprit avant l'incarnation. Le Père est saint et le Fils est saint. Donc ces 2 termes s'appliquent aux 2. Donc l'Esprit-Saint, s'il est la 3e personne, c'est celui qui fait le lien entre les 2, qui crée la communion.
Donc si la caractéristique propre, dit Benoît XVI en citant saint Augustin, de l'esprit est celle d'être ce qui est partagé par le Père et par le Fils, il en conclut que la qualité particulière de l'Esprit Saint est l'unité. L'unité et la communion. Puis saint Augustin applique ensuite l'affirmation de saint Jean, qu'on a évoquée tout à l'heure, quand saint Jean dit « Dieu est amour », saint Augustin dit bien sûr qu'on peut l'appliquer au Saint-Esprit. Or, saint Jean ajoute « Celui qui demeure dans l'amour demeure en Dieu ». Et pour saint Augustin, l'Esprit Saint est l'amour, et donc la caractéristique principale de l'amour est de durer, de demeurer. Et c'est un verbe qui revient très souvent chez saint Jean, demeurer. Et donc le véritable amour nous introduit dans une unité qui dure. Donc oui, on a la communion et on a la durée, ce qui demeure. Et puis enfin, en méditant sur le dialogue de Jésus avec la Samaritaine, saint Augustin contemple Jésus qui nous révèle l'Esprit Saint comme le don de Dieu. Si tu savais, le don de Dieu est celui qui te demande à boire. Et il en conclut que celui qui se livre à nous comme don est l'Esprit Saint, celui qui se donne éternellement comme une source intarissable. Et on va finir cette deuxième partie sur ce que dit saint Augustin par rapport à l'Esprit comme amour. C'est très très beau. Il dit ceci: « Qu'est-ce que la charité ou l'amour tant loué, tant préconisé par l'Écriture, sinon l'amour du bien ? Mais l'amour suppose quelqu'un qui aime et quelque objet qui ou personne qui est aimé. Voilà donc trois choses, et on revient encore à la Trinité, celui qui aime, celui qui est aimé et l'amour. » Donc le celui qui aime le Père, celui qui est aimé le Fils, et celui qui fait le lien, la communion, l'amour, l'Esprit Saint. Dans les développements postérieurs, on en vient à notre troisième partie, une étape très importante dans les développements sur le Saint-Esprit va être le débat autour de l'ajout du petit mot filioque, donc du Père et du Fils, qu'on a évoqué tout à l'heure, dans le symbole de Nicée-Constantinople. Donc nous n'allons pas en traiter maintenant, on en parlera ce soir dans la partie où on parlera de l'Esprit Saint pour les orthodoxes, parce que c'est un sujet avec les orthodoxes. On va simplement évoquer dans cette dernière partie l'apport de deux papes concernant l'Esprit Saint, Léon XIII et Jean-Paul II. Tous les deux ont consacré une encyclique à l'Esprit Saint. Alors frère Xavier vous a dit tout à l'heure que le pape Léon XIII avait écrit pas mal d'encycliques. J'ai été impressionné quand j'ai vu, je me rappelais pas ça. Donc il a eu quand même un pontificat de 25 ans, ce qui est quand même long pour un pape, de 1878 à 1903, mais il a quand même écrit 86 encycliques. Je sais pas comment les gens faisaient pour les lire à ce rythme-là, et lui pour les écrire même. Et donc en 1897, il a publié cette encyclique, une encyclique Divinum Illud Munus, ce don divin, consacré à l'Esprit Saint. On sait maintenant l'importance qu'a eu dans cette décision d'écrire cette encyclique sainte Elena Guerra, dont il sera question demain. Léon XIII, dans ce texte qui n'est pas très long, heureusement parce que si les 86 encycliques faisaient la taille de celle de Jean-Paul II, ça serait difficile, il souligne que le Seigneur Jésus n'a pas voulu achever lui-même cette mission sur toute la terre, mais qu'il a confié à l'Esprit Saint le soin de couronner l'œuvre qu'il avait reçue du Père. Et il rappelle ce que disaient saint Augustin et saint Thomas d'Aquin. Lorsque nous parlons de la Trinité, il faut de la prudence et de la réserve. Donc on va bientôt s'arrêter. Parce que, comme le dit saint Augustin, il n'y a pas de sujet où l'erreur soit plus dangereuse, où les investigations soient plus laborieuses, ni les découvertes plus fructueuses. Bon, alors c'est motivant, hein, ça fait un peu peur, mais... Voilà. Or, dit le pape, beaucoup ne connaissent pas cet esprit. Et c'est notre cas, hein. Ils le nomment souvent dans leurs exercices de piété, mais avec une foi très peu éclairée. Voilà. Frère Xavier l'a dit tout à l'heure, ce passage délicieux des Actes des Apôtres, où les apôtres parlent du Saint-Esprit à des jeunes à Éphèse, et eux, ils disent, mais
on savait pas qu'il y avait un Saint-Esprit. Voilà. Et donc, ils vont leur en parler, puis ils vont ensuite le recevoir. Voilà. C'est pourquoi, donc, Léon XIII souhaite un renouveau de l'amour pour la personne divine de l'Esprit-Saint. Et il dit ceci: on doit aimer l'Esprit-Saint parce qu'il est Dieu. Tu aimeras le Seigneur ton Dieu de tout ton cœur, de toute ton âme et de toutes tes forces. On doit aussi l'aimer parce qu'il est l'amour, premier, substantiel, éternel. Et rien n'est plus aimable que l'amour. Et on doit l'aimer d'autant plus qu'il nous a comblés de plus grands bienfaits qui témoignent de sa munificence et appellent notre gratitude. Et puis, disons un petit mot sur Jean-Paul II. Donc, lorsque Jean-Paul II est élu pape, le 16 octobre 1978, l'Église connaît déjà depuis plusieurs années un essor du mouvement charismatique. Et on doit beaucoup au mouvement charismatique d'avoir, revivre une dévotion profonde et vivante dans l'Église catholique à l'Esprit-Saint. Ça vient d'ailleurs aussi du protestantisme, et on doit le reconnaître. Voilà. Jean-Paul II est aussi un héritier du Concile Vatican II, qui a rappelé dans sa constitution dogmatique sur l'Église l'importance de l'Esprit-Saint. Et donc Jean-Paul II a publié en 1986 une encyclique sur l'Esprit-Saint qui s'appelle « Dominum et Vivificantem », qui est Seigneur et qui donne la vie. C'est l'expression du symbole de Nicée-Constantinople. Et cette encyclique vient clore en quelque sorte la trilogie qu'il avait commencée, puisqu'il avait donné une première encyclique en 79 sur Jésus, Rédempteur de l'homme, donc le Fils, en 1980 sur le Père riche en miséricorde, et puis donc en 86 sur l'Esprit-Saint. Dans cette encyclique, Jean-Paul II rappelle et précise « Par l'Esprit-Saint, Dieu existe sous le mode du don. C'est l'Esprit-Saint qui est l'expression personnelle d'un tel don de soi, de cet être amour. Il est personne amour, il est personne don. » Voilà, il souligne aussi que l'Esprit-Saint est celui qui nous transmet ce que le Fils de Dieu a obtenu dans le mystère pascal. On y reviendra peut-être tout à l'heure au moment des questions, il y aura peut-être un ajout à faire. Et puis, alors ça c'est très important, l'Esprit-Saint est celui qui transmet. En latin, le mot transmission se dit tradition. Donc c'est celui qui accompagne la tradition de l'Église, celui qui transmet. Et Jésus a promis l'Esprit-Saint à l'Église, à ses apôtres au Cénacle, en disant « Il vous guidera, l'Esprit de vérité vous guidera vers la vérité tout entière. » Alors je vous lis comme ce petit passage de l'encyclique de Jean-Paul II. « L'Esprit-Saint sera le consolateur des apôtres et de l'Église, toujours présent au milieu d'eux, même s'il demeure invisible, comme maître de la bonne nouvelle que le Christ a annoncée. Il enseignera, ce sont les paroles de Jésus, et il rappellera. Cela signifie non seulement qu'il continuera à sa manière qui lui est propre à inspirer la proclamation de l'évangile du salut, mais aussi qu'il aidera à comprendre le sens juste du contenu du message du Christ. Il en maintiendra la continuité et l'identité de sens alors que changent les conditions et les circonstances. » On rejoint un petit peu ce qu'on disait tout à l'heure sur le fait que l'Esprit, c'est celui qui fait demeurer l'amour qui dure et qui est stable. Et donc Jean-Paul le dit, et c'est très important pour nous dans l'Église aujourd'hui où on veut changer, changer, changer. Voilà. Eh bien, les circonstances changent, ça c'est vrai. Les conditions changent, ça c'est vrai. Eh bien, au milieu de ces conditions et de ces circonstances qui changent, l'Esprit est celui qui, je reprends les mots de Jean-Paul II, qui maintient la continuité et l'identité de sens. L'Esprit-Saint fera en sorte, conclut-il, que dans l'Église demeure toujours la vérité même que les apôtres ont entendue de leur maître. Voilà. Donc l'Esprit-Saint, vous voyez, est à la fois, c'est très important, je préfère dire à la fois que en même temps maintenant, c'est comme ça, bon. L'Esprit-Saint est à la fois, puisqu'il unit feu, dynamisme, Sœur Gaëtan nous a rappelé ces images très importantes de l'Esprit-Saint aujourd'hui, feu, dynamisme, souffle, mais il est aussi celui qui aide à demeurer et qui maintient la continuité et l'identité de la foi, qui ne change pas.
Donc l'Esprit-Saint ne peut pas se contredire, on y reviendra un peu ce soir, et l'Esprit-Saint ne peut pas contredire les enseignements du Fils. Les paroles de Jésus dans l'Évangile, quand aujourd'hui on se réclame de l'Esprit-Saint pour dire le contraire de ce que Jésus dit dans l'Évangile, on est dans le péché, on le redira ce soir. Voilà. Et donc l'Esprit-Saint continue aujourd'hui à être présent à l'Église. Je développe pas la mission conjointe sur Gaëtan, en a dit un petit mot tout à l'heure. C'est suffisant. Je conclue donc. Dans la lettre que Benoît XVI avait publiée le 11 avril 2019 au sujet de la crise liée aux abus. Alors, je ne sais pas si vous vous rappelez un peu des circonstances, je ne rentre pas dans les détails, mais une réunion avait été convoquée à Rome pour tous les présidents des conférences épiscopales du monde. Et Benoît XVI, à cette occasion, avait écrit une contribution qui fait 12 ou 15 pages, qui est une pure merveille, et qui, par malheur, allait savoir pourquoi, n'a pas été transmise à la réunion des présidents des conférences épiscopales. Bon, donc il a décidé, quelques jours après, de la publier en Allemagne, donc elle a été publiée, merci Seigneur. Et dans ce texte absolument extraordinaire, voici ce que dit Benoît XVI, entre autres. « Nous autres, chrétiens et prêtres, préférons ne pas parler de Dieu parce que ce discours ne semble pas pratique. » Extraordinaire, quand même. Et malheureusement, c'est tragiquement vrai. C'est-à-dire que, il faut reconnaître que, quand on m'a dit, par exemple, tu feras le mystère de l'Esprit Saint. Bon, c'est pas très pratique comme thème. Il faut reconnaître, c'est plus facile de parler, disons, c'est plus, ça semble, dans un premier temps, en tout cas, plus pratique de parler d'écologie ou de choses très concrètes qui nous servent aujourd'hui. On a l'impression que ça sert plus que l'Esprit Saint. Donc nous préférons, nous, chrétiens et prêtres, parfois ne pas parler de Dieu. C'est quand même un peu un problème. Hein. Le thème de Dieu semble si irréel, si éloigné des choses qui nous préoccupent. Et pourtant, tout change si l'on ne présuppose pas Dieu, mais qu'on le présente. En ne le laissant pas d'une certaine manière à l'arrière-plan, mais en le reconnaissant comme le centre de nos pensées, de nos paroles et de nos actions. Beaucoup se sont moqués de lui, parce qu'ils ont dit « mais enfin, on est en train de parler des abus, là ». Mais Benoît XVI le savait bien. Et quand il dit que s'il y a des choses comme ça dans l'Église, c'est peut-être parce qu'on a mis Dieu à l'arrière-plan, mais on est en plein dans le sujet. Et que si Dieu redevient le centre de nos pensées, de nos paroles et de nos actions, tout changera, dans l'Église d'abord, dans le monde ensuite. Donc il nous faut parler de Dieu. C'est ce que nous faisons en parlant de la Trinité et en parlant de l'Esprit-Saint. Ça peut paraître, mais ça, un peu surréaliste d'avoir à le dire, parce que la mission, en fait, de l'Église et de ses pasteurs, c'est d'abord de parler de Dieu, pour le remettre à nouveau au centre de nos pensées, de nos paroles et de nos actions. Alors, au terme de cette brève présentation sur le mystère de l'Esprit-Saint, et pour en avoir une très très courte synthèse, écoutons ce que répond le compendium du catéchisme à la question « Qui est l'Esprit-Saint que Dieu nous a révélé ?» Le compendium, c'est merveilleux parce que le catéchisme est déjà une énorme synthèse et le compendium fait une synthèse de la synthèse. Donc, en quatre lignes, vous avez le résumé. Je vous les lis. Il est la troisième personne de la Sainte Trinité. Il est Dieu, uni au Père et au Fils, et égal à eux. Il procède du Père, qui, en tant que principe sans commencement, est l'origine de toute la vie trinitaire. Il procède aussi du Fils, filioque, par le don éternel que le Père fait de lui au Fils, envoyé par le Père et le Fils incarné, l'Esprit-Saint conduit l'Église à la connaissance de la vérité tout entière. Et pour terminer, lorsque saint Paul énumère les fruits de l'Esprit, il évoque l'amour, puis la joie. La joie, pour saint Paul, est la première déclinaison de l'amour dans les fruits de l'Esprit. Alors on conclut par ces quelques mots du cardinal Ratzinger. L'Esprit est esprit de joie, esprit de l'Évangile,
Une des règles principales pour discerner les esprits pourrait être celle-ci. Là où est la tristesse, là où l'humour se meurt, l'Esprit Saint, l'Esprit de Jésus-Christ n'est certainement pas présent. Et inversement, la joie est un signe de la grâce, qui est serein du fond du cœur, qui a souffert sans perdre la joie, n'est pas loin du Dieu de l'Évangile, de l'Esprit de Dieu, qui est l'Esprit de la joie éternelle.

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0: si je traverse les ravins de la mort, je ne crains aucun mal, car tu es avec moi, Seigneur. Psaume 22, 4.
1: Ignace de Loyola, la plus grande gloire de Dieu. La vie d'Ignace de Loyola apparaît comme une longue quête spirituelle dont la connaissance de soi et de Dieu passe par un discernement intérieur. Le fondateur des Jésuites va concilier foi et humanisme, liberté et humilité, par des exercices spirituels qui disposent la personne à chercher et à trouver la volonté divine dans sa vie. À la plus grande gloire de Dieu, sera sa devise et celle de son ordre. Il voudra sans cesse trouver Dieu en toutes choses, répandant le règne du Christ par sa compagnie, jusqu'aux extrémités du monde. La compagnie de Jésus donnera de grands saints à l'Église. Le pape François est actuellement l'un de ses plus illustres fils. Né en 1491 à Azpeitia, au château de Loyola, dans le Pays basque espagnol, Iñigo López est le 11e enfant d'une famille de chevaliers. Il fait un séjour à la cour de Castille et s'adonne aux vanités du monde. Officier dans l'armée du roi de Navarre, il est blessé aux jambes au siège de Pampelune, en 1521, ce qui lui vaut une année de convalescence au château natal. Laissant les romans de chevalerie, il lit deux ouvrages à sa disposition. La vie de Jésus-Christ, du chartreux Ludolf le Saxon, et la légende dorée de Voragine. Touché par la grâce, il se convertit. Désormais, il ne servira plus les princes de la terre, mais défendra l'Église pour la gloire de Dieu. En même temps, dans un autre château, celui de Wartburg en Allemagne, Luther prendra un chemin différent. En 1522, on voit un jeune homme boiteux se rendre en habit de mendiant dans le monastère que les bénédictins avait bâti sur le mont Serrat, en Catalogne. Il s'approche joyeux de ce lieu de pèlerinage à la Vierge Noire, gravit le mont, fait sa confession à un moine, s'agenouille devant l'image de la Vierge et passe toute la nuit en prière et en larmes. Il a 29 ans. Son ardeur est telle qu'il s'enferme 11 mois dans une grotte à Manresa, où il vit de grandes épreuves spirituelles. Il reçoit le don de discernement qui inspirera la rédaction des exercices spirituels, sans cesse remaniés jusqu'à la fin de 1540. Mais Ignace reste chevalier dans l'âme. En mars 1523, il part à pied pour Jérusalem, dans l'intention surtout de convertir les infidèles. Il écrit dans son autobiographie « Quand je pensais à ce qui est du monde, je m'y délectais. Mais qu'ensuite, fatigué, je me lassais. Je me trouvais sec et mécontent. Mais quand je pensais aller nu-pied à Jérusalem, à ne manger que des herbes, à faire toutes les autres austérités que je voyais avoir été faites par les saints, non seulement j'étais consolé quand je me trouvais dans de telles pensées, mais encore, après les avoir laissées, je restais content et allègre. Mais je ne faisais pas attention à cela et je ne m'arrêtais pas à peser chaque différence jusqu'à ce que, une fois, mes yeux s'ouvrirent un peu. Je commençais à m'étonner de cette diversité et à faire réflexion sur elle. Saisissant par expérience qu'après certaines pensées, je restais triste et après d'autres, allègre. j'en vins peu à peu à connaître la diversité des esprits qui m'agitaient. L'un du démon, l'autre de Dieu. On reconnaît l'attention au mouvement intérieur, la dynamique du désir, le jeu des passions, comme la joie et la tristesse, qui seront au centre des exercices spirituels et du discernement des esprits, si chers à la spiritualité ignatienne. De 1526 à 1528, Ignace entreprend des études de latin aux universités d'Acala et de Salamanque. On le prend pour un illuminé. L'Inquisition l'emprisonne. Il reprend ses études à l'université de Paris de 1528 à 1535, où il obtient le grade de maître S.A.R. C'est à Paris qu'il recrute quelques étudiants qui partagent son idéal. François Xavier, Pierre Favre, l'aîné Salmeron. En 1534, ils font profession à Montmartre, dans une chapelle dédiée aux martyrs de Saint-Denis. Aux trois vœux réguliers, ils ajoutent le vœu d'évangéliser les infidèles en Palestine, et si ce projet se réalise, de se mettre à la disposition du pape. Les bases de la congrégation des clercs de la Compagnie de Jésus ou jésuites sont jetées. Le futur général de l'ordre est ordonné à Venise en 1537. Il écrit à ses premiers frères « Allez et enflammez le monde !» Le pape Paul III approuve la Compagnie de Jésus en 1540. Ses membres sont liés par un vœu spécial d'obéissance au pape qui les rend disponibles pour toutes sortes de missions dans le monde. Le fondateur devient le chef d'une société créée pour l'action et le combat spirituel. La Compagnie de Jésus jouera un rôle important dans la réforme catholique. L'enseignement sera une des tâches essentielles de la Compagnie. On fonde des séminaires et on organise des missions dans les pays nouvellement découverts pour y étendre la foi catholique. Ignace sera surtout connu par ses exercices spirituels, un livre à suivre plus qu'à lire. Par ses descendants qui proposeront aux autres ces exercices afin qu'ils trouvent leur voie pour aller à Dieu, ce dernier se communique à l'âme, l'enveloppe dans son amour et la dispose à entrer dans la voie où elle pourrait mieux le servir. Les exercices spirituels sont une discipline pour l'âme comme peuvent l'être les exercices physiques pour le corps. Saint Paul représentait le chrétien comme un athlète qui court dans le stade. Ignace écrit au début des exercices « Par ces mots d'exercice spirituel, on entend toute manière d'examiner sa conscience, de méditer, de contempler, de prier vocalement et mentalement. » La proposition des exercices s'inscrit dans une pédagogie de 4 semaines où l'on reçoit ce qui est donné par un directeur spirituel. Le but est de trouver la volonté divine dans la disposition de sa vie. On y arrive par l'attention de l'esprit et du cœur. La première semaine est axée sur la purification de soi. La deuxième semaine est une sortie de soi par le pardon de Dieu et la méditation des mystères du Christ, où l'on imagine les scènes de sa vie. La troisième semaine est concentrée sur la contemplation de la passion du Christ. La quatrième est dominée par l'acte de prier pour parvenir à l'amour. La spiritualité ignatienne conduit à une relation personnelle avec le Christ. C'est un chemin d'humanisation qui s'étendra jusqu'aux limites du monde connu. Inde, Amérique latine, Canada. Ignace ne verra pas les fruits de cet apostolat. Il meurt à Rome le 31 juillet 1556, à l'âge de 65 ans, laissant plus de 1000 disciples et des centaines de collèges et de fondations. Il est canonisé en 1622.
2: De Sainte Thérèse de l'Enfant Jésus. Ô Mère bien-aimée, malgré ma petitesse, comme toi, je possède en moi le Tout-Puissant. Mais je ne tremble pas en voyant ma faiblesse. Le trésor de la mère appartient à l'enfant, et je suis ton enfant, ô ma mère chérie.

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2: Gloire au Père, au Fils et au Saint-Esprit, pour les siècles des siècles.
3: Amen. Auditeurs de Radio Espérance, bonjour. Nous venons prier notre Seigneur depuis l'oratoire de la radio à Saint-Étienne, où nous adorons le Saint-Sacrement. Nous voulons implorer la miséricorde divine pour le monde entier, et tout particulièrement pour l'Église de Jésus-Christ. Nous nous offrons entièrement à toi, Seigneur, pour le pape Léon XIV et tout le clergé, mais aussi pour chaque baptisé. Viens, Seigneur, faire descendre ton torrent de grâce sur les âmes de tes enfants baptisés. Embrase-les des dons du Saint-Esprit pour que chacun devienne des apôtres de feu, à l'image de tes apôtres lors de la première Pentecôte, pour annoncer au monde la vérité de ton amour et de ta miséricorde. Nous nous tournons d'abord vers Marie, pour que Jésus nous a donné pour mère sur la croix. Marie, nous te consacrons l'Église de ton Fils Jésus-Christ. Prends ses ministres et chacun de tes enfants baptisés dans ton cœur de mère pour les déposer dans le cœur transpercé de Jésus. Moi, pécheur infidèle, je renouvelle et ratifie aujourd'hui entre vos mains, Mère Immaculée, les vœux de mon baptême. Je renonce pour toujours à Satan et à ses œuvres, et je me donne tout entière à Jésus-Christ, la sagesse incarnée, pour porter ma croix à sa suite tous les jours de ma vie, et afin que je lui sois de plus en plus fidèle que je n'ai été jusqu'ici. Je vous choisis aujourd'hui, ô Marie, en présence de toute la cour céleste, pour ma mère et ma reine. Je vous livre et consacre en toute soumission et amour mon corps et mon âme, mes biens intérieurs et extérieurs, et la valeur même de mes bonnes actions, passées, présentes et futures, vous laissant un entier et plein droit de disposer de moi et de tout ce qui m'appartient, sans exception, selon votre bon plaisir, à la plus grande gloire de Dieu, dans le temps et l'éternité. Amen. À la suite de cette consécration, à la Vierge Marie, sur les genoux de Maman Marie, invoquons l'Esprit Saint. Viens, Esprit Saint, en nos cœurs et envoie du haut du ciel un rayon de ta lumière.
4: Viens en nous, Père des pauvres. Viens dispensateur des dons, viens lumière de nos cœurs.
3: Consolateur souverain, hôte très doux de nos âmes, adoucissante fraîcheur.
4: Dans le labeur, le repos, dans la fièvre, la fraîcheur, dans les pleurs, le réconfort.
3: Ô lumière bienheureuse, viens remplir jusqu'à l'intime le cœur de tous tes fidèles.
4: Sans ta puissance divine, il n'est rien en aucun homme, rien qui ne soit perverti.
3: Lave ce qui est souillé, baigne ce qui est aride, guéris ce qui est blessé.
4: Assouplis ce qui est raide, réchauffe ce qui est froid, rend droit ce qui est faussé.
3: À tous ceux qui ont la foi et qui en toi se confient, donne tes 7 dons sacrés.
4: Donne mérite et vertu, donne le salut final, donne la joie éternelle. Amen.

0: Je vous salue, Marie, pleine de grâce, le Seigneur est avec vous. Vous êtes bénie entre toutes les femmes, et Jésus, le fruit de vos entrailles, est béni.
1: Sainte Marie, Mère de Dieu, priez pour nous, pauvres pécheurs, maintenant et à l'heure de notre mort. Amen.
0: Je vous salue, Marie, pleine de grâce, le Seigneur est avec vous. Vous êtes bénie entre toutes les femmes, et Jésus, le fruit de vos entrailles, est béni.
1: Sainte Marie, Mère de Dieu, priez pour nous, pauvres pécheurs, maintenant et à l'heure de notre mort. Amen.
0: Je vous salue, Marie, pleine de grâce, le Seigneur est avec vous. Vous êtes bénie entre toutes les femmes, et Jésus, le fruit de vos entrailles, est béni.
1: Sainte Marie, Mère de Dieu, priez pour nous, pauvres pécheurs, maintenant et à l'heure de notre mort. Amen.

0: Oui, Reine des cieux, nous comptons sur ta puissante intercession, Maman Céleste, pour invoquer, pour intercéder pour chacun de nous ici-bas. Implorons la miséricorde de Dieu avec la prière de Saint Jean-Paul II. Dieu Père miséricordieux, qui a révélé ton amour dans ton Fils Jésus-Christ et l'a répandu sur nous dans l'Esprit Saint Consolateur, nous te confions aujourd'hui le destin du monde et de chaque homme. Penche-toi sur nos péchés, guéris notre faiblesse, vainc tout mal, fais que tous les habitants de la terre fassent l'expérience de ta miséricorde, afin qu'en toi, Dieu un et trine, ils trouvent toujours la source de l'espérance. Père éternel, par la douloureuse passion et la résurrection de ton Fils, accorde-nous ta miséricorde, ainsi qu'au monde entier. Amen. Au nom du Père, et du Fils, et du Saint-Esprit.
1: Amen.
0: Notre Père, qui es aux cieux, que ton nom soit sanctifié, que ton règne vienne, que ta volonté soit faite sur la terre comme au ciel.
1: Donne-nous aujourd'hui notre pain de ce jour. Pardonne-nous nos offenses, comme nous pardonnons aussi à ceux qui nous ont offensés. Et ne nous laisse pas entrer en tentation, mais délivre-nous du mal. Amen.
0: Je vous salue, Marie, pleine de grâce. Le Seigneur est avec vous. Vous êtes bénie entre toutes les femmes, et Jésus, le fruit de vos entrailles, est béni.
1: Sainte Marie, Mère de Dieu, priez pour nous, pauvres pécheurs, maintenant et à l'heure de notre mort. Amen.
0: Je crois en Dieu, le Père Tout-Puissant, Créateur du ciel et de la terre, et en Jésus-Christ, son Fils unique, notre Seigneur, qui a été conçu du Saint-Esprit, est né de la Vierge Marie, a souffert sous Ponce Pilate, a été crucifié, est mort et a été enseveli, est descendu aux enfers. Le troisième jour est ressuscité des morts, est monté aux cieux, est assis à la droite de Dieu, le Père Tout-Puissant, d'où il viendra juger les vivants et les morts.
1: Je crois en l'Esprit Saint, à la Sainte Église catholique, à la communion des saints, à la rémission des péchés, à la résurrection de la chair, à la vie éternelle. Amen.
0: Jésus reprit, « Je te le déclare, Pierre, le coq ne chantera pas aujourd'hui avant que toi, par trois fois, tu aies nié me connaître. Père éternel, je t'offre le corps et le sang, l'âme et la divinité de ton Fils bien-aimé, notre Seigneur Jésus-Christ. »
1: En réparation de nos péchés et de ceux du monde entier,
0: par sa douloureuse passion,
1: sois miséricordieux pour nous et pour le monde entier.
0: Par sa douloureuse passion,
1: sois miséricordieux pour nous et pour le monde entier.
0: Par sa douloureuse passion,
1: sois miséricordieux pour nous et pour le monde entier.
0: Par sa douloureuse passion,
1: sois miséricordieux pour nous et pour le monde entier.
0: Par sa douloureuse passion,
1: sois miséricordieux pour nous et pour le monde entier.
0: Par sa douloureuse passion,
1: sois miséricordieux pour nous et pour le monde entier.
0: Par sa douloureuse passion,
1: sois miséricordieux pour nous et pour le monde entier.
0: Par sa douloureuse passion,
1: sois miséricordieux pour nous et pour le monde entier.
0: Par sa douloureuse passion,
1: sois miséricordieux pour nous et pour le monde entier.
0: Par sa douloureuse passion,
1: sois miséricordieux pour nous et pour le monde entier.
0: Vous venez d'entendre le blasphème. Quel est votre avis? Ils répondirent, « Il mérite la mort. Père éternel, je t'offre le corps et le sang, l'âme et la divinité de ton Fils bien-aimé, notre Seigneur Jésus-Christ. »
1: En réparation de nos péchés et de ceux du monde entier,
0: par sa douloureuse passion,
1: sois miséricordieux pour nous et pour le monde entier.
0: Par sa douloureuse passion,
1: sois miséricordieux pour nous et pour le monde entier.
0: Par sa douloureuse passion,
1: sois miséricordieux pour nous et pour le monde entier.
0: Par sa douloureuse passion,
1: sois miséricordieux pour nous et pour le monde entier.
0: Par sa douloureuse passion,
1: sois miséricordieux pour nous et pour le monde entier.
0: Par sa douloureuse passion,
1: sois miséricordieux pour nous et pour le monde entier.
0: Par sa douloureuse passion,
1: sois miséricordieux pour nous et pour le monde entier.
0: Par sa douloureuse passion,
1: sois miséricordieux pour nous et pour le monde entier.
0: Par sa douloureuse passion,
1: sois miséricordieux pour nous et pour le monde entier.
0: Par sa douloureuse passion,
1: sois miséricordieux pour nous et pour le monde entier.
0: Pilate leur dit, « Qui voulez-vous que je vous relâche, Barabbas ou Jésus, appelé le Christ ?» Père éternel, je t'offre le corps et le sang, l'âme et la divinité de ton Fils bien-aimé, notre Seigneur Jésus-Christ.
1: En réparation de nos péchés et de ceux du monde entier.
0: Par sa douloureuse passion.
1: Sois miséricordieux pour nous et pour le monde entier.
0: Par sa douloureuse passion.
1: Sois miséricordieux pour nous et pour le monde entier.
0: Par sa douloureuse passion.
1: Sois miséricordieux pour nous et pour le monde entier.
0: Par sa douloureuse passion.
1: Sois miséricordieux pour nous et pour le monde entier.
0: Par sa douloureuse passion.
1: Sois miséricordieux pour nous et pour le monde entier.
0: Par sa douloureuse passion.
1: Sois miséricordieux pour nous et pour le monde entier.
0: Par sa douloureuse passion.
1: Sois miséricordieux pour nous et pour le monde entier.
0: Par sa douloureuse passion.
1: Sois miséricordieux pour nous et pour le monde entier.
0: Par sa douloureuse passion.
1: Sois miséricordieux pour nous et pour le monde entier.
0: Par sa douloureuse passion.
1: Sois miséricordieux pour nous et pour le monde entier.
0: Fille de Jérusalem, ne pleurez pas sur moi. Pleurez plutôt sur vous-même et sur vos enfants. Père éternel, je t'offre le corps et le sang, l'âme et la divinité de ton Fils bien-aimé, notre Seigneur Jésus-Christ.
1: En réparation de nos péchés et de ceux du monde entier.
0: Par sa douloureuse passion.
1: Sois miséricordieux pour nous et pour le monde entier.
0: Par sa douloureuse passion.
1: Sois miséricordieux pour nous et pour le monde entier.
0: Par sa douloureuse passion.
1: Sois miséricordieux pour nous et pour le monde entier.
0: Par sa douloureuse passion.
1: Sois miséricordieux pour nous et pour le monde entier.
0: Par sa douloureuse passion.
1: Sois miséricordieux pour nous et pour le monde entier.
0: Par sa douloureuse passion.
1: Sois miséricordieux pour nous et pour le monde entier.
0: Par sa douloureuse passion.
1: Sois miséricordieux pour nous et pour le monde entier.
0: Par sa douloureuse passion.
1: Sois miséricordieux pour nous et pour le monde entier.
0: Par sa douloureuse passion.
1: Sois miséricordieux pour nous et pour le monde entier.
0: Par sa douloureuse passion.
1: Sois miséricordieux pour nous et pour le monde entier.
0: Et à la neuvième heure, Jésus cria d'une voix forte, « Eloi, Eloi, lema sabachthani », ce qui se traduit « mon Dieu, pourquoi m'as-tu abandonné ?» Père éternel, je t'offre le corps et le sang, l'âme et la divinité de ton Fils bien-aimé, notre Seigneur Jésus-Christ.
1: En réparation de nos péchés et de ceux du monde entier.
0: Par sa douloureuse passion.
1: Sois miséricordieux pour nous et pour le monde entier.
0: Par sa douloureuse passion.
1: Sois miséricordieux pour nous et pour le monde entier.
0: Par sa douloureuse passion.
1: Sois miséricordieux pour nous et pour le monde entier.
0: Par sa douloureuse passion.
1: Sois miséricordieux pour nous et pour le monde entier.
0: Par sa douloureuse passion.
1: Sois miséricordieux pour nous et pour le monde entier.
0: Par sa douloureuse passion.
1: Sois miséricordieux pour nous et pour le monde entier.
0: Par sa douloureuse passion.
1: Sois miséricordieux pour nous et pour le monde entier.
0: Par sa douloureuse passion.
1: Sois miséricordieux pour nous et pour le monde entier.
0: Par sa douloureuse passion.
1: Sois miséricordieux pour nous et pour le monde entier.
0: Par sa douloureuse passion.
1: Sois miséricordieux pour nous et pour le monde entier.
0: Dieu saint, Dieu fort, Dieu éternel.
1: Prends pitié de nous et du monde entier.
0: Dieu saint, Dieu fort, Dieu éternel.
1: Prends pitié de nous et du monde entier.
0: Dieu saint, Dieu fort, Dieu éternel.
1: Prends pitié de nous et du monde entier.

mon Seigneur et mon Dieu. Tu es là maintenant, devant chacun de nous. Tu te donnes à chacun de nous et tu entends tout ce que nous disons. Tu entends notre battement de cœur et notre battement de cœur est dans ton battement de cœur. Nous faisons nôtre ta respiration. Et c'est donc toi, Seigneur, notre Dieu d'amour, notre Yeshua, qui vient respirer en nous. Et tu entends ce que nous te disons. Je ne suis rien. Je n'ai rien que ma misère et mon péché, mes faiblesses, mes chutes répétées. Je n'ai rien à t'offrir de mieux. Prends pitié, viens me chercher. Je suis ta brebis égarée. Bienvenue. Tu nous dis bienvenue. Viens en moi. Laisse-toi aimer en moi. Que ce soit tout mon amour qui t'entoure, qui te fasse vibrer, qui te fasse respirer. Par mon amour seulement, tu vivras. Jésus d'amour, sois béni. Sois béni pour toutes tes créatures, passées, présentes et futures. Sois béni pour ce temps d'éternité que tu nous donnes en toi. Sois béni pour toutes les paroles que tu nous donnes pour nous réconforter, pour nous encourager, et notamment par celle de Saint Pierre Chrysologue. Il disait déjà, en 406, entre 406 et 450, « Oh, mais que c'est beau !» Dieu veut être aimé plus qu'il ne veut être craint. Dieu demande parce qu'il ne veut pas tellement être Seigneur qu'être Père. Dieu demande avec miséricorde pour ne pas exiger avec rigueur. Dieu nous demande, reconnaissez en moi votre corps, vos membres, vos viscères, vos os, votre sang. Et si ce qui appartient à Dieu vous inspire de la crainte, est-ce que vous n'aimez pas ce qui est à vous? Si vous fuyez le Seigneur, pourquoi ne recourez-vous pas à celui qui vous a engendré? Mais peut-être que l'énormité de ma passion dont vous êtes les auteurs vous couvre de honte. Ne craignez pas. Cette croix a été mortelle, non pour moi, mais pour la mort. Ces clous ne me pénètrent pas de douleur, mais d'un amour encore plus profond envers vous. Ces blessures ne provoquent pas mes gémissements, mais elles vous font entrer davantage dans mon cœur. L'écartèlement de mon corps vous ouvre mes bras. Il n'augmente pas mon supplice. Mon sang n'est pas perdu pour moi, mais il est versé pour votre rançon. Venez donc, retournez à moi et reconnaissez votre Père en voyant qu'il vous rend le bien pour le mal, l'amour pour les outrages et pour de si grandes blessures, une si grande charité. Ainsi soit-il.

Oui, venez donc. Tu nous dis, Jésus, venez donc, retournez à moi et reconnaissez votre Père, en voyant qu'il vous rend le bien pour le mal, l'amour pour les outrages, et pour de si grandes blessures une si grande charité. Retournez à moi. En toi, Jésus, nous avons tout. Tu es notre tout. Oui, Dieu Saint, nous avons dit, Dieu Saint, Dieu fort, Dieu éternel, prends pitié de nous et du monde entier. En toi, Jésus, nous trouvons le monde entier. Nous trouvons toutes les âmes, passées, présentes et futures. Et nous prions donc au nom de tous et pour tous. En te recevant à chaque Eucharistie, nous recevons par toi, d'abord la Sainte Trinité, bien sûr. Parce qu'en toi, Jésus, il y a aussi le Père et il y a aussi l'Esprit Saint. Le Saint-Esprit qui nous aide à la louange, à la prière. Ô béni sois-tu, Saint-Esprit. Mais en chaque Eucharistie, nous pouvons retrouver toutes les générations. Il n'y a pas de temps en toi, puisque tu es l'éternité. Tout en toi se retrouve. Tout en toi est paix, tout en toi est lumière, tout en toi est création. Cette création qui ne cesse d'être créée par ton amour qui ne s'épuise pas, mais par ton amour qui nous appelle. Ô Dieu, tu es grand. Abba, Père, tu es bon. Abba, Père, nous t'aimons, nous t'adorons, nous te remercions. Au nom de tous et pour tous. Et nous n'avons qu'une supplication, qu'une demande, c'est que ton règne vienne dans tous les cœurs.

livre du Siracide, au chapitre 6, verset 18. « Mon enfant, consacre-toi à l'étude dès ta jeunesse et jusqu'à tes cheveux blancs, tu progresseras dans la sagesse. Que ce soit un vrai travail, tout comme celui du laboureur ou du semeur, cultive-la et attends ses fruits excellents. Le cultiver te donnera des soucis, mais bientôt, tu jouiras de ses fruits. » Alors Jésus, Yeshua, apprends-moi ta sagesse. Apprends-nous. Que chaque âme soit inondée de ta sagesse. Que nous ne cherchions plus que ta volonté. Et que nous déposions notre volonté dans ta volonté. Oui, que ta volonté soit notre lumière. Nous ne comprenons pas tout, alors nous voulons te laisser faire. Tout au long de nos jours et de nos nuits, que ce soit ta volonté qui guide nos actes, que ce soit toi, Seigneur. Marie a fait cela, elle a déposé sa volonté en toute liberté et elle t'a laissé œuvrer en elle. Quelle vie, quelle beauté. Combien d'enfants ont témoigné de la beauté de Marie, c'est ta beauté même. Père, Fils et Esprit Saint, lorsqu'une âme se laisse inonder de toi, de ta divine présence, voilà qu'elle rayonne. Eh bien, nous désirons faire ce pas. Et au nom de tous et pour tous, Père, Fils et Esprit Saint, nous vous disons que nous vous aimons, que nous vous adorons, que nous vous laissons faire, unis dans cette divine volonté. Tous les soucis du monde sont déposés. Tous les soucis du monde sont réparés même. Toutes les blessures, Jésus, c'est toi qui as tout réparé, mais tout réparé au bois de la croix. Alors nous plongeons dans ta miséricorde, dans cet amour infini, dans cet amour gratuit. Et nous répandons ton précieux sang sur le monde entier. Yeshua, Yeshua, Yeshua. Que ta paix soit dans tous les cœurs. Qu'avec un esprit d'enfant, nous accueillons la puissance de l'Esprit Saint. Et dans ta sainte et divine volonté, Père, Fils et Esprit Saint, nous plongeons toutes les âmes passées, présentes et futures. Et nous crions victoire au Seigneur de la vie. Amen.

Toujours au Siracide, dans le livre du Siracide, toujours au même chapitre, chapitre 6, verset 37. Médite les préceptes du Seigneur, préoccupe-toi sans cesse de ses commandements. Il te donnera du cœur et tu recevras cette sagesse tant désirée. Béni soit le Seigneur, toujours et à jamais. Gloire et louange à toi, Seigneur. Au nom de tous et pour tous, nous crions notre joie. Nous proclamons que tu es Dieu trois fois saint, Père, Fils et Esprit Saint. Gloire et louange à toi. Que ton règne vienne, Seigneur, dans tous les cœurs. Amen.

Et dans ta divine volonté, Seigneur, nous présentons le futur voyage du pape Léon XIV en ce beau pays, en cette terre de France. Nous voulons, par notre prière, déposer un tapis justement de prière, que toutes les âmes soient unies.

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L'entourage féminin de Jésus. Il advint ensuite qu'il cheminait à travers villes et villages, prêchant et annonçant la bonne nouvelle du royaume de Dieu. Les 12 étaient avec lui, ainsi que quelques femmes qui avaient été guéries d'esprits mauvais et de maladies. Marie, appelée la Magdaléenne, de laquelle étaient sortis 7 démons. Jeanne, femme de Chouza, intendant d'Hérode. Suzanne et plusieurs autres qui les assistaient de leurs biens.

0: Parabole du semeur. Comme une foule nombreuse se rassemblait et que de toutes les villes on s'acheminait vers lui, il leur dit une parabole.
1: Le semeur est sorti pour semer sa semence. Et comme il semait, une partie du grain est tombée au bord du chemin. Elle a été foulée aux pieds et les oiseaux du ciel ont tout mangé. Une autre est tombée sur le roc, et après avoir poussé, elle s'est desséchée faute d'humidité. Une autre est tombée au milieu des épines, et poussant avec elle, les épines l'ont étouffée. Une autre est tombée dans la bonne terre, a poussé et produit du fruit au centuple.
0: Et ce disant, il s'écriait.
1: Entende qui a des oreilles pour entendre.
0: Ses disciples lui demandaient ce que pouvait bien signifier cette parabole. Il dit,
1: « À vous, il a été donné de connaître les mystères du royaume de Dieu. Mais pour les autres, c'est en parabole, afin qu'ils voient sans voir et entendent sans comprendre. »

Voici donc ce que signifie la parabole. La semence, c'est la parole de Dieu. Ceux qui sont au bord du chemin sont ceux qui ont entendu. Puis vient le diable qui enlève la parole de leur cœur, de peur qu'ils ne croient et soient sauvés. Ceux qui sont sur le roc sont ceux qui accueillent la parole avec joie quand ils l'ont entendue, mais ceux-là n'ont pas de racines. Ils ne croient que pour un moment, et au moment de l'épreuve, ils font défection. Ce qui est tombé dans les épines, ce sont ceux qui ont entendu. Mais en cours de route, les soucis, la richesse et les plaisirs de la vie les étouffent, et ils n'arrivent pas à maturité. Et ce qui est dans la bonne terre, ce sont ceux qui, ayant entendu la parole, avec un cœur noble et généreux, la retiennent et portent du fruit par leur constance. »

0: Comment recevoir et transmettre l'enseignement de Jésus?
1: Personne, après avoir allumé une lampe, ne la recouvre d'un vase ou ne la met sous un lit. On la met au contraire sur un lampadaire, pour que ceux qui pénètrent voient la lumière. Car rien n'est caché qui ne deviendra manifeste. Rien non plus n'est secret qui ne doive être connu et venir au grand jour. Prenez donc garde à la manière dont vous écoutez. Car celui qui a, on lui donnera. Et celui qui n'a pas, même ce qu'il croit avoir lui sera enlevé.

0: La vraie parenté de Jésus. Sa mère et ses frères vinrent alors le trouver, mais ils ne pouvaient l'aborder à cause de la foule. On l'en informa.
1: Ta mère et tes frères se tiennent dehors et veulent te voir.
0: Mais il leur répondit.
2: Ma mère et mes frères, ce sont ceux qui écoutent la parole de Dieu et la mettent en pratique.

Il dit : À vous, il a été donné de connaître les mystères du royaume de Dieu. Mais pour les autres, c'est en parabole, afin qu'ils voient sans voir et entendent sans comprendre.

prenez donc garde à la manière dont vous écoutez. Car celui qui a, on lui donnera, et celui qui n'a pas, même ce qu'il croit avoir lui sera enlevé. »

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1: Gloire au Père, et au Fils, et au Saint-Esprit, pour les siècles des siècles.

Quand vous vous tenez en prière, si vous avez quelque chose contre quelqu'un, pardonnez, afin que votre Père qui est aux cieux vous pardonne aussi vos fautes. Marc 11, 25.

Amis auditeurs de Radio Espérance, il est 18h30. Dans quelques minutes, nous allons partir en direction du couvent Saint-Antoine à Bastia pour suivre l'office de vêpres. Belle fin d'après-midi.

afin que l'homme trouve au cœur un nouveau jour plus intérieur qui le rappelle à son Seigneur quand l'autre baisse. Tu ne l'as pas abandonné, ton esprit de feu dans la nuée resta fidèle. Et puis le ciel s'est découvert quand tu pris chair de notre chair, quand tu donnas à l'univers sa nuit nouvelle. Surtout Jésus, rappelle-toi, descends encore plus bas à la mort même, puisque tout est renouvelé, laisse ce soir nos cœurs aller dans cette paix que tu promets à ceux qui t'aiment. Vous pouvez vous asseoir. Que ma langue s'attache à mon palais si je perds ton souvenir. Au bord des fleuves de Babylone, nous étions assis et nous pleurons, nous souvenant de Sion, au sol des alentours, nous avions pendu nos harpes.

Comment chanterions-nous un chant du Seigneur sur une terre étrangère? Si je t'oublie, Jérusalem, que ma main droite m'oublie. Gloire au Père et au Fils et au Saint-Esprit, pour les siècles des siècles. Amen. Que ma langue s'attache à mon palais si je perds ton souvenir. Je chanterai le Seigneur en présence des anges. De tout mon cœur, Seigneur, je te rends grâce. J'ai entendu les paroles de ma bouche. Je te chante en présence des anges. Vers ton temple sacré, je me prosterne.

Tous les rois de la terre te rendent grâce quand ils entendent les paroles de ta bouche. Ils chantent le chemin du Seigneur, qu'elle est grande la gloire du Seigneur. Ta droite me rend vainqueur, le Seigneur fait tout pour moi. Seigneur, éternel est ton amour, n'arrête pas l'œuvre de tes mains. Pour les siècles des siècles, amen. Je chanterai le Seigneur en présence des anges. Tu nous as rachetés par ton sang, Seigneur. Tu fis de nous un peuple des rois.

peuple des rois. La parole de Dieu dans la lettre de saint Paul apôtre aux Colossiens. Que la parole du Christ habite en vous dans toute sa richesse. Ensuisez-vous et reprenez-vous les uns les autres avec une vraie sagesse. Par des psaumes, des hymnes et des libres louanges, chantez à Dieu dans vos cœurs votre reconnaissance.

Ouvre mon cœur, Seigneur, à ta parole de lumière. Je fais de tes commandements mon cantique dans ma demeure d'étranger. Héros les humbles, tu leur découvres le secret du royaume. Seigneur éternel est ton amour, du haut du ciel, tu regardes les humbles.

0: Seigneur, éternel est ton amour, du haut du ciel, tu regardes les âmes. Montre ta bonté, montre ta bienveillance de tout péché et de tout mal, des embouches de l'ennemi, de l'injustice et de la haine, des faiblesses de la chair, des jugements de ta colère, de la famine et de la guerre, des fléaux et calamités, d'une mort imprévue, de la mort éternelle. Notre Père, qui es aux cieux, que ton nom soit sanctifié, que ton règne vienne, que ta volonté soit faite sur la terre comme au ciel. Donne-nous aujourd'hui notre pain de ce jour. Pardonne-nous nos offenses, comme nous pardonnons aussi à ceux qui nous ont offensés. Et ne nous laisse pas entrer en tentation, mais délivre-nous du mal. Que notre prière du soir monte jusqu'à toi, Seigneur, Père très saint, Dieu éternel et tout-puissant. Que descende sur nous ta bénédiction, afin qu'avec ton aide, de maintenant et pour toujours, nous soyons sauvés par le même Jésus-Christ, notre Seigneur et notre Dieu, qui règne avec toi dans l'unité du Saint-Esprit, maintenant et pour les siècles des siècles.
1: Amen.
0: Le Seigneur soit avec vous. Que Dieu Tout-Puissant vous bénisse, le Père, le Fils et le Saint-Esprit.
1: Amen.

Nous t'adorons, ô très saint Seigneur Jésus-Christ, si et dans toutes tes églises qui sont par toute la terre, et nous te bénissons d'avoir acheté le monde par ta sainte croix. Bonsoir à tous.

0: Gloire au Père et au Fils et au Saint-Esprit pour les siècles des siècles.
1: Il est 19h sur les ondes de Radio Espérance et nous nous retrouvons pour la prière de l'Angélus. L'ange du Seigneur apporta l'annonce à Marie.
2: Et elle conçut du Saint-Esprit.
1: Je vous salue Marie, pleine de grâce. Le Seigneur est avec vous. Vous êtes bénie entre toutes les femmes, et Jésus, le fruit de vos entrailles, est béni.
2: Sainte Marie, Mère de Dieu, priez pour nous, pauvres pécheurs, maintenant et à l'heure de notre mort. Amen.
1: Voici la servante du Seigneur.
2: Qu'il me soit fait selon votre parole.
1: Je vous salue Marie, pleine de grâce. Le Seigneur est avec vous. Vous êtes bénie entre toutes les femmes, et Jésus, le fruit de vos entrailles, est béni.
2: Sainte Marie, Mère de Dieu, priez pour nous, pauvres pécheurs, maintenant et à l'heure de notre mort. Amen.
1: Et le Verbe s'est fait chair.
2: Et il a habité parmi nous.
1: Je vous salue Marie, pleine de grâce. Le Seigneur est avec vous. Vous êtes bénie entre toutes les femmes, et Jésus, le fruit de vos entrailles, est béni.
2: Sainte Marie, Mère de Dieu, priez pour nous, pauvres pécheurs, maintenant et à l'heure de notre mort. Amen.
1: Priez pour nous, Sainte Mère de Dieu.
2: Afin que nous soyons rendus dignes des promesses du Christ.
1: Prions. Que ta grâce, Seigneur notre Père, se répande dans nos cœurs. Par le message de l'ange, tu nous as fait connaître l'incarnation de ton Fils bien-aimé. Conduis-nous par sa passion et par sa croix, avec le secours de la Vierge Marie, jusqu'à la gloire de la résurrection. Par Jésus le Christ, notre Seigneur.
2: Amen.

Je vous souhaite une bonne soirée à l'écoute de Radio Espérance et je vous laisse avec l'écho du Saint-Siège, les informations et l'actualité du Vatican.

Bonjour chers amis auditeurs de Radio Espérance, voici l'écho du Saint-Siège du mardi 18 août. Débutons ce point d'actualité avec le potager du pape, situé dans les jardins du Vatican, qui devient entièrement biologique. Cette culture, voulue au Moyen-Âge par le pape Nicolas III Orsini, est aujourd'hui gérée selon les principes de protection de la création établis par l'encyclique Laudato Si du pape François. Un jardinier professionnel y travaille, aidé par de jeunes collaborateurs et par les sœurs du monastère Mater Ecclesiae. Le travail se fait dans le respect des saisons et des cycles du sol, loin de toute utilisation de produits chimiques. Ce potager, niché au cœur de la cité du Vatican, illustre ainsi de manière concrète l'engagement de l'Église pour la sauvegarde de l'environnement. Poursuivons avec la douleur exprimée par le pape Léon XIV pour les victimes du naufrage survenu au Zimbabwe. Dans un télégramme signé par le secrétaire d'État du Vatican, le cardinal Pietro Parolin, le souverain pontife présente ses condoléances aux familles endeuillées. Le drame s'est produit sur le lac Kariba et a coûté la vie à plus de 80 personnes, parmi lesquelles plusieurs enfants. Léon XIV exprime sa solidarité et sa proximité avec les populations touchées par cette tragédie, confiant les victimes à la miséricorde divine et appelant à la consolation des familles dans cette épreuve douloureuse. Et enfin, nous terminons avec les propos du cardinal Pietro Parolin, qui a appelé à prier pour les nombreux chrétiens persécutés dans le monde. À Catane, en Sicile, le secrétaire d'État du Vatican a présidé la messe pontificale à l'occasion du 900e anniversaire du transfert des reliques de Sainte Agathe. Dans son homélie, il a invité les fidèles à contempler non pas une sainteté de musée, mais une sainteté capable de susciter la foi, l'espérance et la charité. Le cardinal Parolin a rappelé qu'il existe aussi un martyr sans effusion de sang, qualifié de martyr de la fidélité, auquel chaque chrétien est appelé aujourd'hui. Il a exhorté l'Assemblée à ne pas avoir peur face aux défis de la foi dans le monde contemporain. C'était l'écho du Saint-Siège, du mardi 18 août. Retrouvez-nous pour un nouveau bulletin d'information, du lundi au vendredi à la même heure, sur les ondes de Radio Espérance.

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1: Chacun a sa place. Quand mes enfants étaient petits, on aimait bien jouer au jeu à l'abordage. Il s'agit d'un jeu d'adresse et d'équilibre dont le but est d'arriver à poser tous ses pirates sur les différents mâts d'un bateau sans faire tomber les pions des autres joueurs. Pour y arriver, il faut réfléchir où placer son pion en fonction de son poids, de sa taille, de l'espace restant et des déséquilibres provoqués par les autres. Mais finalement, si chacun fait bien attention, tous les pirates peuvent être posés sans qu'aucun ne tombe. Cette petite illustration peut aussi s'appliquer à notre vie. En effet, nous avons tous une place à prendre, une part à jouer dans ce monde, plus ou moins grande, plus ou moins élevée. Quoi qu'il en soit, personne n'est inutile. Personne n'est sur Terre par hasard. Sais-tu que ta vie compte et qu'en étant à ta place, tu peux ramener la balance à l'équilibre? À l'inverse, si tu n'es pas à ta place ou que tu prends la place d'un autre, il y aura forcément un déséquilibre quelque part. Personnellement, j'ai longtemps cherché où était ma place, au point de jalouser ceux qui prenaient les postes que je convoitais. Mais à présent, je peux te dire que je suis à ma place. Une place sur mesure que je n'aurais jamais pu imaginer parce que c'est la place que Dieu a prévue pour moi. Sais-tu que Dieu a prévu une place spécifique pour toi aussi? Laisse-le te la dévoiler et tu verras que c'est là que tu t'épanouiras.
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2: Pascal Jacob, bonjour.
3: Bonjour Jean-Yves.
2: Un peu de politique, puisque c'est la période actuellement. Parmi les candidats à l'élection présidentielle, il y a ou il y avait ceux qui se réfèrent à une doctrine politique. Mais alors, des éléments imprévus viennent parfois démentir leurs idées et on les accuse d'être intransigeants, de méconnaître le réel. Puis d'un autre côté, il y a ceux qui n'ont pas beaucoup d'idées, de doctrine, mais qui préfèrent s'adapter aux événements. On les accuse d'être opportunistes. Alors, faut-il ou non se référer à une doctrine pour être un homme politique ?
3: C'est la question éternelle de la politique telle que la posait déjà Platon dans La République. Est-ce qu'on est un idéologue ? C'est-à-dire, est-ce qu'on a une idée dont tout le reste découle ? C'est un petit peu le propre des grandes idéologies, notamment du XXe siècle. Pensons au communisme, par exemple, qui, se prétendant comme une science politique absolue, prétend tout régler à partir de l'idée même, à partir de la doctrine. Ou bien est-ce qu'on est juste des pragmatiques et finalement on fait ce qui nous arrange, ce qui semble plus utile, plus ou moins à court terme. On est un petit peu avec l'utilitarisme au fond d'un Bentham peut-être ou d'un Stuart Mill, bon, même de façon un peu caricaturale. Mais voilà, est-ce qu'on est dans l'idée ou est-ce qu'on est juste dans l'action ? Et toute la difficulté de la question politique au fond, c'est que, comme le dit saint Thomas d'Aquin, c'est une prudence la politique. C'est-à-dire ça consiste à s'inspirer des grands principes du bien commun, de la justice, de l'équité, de toutes ces valeurs, mais plutôt plus exactement de ces vertus qui sont la justice, la prudence, la tempérance et le courage. Et puis de savoir les adapter aux situations particulières dans lesquelles on est, aux circonstances particulières dans lesquelles on est. Au fond, on est entre pragmatisme qui finalement agit un petit peu simplement au court terme, et puis l'idéologie qui sacrifie toute la réalité au profit d'elle-même. Et donc, il faut penser la politique comme une prudence, c'est-à-dire comme une action qui se situe dans une matière qu'on dit contingente, c'est-à-dire dans laquelle on n'a pas de nécessité mathématique, mais quand même avec des références, des principes, disons, la dignité de l'homme, par exemple, qui sont pas négociables, mais qu'il faut savoir monnayer dans la situation particulière dans laquelle on se trouve. Et c'est cela dont on a besoin. On a besoin que nos politiques aient une doctrine claire sur leurs principes, effectivement, quels sont les grands principes de leur action, et qu'en même temps qu'ils soient habiles dans la prudence, c'est-à-dire qu'ils sachent saisir le moment opportun pour mener telle ou telle action, le faire, oui, mais de telle ou telle façon, toujours en fonction des circonstances. C'est ça qu'on appelle la prudence. Donc la politique n'est ni une science, ni quelque chose de totalement pragmatique, mais c'est ce qu'on appelle une prudence.
2: Merci beaucoup, Pascal Jacob.

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1: Sur les ondes de Radio Espérance, nous retrouvons maintenant Isabelle Reverdy, Vierge consacrée du diocèse de Saint-Étienne.
2: Chers amis, je voudrais terminer aujourd'hui notre petit parcours parmi les anges de Dieu en évoquant le Padre Pio. Ce saint capucin qui a vécu une intimité particulière avec le Seigneur, bien sûr, avec la Vierge Marie, mais aussi avec son ange gardien. Et ceci en plein XXe siècle. Siècle de rationalisme, siècle des sciences et de la technologie. Vous connaissez tous ce saint entré au couvent des Capucins qui a fini sa vie le 23 septembre 1968 à San Giovanni Rotondo, dans le sud de l'Italie. Padre Pio avait des charismes considérables et la dimension surnaturelle de sa foi se manifestait de manière éclatante dans sa vie, par des dons de guérison, de bilocation, de prophétie, de science infuse, d'extase. Au cours de sa vie, il a aussi parlé avec des âmes du purgatoire qui venaient lui demander des prières. Et depuis son enfance, il s'entretenait souvent également avec son ange gardien, qu'il considérait comme un ami, un frère, et avec qui il jouait quand il était enfant. Il était conscient de la puissante protection des anges et de l'importance de leur mission pour le salut des âmes. Et c'est pourquoi il a si souvent encouragé ceux qui venaient le voir à recourir à leur ange gardien, à lui parler, à lui obéir, à le prier. Dans une lettre qu'il écrit à Raffaelina Serraz le 20 avril 1915, il note « Ô Raffaelina, comme il est consolant de savoir que nous sommes toujours sous la garde d'un esprit céleste qui ne nous abandonne même pas, chose admirable, dans l'action par laquelle nous déplaisons à Dieu. » Prenez la belle habitude de toujours penser à lui, que, à côté de nous, il y a un esprit céleste qui, du berceau à la tombe, ne nous quitte pas un instant, qui nous guide, qui nous protège comme un ami, comme un frère, qui doit aussi nous consoler toujours, spécialement dans les heures qui sont pour nous les plus tristes. Sachez, ô Raffaelina, que ce bon ange prie pour vous. Il offre à Dieu toutes les bonnes œuvres que vous faites, vos désirs sains et purs. Dans les heures où il vous semble être seul et abandonné, ne vous plaignez pas de ne pas avoir une âme amie à qui vous puissiez vous ouvrir et à qui vous puissiez confier vos peines. Par charité, n'oubliez pas cet invisible compagnon, toujours présent pour vous écouter, toujours prêt à vous consoler. Ô délicieuse intimité, ô heureuse compagnie. Padre Pio parle de ce qu'il expérimente avec son propre ange gardien depuis des années, et il désire tant que chacun entre dans cette intimité avec son ange gardien. Un épisode assez drôle est raconté par le père Jean de Robert, fils spirituel du Padre Pio. Il évoque sa première rencontre avec le Capucin. C'est en tant que jeune séminariste à Rome qu'il décide de visiter San Giovanni Rotondo en 1955. Et précisément, il arrive le 2 octobre à la fête des anges gardiens. Le lendemain, il peut se confesser auprès du Padre Pio. Il commence sa confession, mais perd rapidement contenance, ne sachant pas trop quoi dire. Il évoque alors quelques péchés et le Padre Pio lui répond « Oui, c'est vrai, mais cela a été pardonné vendredi dernier ». Et de fait, c'était la stricte vérité. Cependant, le Padre Pio lui dit « Tu oublies telle et telle chose, il y a 2 ans, dans tel endroit. Pourquoi tu as fait cela ? Et cela ?» Les larmes aux yeux, il m'a montré, et dit Jean de Robert, la gravité de certaines actions. Gravité à laquelle, à vrai dire, je n'avais jamais songé. Mais à ce moment-ci, à les entendre expliquer de la bouche du Padre Pio, elles prenaient pour moi leur véritable dimension. Ça, c'est grave. C'est grave. Et le padre se mettait à pleurer et à souffrir. Et Jean de Robert poursuit. J'étais très mal à l'aise. D'autant plus que tout ce qu'il disait était vrai. Il m'a donné des détails exacts que j'avais totalement oubliés moi-même. Parfois, on agit par réflexe, sans même avoir le sentiment d'une culpabilité quelconque. Le Padre Pio m'a donné l'absolution, puis il m'a dit « Tu crois à ton ange gardien ?» Et moi, je lui ai répondu « Je ne l'ai jamais vu. » Dans un interview plus tard, il dira même « Je ne savais même pas si les anges existaient. » Alors, me fixant de son œil pénétrant, il m'administra une paire de gifles monumentales et laissa tomber ces mots « Regarde bien, il est là et il est très beau. » Je me retournai et ne vis rien, bien sûr. Mais le père, lui, avait dans le regard l'expression de quelqu'un qui voit quelque chose. Il ne regardait pas dans le vague. « Ton ange gardien, il est là et il te protège. Prie-le bien, prie-le bien. » Or, tandis que Jean de Robert se retournait vers le Padre Pio, alors que tous deux étaient dans un confessionnal dans un coin sombre de l'église, il témoigna plus tard qu'il avait vu se refléter sur le visage du Padre Pio la lumière de l'ange. Et dans ses yeux, il avait aussi vu le reflet de son propre ange gardien, tout lumineux. Le Padre Pio pouvait ainsi voir non seulement son ange, mais aussi l'ange gardien des autres. Il n'avait pas besoin de cela, je pense, pour connaître l'état intérieur des âmes auxquelles il avait affaire, puisqu'il avait le don de connaissance des âmes. Mais parfois, les anges gardiens lui révélaient aussi des faits sur leurs protégés. Sans doute que l'ange gardien du signoré Alberto Del Fante, journaliste du Italo Laica et franc-maçon notoire, a dû raconter bien des choses au Padre Pio sur son protégé récalcitrant. En effet, ce journaliste, qui avait pour projet de traîner dans la boue le Padre Pio en le traitant d'imposteur, a tenu à affronter le capucin sur son propre terrain pour le confondre au confessionnal. Or, le Padre Pio l'a accueilli et a commencé à lui dérouler la liste complète de ses turpitudes et péchés, laissant le journaliste sans voix et dans les larmes. Ce franc-maçon, lié par le démon, qui venait confronter le Padre Pio, s'est retrouvé être confronté lui-même par la vérité via le Padre Pio aidé des anges. Comme on le voit, les anges aidaient ainsi le Padre Pio dans sa mission de conversion et de salut des âmes. Cela ne se faisait pas sans un rude combat spirituel où le démon perdait, mais au prix de grandes souffrances pour le Padre Pio. Car les âmes se paient cher. Elles ont coûté le sang du Christ, mais elles continuent de coûter les douleurs de ceux qui participent de la co-rédemption, de tous ceux qui ont reçu une vocation de réparation. C'est dans ses correspondances avec ses directeurs spirituels que le Padre Pio évoque le combat spirituel dans lequel il était immergé, sa lutte constante avec les démons et l'aide et la protection des anges. Les démons, en effet, n'appréciaient pas que le Padre Pio, par toutes ses souffrances offertes, obtienne le salut d'un grand nombre d'âmes. N'oublions pas qu'il revivait la passion du Christ tous les vendredis et qu'il portait les stigmates de la passion, et ceci en participation de la mission rédemptrice du Christ. Il vivait dans sa chair ce que Paul évoquait dans sa lettre aux Colossiens au chapitre 1er. « Je trouve ma joie dans les souffrances que je supporte pour vous. Ce qui reste à souffrir des épreuves du Christ, dans ma propre chair, je l'accomplis pour son corps qui est l'Église. » Et parce que le Padre Pio avait accepté de ne plus s'appartenir, mais d'appartenir complètement à Dieu, dans une configuration mystique au Christ, il participait de la vie surnaturelle de Jésus, Fils de Dieu. Il expérimentait ce dont parle saint Paul, « Ce n'est plus moi qui vis, c'est le Christ qui vit en moi. » Et ainsi, comme le Christ, il vivait une union profonde avec le Père du Ciel, une grande intimité avec la Vierge Marie. Il luttait contre les démons, mais il était aussi servi par les anges, et même enivré par eux. Padre Pio écrit à son

Yo l'ai reçu. Il comprit tout, et beaucoup de personnes furent témoins de cela. Interrogé par son confesseur sur ce fait étonnant, Padre Pio répondit « Vous savez, mon ange gardien m'a tout expliqué. » Et oui, les anges de Dieu parlent toutes les langues et donc ils peuvent faire la traduction des écrits en langue étrangère. C'est bien pratique. Si les anges, sur ordre de Dieu, sont les serviteurs des serviteurs de Dieu dans leur mission, ils sont aussi des compagnons pleins d'humour. Vous savez que la joie fait partie des fruits de l'Esprit-Saint, comme saint Paul nous le dit dans sa lettre aux Galates. Et donc, il ne peut y avoir que beaucoup de joie au ciel, et donc aussi parmi les créatures angéliques. Les frères capucins du Padre Pio l'ont surpris plus d'une fois à parler avec eux. Un jour, ils ont entendu non pas l'ange, mais les questions et les réponses que Padre Pio faisait à l'ange. En fait, le Padre Pio était un peu tourmenté parce qu'il soupçonnait qu'un laïc l'avait surpris en pleine extase. Et ainsi, les capucins l'ont entendu dire à l'ange « Tu es une créature et non le créateur, et donc il y a une loi, et tu dois m'obéir. Tu dois rester à côté de moi, que tu le veuilles ou non. » Puis les frères capucins l'entendent dire à l'ange « Tu ris ? Et qu'est-ce qu'il y a de drôle ?» Puis ils entendent le Padre Pio demander à l'ange « Dis-moi une chose, tu dois me le dire. Qui était-ce ? Qui était là hier matin ?» Autrement dit, le Padre Pio désire que l'ange lui dise qui l'a vu en extase. Et puis il s'adresse de nouveau à l'ange « Tu ris ? Tu dois me le dire. Tu ris. Un ange qui rit. Je ne te laisserai pas partir tant que tu ne me le diras pas. » Et finalement, l'ange lui révèle qu'il s'agissait, en fait, non d'un laïc, mais du père Agostino. Voyez cette liberté de parole du Padre Pio avec son ange. Il faut dire qu'il le connaît depuis son enfance, puisque l'ange jouait avec lui quand il était gamin. Et l'ange rit. L'ange ne veut pas répondre. Il s'amuse à le faire mariner avant de lui donner la réponse attendue. Les anges, dont le nom signifie « messager », sont aussi les employés de la poste céleste. Le Padre Pio demandait toujours à ses enfants spirituels non seulement de prier leurs anges, mais aussi, en cas de besoin, de les dépêcher à San Giovanni Rotondo pour lui apporter leurs requêtes. Et ainsi, les anges de Dieu font le va-et-vient entre le capucin et ses enfants spirituels. Le frère Alessio Parente, du couvent des capucins, a raconté un épisode témoignant de cette activité des anges comme messagers. Je le cite. « Un jour, j'étais assis à ses côtés, donc aux côtés du Padre Pio, dans la véranda voisine de sa chambre. Comme tous les frères s'étaient retirés dans leur cellule pour la sieste, l'endroit était désert. J'ai vu le Padre Pio égrener son rosaire. Il régnait un tel calme et une telle paix autour de lui que je me suis sentie encouragée à l'approcher afin de lui poser quelques questions. Pendant toutes ces années, je recevais quantité de lettres de gens qui désiraient obtenir un avis du Padre Pio concernant des problèmes de toute nature. J'ouvris une enveloppe et, me tournant vers le Padre Pio, je lui dis « Mon père, Madame Intel aimerait que vous lui donniez un conseil pour son travail. Elle a une bonne situation, mais une autre entreprise lui propose un poste encore plus intéressant avec un meilleur salaire, ce qui veut dire une vie plus facile pour elle. Que doit-elle faire selon vous ?» À ma surprise, en guise de réponse, je reçois une réprimande. « Allez, mon fils, laissez-moi seul. Vous ne voyez pas que je suis très occupée ?» Étrange, me suis-je dit. Il est assis en train d'égrener son rosaire et dit qu'il est occupé. Pendant que je demeurais totalement silencieux, en pensant qu'il n'était pas vraiment occupé, Padre Pio se retourna vers moi et dit « Vous ne voyez pas tous ces anges gardiens allant et venant de mes enfants spirituels m'apportant leur message ?» Pas vraiment surpris, je lui ai répondu « Mon père, je n'ai jamais vu un seul ange gardien. Mais je vous crois, parce que vous ne cessez de dire chaque jour aux gens de vous envoyer les leurs. » Les exemples de synchronicité d'anges allant et venant sont légion dans la vie de saint Padre Pio. Par exemple, l'un de ses enfants spirituels, le gentleman britannique Cecil Humphrey Smith, eut un grave accident de voiture en Italie. Et voyant son état, l'un de ses proches se rendit au bureau de poste pour envoyer un télégramme au Padre Pio, lui demandant des prières pour sa guérison rapide. Après avoir rempli le formulaire, l'homme le tendit au télégraphiste pour expédition. Mais en le lisant, le fonctionnaire lui remit aussitôt un télégramme, envoyé par le Padre Pio et adressé.

0: C'est à Cecil Humphrey Smith, dans lequel il l'assurait de ses prières pour son rétablissement. Comme quoi, la poste du ciel est bien plus rapide que la poste de la terre. Elle la devance de manière très efficace. Un jour, un homme, Franco Risson, demanda au Padre Pio s'il entendait vraiment ce qu'il lui envoyait par l'entremise de son ange gardien. Le capucin le regarda et lui dit « Tu crois que je suis sourd ?» Eh oui, ce qui nous semble étrange à nous apparaît comme une évidence pour le Padre Pio, habitué à vivre dans cette communion permanente avec le ciel. Cependant, nous, à notre petite mesure, même si nous ne voyons pas nos anges gardiens, mais que nous les prions, nous pouvons expérimenter ces coïncidences angéliques, ces secours inespérés, ces situations difficiles qui se résolvent de manière étonnante, ces perceptions spirituelles qui nous avertissent des souffrances de nos proches et nous font prier pour eux. Ne mettons pas trop vite cela sur le compte du hasard. Notre ange peut en effet nous souffler à l'oreille d'une manière très discrète, si discrète que nous pourrions penser que cela vient de nous. Des pensées, des suggestions, des mises en garde, autant d'expressions de la protection bienveillante de ces êtres spirituels à qui nous avons été confiés par la bonté de Dieu. En tous les cas, le Padre Pio comptait, lui, sur la protection de son ange gardien quand il était dans la tourmente et particulièrement quand les démons se ruaient sur lui pour le battre. Seulement, l'ange agit sur l'ordre de Dieu avant d'obéir au Padre Pio. Et donc, parfois, il laissait le capucin en proie à la douleur et au combat pour lui laisser le mérite de sa participation à la croix du Christ et à la fécondité pour le salut des âmes qui en découlent. Une nuit que le démon avait été d'une particulière brutalité avec lui et que le Padre Pio avait invoqué son ange gardien sans que celui-ci daigne répondre à ses appels, le Padre Pio avait été furieux et s'était emporté contre lui quand, sur le matin, il était revenu. Le capucin raconta sa mésaventure à son directeur spirituel dans une lettre datée du 5 novembre 1912. « Je le grondais sévèrement de s'être fait attendre aussi longtemps alors que je n'avais pas cessé de l'appeler au secours. Pour le punir, je ne voulais pas le regarder en face. Je voulais m'en aller, je voulais le fuir. Mais lui, le pauvre, me rejoignit presque en pleurs. Il me saisit jusqu'à ce que je lève les yeux. Je le regardais en face et le trouvais très fâché. Et voici ce qu'il me dit. « Je suis toujours près de toi, mon cher petit. Je t'entoure toujours avec l'affection qu'a fait naître ta reconnaissance envers le bien-aimé de ton cœur. Cette affection que j'ai pour toi ne s'éteindra même pas avec ta vie. Je sais bien que ton cœur généreux bat toujours pour notre bien-aimé commun. » Et l'ange lui explique alors que Dieu voudrait bien le prendre près de lui, comme le Padre Pio le désire, mais que sa providence veut qu'il reste encore ici-bas, car sa mission n'est point terminée. Non seulement le Padre Pio était en butte au coup des démons, mais aussi à leurs tentations, tentations d'orgueil, de vanité et d'autres. Le Padre Pio écrit « Pour être victorieux de toutes ces tentations, il faut absolument tenir son regard fixé sur l'humanité de Jésus. Jésus, sa mère bien-aimée, le petit ange, avec tous les autres, m'encourage et ne cesse de me répéter que la victime, pour être telle, doit verser tout son sang. » Si le Padre Pio souffrait beaucoup, il était aussi grandement consolé par l'amour de Dieu. Il écrit le 3 décembre 1912 au Père Agostino « Je voudrais, ne fût-ce qu'un instant, vous découvrir ma poitrine pour vous faire voir la plaie que le très doux Jésus a ouvert avec amour dans mon cœur. Il me demande en retour seulement l'amour. Il est devenu tellement amoureux de mon cœur qu'il me fait brûler tout entier de son feu divin, de son feu d'amour. Si Jésus nous rend si heureux sur terre, que sera-ce dans le ciel ?» Et Padre Pio continue en disant « Je me demande parfois s'il existe des âmes qui ne sentent pas leur poitrine brûler du feu divin, spécialement lorsqu'elles se trouvent devant lui au Saint-Sacrement. À moi, cela me semble impossible. J'ai tant de confiance en Jésus que même si je voyais l'enfer ouvert devant moi et si je me trouvais au bord de l'abîme, je ne perdrais pas espoir, je me confierais à lui. Qui peut savoir combien de fois, s'il ne m'avait pas tendu la main, ma foi aurait vacillé, mon espérance, ma charité se seraient affaiblies. mon intelligence se serait obscurcie si Jésus, l'éternel soleil, ne l'avait pas illuminé. Le 5 août 1918, le Padre Pio reçoit cette grâce étonnante qu'on appelle la transverbération. Le saint explique qu'une créature mystérieuse était apparue devant lui, lui transperçant l'âme avec une lance très fine. Dans l'histoire de l'Église, d'autres saints ont fait cette expérience spirituelle, dont la plus connue est sainte Thérèse d'Avila. Cette grande sainte racontait qu'elle avait vu un bel ange tenant un long dard doré avec une sorte de feu sur la pointe, qui le lui avait planté dans le cœur puis retiré. Padre Pio n'a jamais révélé explicitement l'identité de cette créature céleste, mais quelques jours plus tard, elle est réapparue pour marquer le corps du capucin italien des signes de la passion, les stigmates. C'était le 20 septembre, alors que Padre Pio commençait une neuvaine à Saint-Michel-Archange. Nombreux sont ceux qui pensent que ce personnage mystérieux était Saint-Michel-Archange. L'amour de Dieu se mêle à une blessure si intense que Padre Pio vit une sorte de martyr continuel. Il peut dire avec saint Paul, dans sa lettre aux Galates, « Avec le Christ, je suis fixé à la croix. Ce que je vis aujourd'hui dans la chair, je le vis dans la foi au Fils de Dieu qui m'a aimé et s'est livré lui-même pour moi. » Je crois que le Padre Pio a été donné à notre modernité comme un rappel éloquent du monde surnaturel, des vérités de la foi, de l'adoration due à Dieu, de son amour immense pour les hommes, de la douce maternité de Marie et de la protection des anges. Et il n'est pas le seul. À tous les âges de l'Église, le Seigneur suscite des mystiques qui nous rappellent que notre vie ne s'achève pas ici, mais dans la communion bienheureuse avec Dieu, qui nous rappelle aussi que nous sommes sur terre pour apprendre à vivre de la vie du ciel. Le Père Lamy, humble prêtre de la Courneuve, en France, qui a passé sa vie auprès des ouvriers, s'entretenait pourtant avec les anges très régulièrement. Il faut dire qu'il avait été sauvé de la mort par son ange le 15 mars 1918. Étant dans son église et se préparant à en laver les vitraux, il voit son ange gardien qui lui dit « Inutile ». Alors il range son escabeau et son éponge. Puis une pensée insistante lui vient « Va à Paris ». Il n'y avait aucune urgence à aller à Paris. Mais l'insistance de cette pensée l'alerte et il se décide à prendre le tramway. Or, à peine a-t-il démarré qu'une déflagration épouvantable secoue tout le quartier dans un bruit terrifiant, réduisant en miettes toutes les vitres à des kilomètres à la ronde, à commencer par les verrières de l'église qu'il voulait nettoyer ce matin-là. L'usine d'armement, Soyer, vient de sauter, et des dizaines d'immeubles et de maisons avec elle. Flageolant d'émotion, le Père Lamy descend du tram et contemple atterré ce qui reste de son église dont la voûte s'est écroulée. S'il avait suivi son programme, le vieux prêtre serait là enfoui sous les décombres, au pied du tabernacle devant lequel il prie d'ordinaire à cette heure-là, mort très probablement. Le Père Lamy avait ce privilège de voir Marie, la reine du ciel, avec sa cour céleste, c'est-à-dire avec une multitude d'anges. Voici ce qu'il dit des anges. « Nos anges gardiens, nous ne les prions pas suffisamment. Que fait-on pour eux ? Un petit bout de prière le matin, un petit bout de prière le soir, voilà tout. Leur miséricorde est bien grande à notre égard et souvent, nous ne les sollicitons pas assez. Ils nous regardent comme de petits frères indigents. Leur bonne volonté à notre égard est extrême. Rien n'est fidèle comme un ange. » Les anges, comme les saints, n'ont pas un corps semblable au corps réel de la Vierge et de notre Seigneur. Ils ont des corps qui ne sont pas de chez nous. Ces saints personnages sont enveloppés d'une couleur si différente de la nôtre que tout ensuite paraît sombre. Ces étincelles d'or qui remuent perpétuellement, on dirait, autant de soleil. Ce doit être au ciel un merveilleux spectacle que le vol de millions d'anges. Je ne l'aurais jamais vu d'elle, toujours l'aspect de jeunes gens. Tous ces anges, comme le diable, sont avec nous, autour de nous. Si nous ne les voyons pas, il s'en faut de si peu. c'est comme une pellicule qui nous sépare d'eux. Le Père Lamy, tout comme le Padre Pio, donc, nous invite non seulement à prier beaucoup notre ange gardien, mais aussi à vivre en intimité avec lui, même si nous ne le voyons pas de nos yeux de chair. Dans la foi, nous savons qu'il est là, qu'il nous aime et désire notre avancement sur le chemin de l'union à Dieu. Sainte Thérèse de l'Enfant Jésus ne voyait pas son ange, mais cela ne l'a pas empêché de composer une belle prière à son ange gardien, sous forme de poème, que je vous redonne en conclusion. Glorieux gardien de mon âme, toi qui brilles dans le beau ciel, comme une douce et pure flamme, près du trône de l'Éternel. Tu descends pour moi sur la terre et m'éclairant de ta splendeur, bel ange, tu deviens mon frère, mon ami, mon consolateur. Connaissant ma grande faiblesse, tu me diriges par la main et je te vois avec tendresse ôter la pierre du chemin. Toujours ta douce voix m'invite à ne regarder que les cieux. Plus tu me vois humble et petite, et plus ton front est radieux. Ô toi qui traverses l'espace plus promptement que les éclairs, je t'en supplie, vole à ma place auprès de ceux qui me sont chers. De ton aile sèche leurs larmes, chante combien Jésus est bon, chante que souffrir a des charmes, et tout bas murmure mon nom. Je veux pendant ma courte vie sauver mes frères les pécheurs. Ô bel ange de la patrie, donne-moi tes saintes ardeurs. Je n'ai rien que mes sacrifices et mon austère pauvreté. Avec tes saintes délices, offre-les à la Trinité. À toi le royaume et la gloire, les richesses du roi des rois. À moi l'humble hostie du ciboire. À moi le trésor de la croix. Avec la croix, avec l'hostie, avec ton céleste secours, j'attends en paix de l'autre vie les joies qui dureront toujours.
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2: Je voudrais consacrer quelques chroniques à vous parler d'une réalité dont on me parle souvent. Qu'est-ce que c'est qu'un mystique? Qu'est-ce que c'est qu'avoir des grâces mystiques? Vous savez que c'est un mot plutôt mal vu. Je suppose que vous n'aimeriez pas qu'on dise de vous que vous êtes mystique. Ça donnerait l'impression que vous êtes déconnecté de la réalité, que vous êtes dans les nuages. Nous allons voir que, évidemment, ce n'est pas cela. Le mot vient du grec, un mot qui est en véritable onomatopée, c'est-à-dire un mot qui exprime bien un son que nous faisons spontanément. Mmh. Quand vous serrez les lèvres pour bien montrer que vous n'allez pas parler, que vous restez muet, eh bien, le son mu va donner le verbe muo en grec qui signifie rester muet, cacher quelque chose. Et donc, le mystère, quelque chose de mystique, c'est quelque chose qui est caché, dont on ne parle pas, qui est réservé à un certain nombre d'initiés. Et ce mot va évidemment désigner tout ce qu'il y a de religions ésotériques dans le monde, c'est-à-dire de religions qui sont réservées à une certaine portion du peuple. Tout le monde ne peut pas participer à ces mystères. Je n'insisterai pas sur le sens du mot mystère en français, vous le connaissez, c'est une vérité qu'on ne comprend pas, plus ou moins incompréhensible, que ce soit les mystères définitifs de la religion ou les mystères provisoires de la science. Alors, le mot mystique peut désigner, en gros, deux formes de réalité, la mystique païenne, la mystique chrétienne. Je simplifie, mais pour faire comprendre. La mystique païenne, c'est quelque chose qui est vieux comme le monde. Les hommes rêvent d'être dans un état second, où ils auraient une connivence immédiate avec la réalité divine. Les hommes rêvent de se plonger dans un grand tout, leur personnalité va se dissoudre, où ils vont s'oublier eux-mêmes pour ne plus penser qu'à Dieu. C'est la mystique païenne. On se saoule, on se drogue, on se met à danser avec fureur, avec frénésie, pour oublier en quelque sorte que l'on existe soi-même. On s'éclate, comme diraient les jeunes d'aujourd'hui, on s'éclate pour ne plus penser qu'à une réalité qui nous enveloppe, qui nous dépasse, réalité divine. D'ailleurs, vous savez que l'un des plus beaux mots de la langue française, c'est le mot « enthousiaste », qui vient du grec « entéos », qui signifie mot à mot « plein de Dieu ». Quand nos ancêtres se saoulaient copieusement au mois de septembre, à la fin du mois de septembre, au moment des vendanges, quand on avait cueilli le raisin pour faire du vin. Et il fallait vider les vieilles cuves. À l'époque, on ne conservait pas le vin plus d'une année. Il n'y avait pas les conservateurs que nous connaissons maintenant. Et donc, en buvant ce vin, au lieu de le jeter, on se saoulait. Et dans cet état d'ébriété, on pensait qu'on était plein de Dieu, que le Dieu Dionysos, que le Dieu Bacchus se réveillait en nous. Eh bien, les hommes ont toujours rêvé d'être dans un état second, dans un état divin, où ils oublieraient les malheurs de l'existence, où ils s'oublieraient eux-mêmes pour se perdre dans un grand tout. Quand un hindou fait son oraison, en fait ce n'est pas une oraison puisqu'il ne cause pas avec Dieu, quand un hindou se met en position de lotus pour méditer, il espère oublier son pauvre moi, son âme, son Atman. Il désire se perdre en Dieu, littéralement se perdre en Brahman, ne plus penser qu'à Brahman, oublier complètement sa pauvre petite réalité personnelle. Eh bien, c'est ça la mystique païenne. On s'arrange, on se met dans une position, dans une situation, on se donne la possibilité d'oublier sa petite personnalité pour ne penser qu'à Dieu. Et nous verrons que la mystique chrétienne n'est pas la même parce que quand le chrétien se met à prier, il pense qu'il est en dialogue avec son Dieu, que son moi est en dialogue avec Dieu. Tandis qu'en mystique païenne, on essaye d'oublier son moi, de se dissoudre dans le grand tout de l'univers. C'est ainsi que un poète tamoul, s'exprime, ô toi qui es chez toi dans le fond de mon cœur, fais-moi me perdre en toi dans le fond de mon cœur. Le mystique païen désire se perdre lui-même, s'oublier lui-même pour ne plus penser qu'à la réalité cosmique qui le dépasse.

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1: Nous méditons l'Évangile selon saint Matthieu, chapitre 19, versets 23 à verset 30. Tout quitter pour le royaume. En ce temps-là, Jésus disait à ses disciples « Amen, amen, je vous le dis, un riche entrera difficilement dans le royaume des cieux. » Je vous le répète, il est plus facile à un chameau de passer par un trou d'aiguille qu'à un riche d'entrer dans le royaume des cieux. Entendant ces paroles, les disciples furent profondément déconcertés et ils disaient « Qui donc peut être sauvé ?» Jésus posa sur eux son regard et dit « Pour les hommes, c'est impossible, mais pour Dieu, tout est possible. » Alors, Pierre prit la parole et dit à Jésus « Voici que nous avons tout quitté pour te suivre, quelle sera notre part ?» Jésus leur déclara « Amen, je vous le dis, lors du renouvellement du monde, lorsque le Fils de l'homme siégera sur son trône de gloire, vous qui m'avez suivi, vous siégerez vous aussi sur 12 trônes pour juger les 12 tribus d'Israël. Et celui qui aura quitté, à cause de mon nom, des maisons, des frères, des sœurs, un père, une mère, des enfants ou une terre, recevra le centuple. Et il aura en héritage la vie éternelle. Beaucoup de premiers seront derniers, beaucoup de derniers seront premiers. » Prière. Seigneur Jésus, nous sommes des pèlerins sur cette terre et notre passage est bref. Aide-moi à vivre chaque instant selon ta volonté, afin d'être accueilli un jour par toi et les anges dans ton royaume. Demande que chacune de mes pensées, de mes paroles, de mes actions soit orientée vers le ciel. Réflexion. Point numéro 1. Nous venons de célébrer la fête de l'Assomption de la Sainte Vierge Marie au ciel, et cela nous permet d'établir un lien précieux avec l'Évangile d'aujourd'hui. En effet, l'Assomption est le couronnement de Notre-Dame après sa vie sur terre, une vie entièrement orientée à la volonté de Dieu, dans ses pensées, ses paroles et ses actes. Point numéro 2. Tout doit être accompli au nom de Dieu, et c'est seulement en son nom que les choses trouvent leur véritable sens. Quelle est la réelle motivation de mes pensées, de mes paroles et de mes actes? Reflètent-ils le Christ? Sont-ils accomplis pour lui et pour sa gloire? Point numéro 3. Jésus nous invite à quitter nos fausses sécurités, nos attachements, nos désirs et nos projets à cause de son nom. Il nous appelle à nous abandonner pleinement à sa volonté. Que sert à l'homme de posséder le monde s'il ne suit pas le Christ? Notre condition est celle des hommes appelés au salut. Or, ce salut passe par le dépouillement de nous-mêmes afin d'être transformés dans le Christ. Est-ce une réalité que j'incarne au quotidien? Ai-je conscience de mon besoin d'être sauvé et de la nécessité de ce dépouillement intérieur? Dialogue avec le Christ. Sainte Vierge Marie, par ton exemple, tu nous montres le chemin qui nous conduit au Christ. Aide-nous à faire correspondre nos pensées, nos paroles et nos actes aux siens. Résolution. J'identifie un aspect de moi-même que le Seigneur m'invite aujourd'hui à transformer.
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Amis auditeurs de Radio Espérance, bonsoir. Catherine et Didier sont heureux de vous accueillir dans notre studio de Paray-le-Monial. Nous allons prier ensemble et en direct le troisième chapelet de ce mardi. Pour commencer, nous écoutons ce chant. Chantons sans fin le nom du Seigneur.

0: Au nom du Père et du Fils et du Saint-Esprit.
1: Amen.
0: Je crois en Dieu, le Père Tout-Puissant, Créateur du ciel et de la terre, et en Jésus-Christ, son Fils unique, notre Seigneur, qui a été conçu du Saint-Esprit, est né de la Vierge Marie, a souffert sous Ponce Pilate, a été crucifié et mort et a été enseveli, est descendu aux enfers. Le troisième jour est ressuscité des morts, est monté aux cieux, est assis à la droite de Dieu le Père Tout-Puissant, d'où il viendra juger les vivants et les morts.
1: Je crois en l'Esprit Saint,
2: à la Sainte Église catholique, à la communion des saints, à la rémission des péchés, à la résurrection de la chair, à la vie éternelle. Amen.
0: Au cours de ce chapelet, avec vous qui allez prier avec nous sur les ondes de Radio Espérance, nous allons méditer, sous le regard de la Vierge Marie, les mystères douloureux de la vie du Christ en suivant le chemin de sa passion, source de notre salut. Prions le Seigneur d'accorder de nombreuses vocations sacerdotales et religieuses à son Église. Premier mystère douloureux, l'agonie de Jésus à Gethsémani. Dans l'Évangile selon saint Jean. Amen, amen, je vous le dis, l'heure vient et c'est maintenant, où les morts entendront la voix du Fils de Dieu, et ceux qui l'auront entendu vivront. Comme le Père en effet a la vie en lui-même, ainsi a-t-il donné au Fils d'avoir lui aussi la vie en lui-même. Et il lui a donné le pouvoir d'exercer le jugement, parce qu'il est le Fils de l'homme.
1: Notre Père qui es aux cieux, que ton nom soit sanctifié, que ton règne vienne, que ta volonté soit faite sur la terre comme au ciel.
3: Donne-nous aujourd'hui notre pain de ce jour. Pardonne-nous nos offenses, comme nous pardonnons aussi à ceux qui nous ont offensés. Et ne nous laisse pas entrer en tentation, mais délivre-nous du mal. Amen.
1: Je vous salue Marie, pleine de grâce, le Seigneur est avec vous. Vous êtes bénie entre toutes les femmes, et Jésus, le fruit de vos entrailles, est béni.
3: Sainte Marie, Mère de Dieu, priez pour nous, pauvres pécheurs, maintenant et à l'heure de notre mort. Amen.
1: Je vous salue, Marie, pleine de grâce, le Seigneur est avec vous. Vous êtes bénie entre toutes les femmes, et Jésus, le fruit de vos entrailles, est béni.
3: Sainte Marie, Mère de Dieu, priez pour nous, pauvres pécheurs, maintenant et à l'heure de notre mort. Amen.
1: Je vous salue Marie, pleine de grâce, le Seigneur est avec vous. Vous êtes bénie entre toutes les femmes, et Jésus, le fruit de vos entrailles, est béni.
3: Sainte Marie, Mère de Dieu, priez pour nous pauvres pécheurs, maintenant et à l'heure de notre mort. Amen.
1: Je vous salue Marie, pleine de grâce, le Seigneur est avec vous. Vous êtes bénie entre toutes les femmes, et Jésus, le fruit de vos entrailles, est béni.
3: Sainte Marie, Mère de Dieu, priez pour nous pauvres pécheurs, maintenant et à l'heure de notre mort. Amen.
1: Je vous salue Marie, pleine de grâce, le Seigneur est avec vous. Vous êtes bénie entre toutes les femmes, et Jésus, le fruit de vos entrailles, est béni.
3: Sainte Marie, Mère de Dieu, priez pour nous pauvres pécheurs, maintenant et à l'heure de notre mort. Amen.
1: Je vous salue Marie, pleine de grâce, le Seigneur est avec vous. Vous êtes bénie entre toutes les femmes, et Jésus, le fruit de vos entrailles, est béni.
3: Sainte Marie, Mère de Dieu, priez pour nous pauvres pécheurs, maintenant et à l'heure de notre mort. Amen.
1: Je vous salue Marie, pleine de grâce, le Seigneur est avec vous. Vous êtes bénie entre toutes les femmes, et Jésus, le fruit de vos entrailles, est béni.
3: Sainte Marie, Mère de Dieu, priez pour nous pauvres pécheurs, maintenant et à l'heure de notre mort. Amen.
1: Je vous salue Marie, pleine de grâce, le Seigneur est avec vous. Vous êtes bénie entre toutes les femmes, et Jésus, le fruit de vos entrailles, est béni.
3: Sainte Marie, Mère de Dieu, priez pour nous pauvres pécheurs, maintenant et à l'heure de notre mort. Amen.
1: Je vous salue Marie, pleine de grâce, le Seigneur est avec vous. Vous êtes bénie entre toutes les femmes, et Jésus, le fruit de vos entrailles, est béni.
3: Sainte Marie, Mère de Dieu, priez pour nous pauvres pécheurs, maintenant et à l'heure de notre mort. Amen.
1: Je vous salue Marie, pleine de grâce, le Seigneur est avec vous. Vous êtes bénie entre toutes les femmes, et Jésus, le fruit de vos entrailles, est béni.
3: Sainte Marie, Mère de Dieu, priez pour nous pauvres pécheurs, maintenant et à l'heure de notre mort. Amen.
1: Gloire au Père et au Fils et au Saint-Esprit,
3: comme il était au commencement, maintenant et toujours, et dans les siècles des siècles. Amen.
0: Tu es la parole qui donne la vie, Seigneur Jésus. Gloire à toi, Prince et Seigneur de la vie. Deuxième mystère douloureux, la flagellation, de l'Évangile selon saint Jean. Ta nation et les grands prêtres t'ont livré à moi. Qu'as-tu donc fait ? Jésus déclara, « Ma royauté n'est pas de ce monde. Si ma royauté était de ce monde, j'aurais des gardes qui se seraient battus pour que je ne sois pas livré aux Juifs. En fait, ma royauté n'est pas d'ici. »
1: Notre Père qui es aux cieux, que ton nom soit sanctifié, que ton règne vienne, que ta volonté soit faite sur la terre comme au ciel.
3: Donne-nous aujourd'hui notre pain de ce jour. Pardonne-nous nos offenses, comme nous pardonnons aussi à ceux qui nous ont offensés. Et ne nous laisse pas entrer en tentation, mais délivre-nous du mal. Amen.
1: Je vous salue Marie, pleine de grâce. Le Seigneur est avec vous. Vous êtes bénie entre toutes les femmes, et Jésus, le fruit de vos entrailles, est béni.
3: Sainte Marie, Mère de Dieu, priez pour nous pauvres pécheurs, maintenant et à l'heure de notre mort. Amen.
1: Je vous salue Marie, pleine de grâce, le Seigneur est avec vous. Vous êtes bénie entre toutes les femmes, et Jésus, le fruit de vos entrailles, est béni.
3: Sainte Marie, Mère de Dieu, priez pour nous pauvres pécheurs, maintenant et à l'heure de notre mort. Amen.
1: Je vous salue Marie, pleine de grâce, le Seigneur est avec vous. Vous êtes bénie entre toutes les femmes, et Jésus, le fruit de vos entrailles, est béni.
3: Sainte Marie, Mère de Dieu, priez pour nous pauvres pécheurs, maintenant et à l'heure de notre mort. Amen.
1: Je vous salue Marie, pleine de grâce, le Seigneur est avec vous. Vous êtes bénie entre toutes les femmes, et Jésus, le fruit de vos entrailles, est béni.
3: Sainte Marie, Mère de Dieu, priez pour nous pauvres pécheurs, maintenant et à l'heure de notre mort. Amen.
1: Je vous salue Marie, pleine de grâce, le Seigneur est avec vous. Vous êtes bénie entre toutes les femmes, et Jésus, le fruit de vos entrailles, est béni.
3: Sainte Marie, Mère de Dieu, priez pour nous pauvres pécheurs, maintenant et à l'heure de notre mort. Amen.
1: Je vous salue Marie, pleine de grâce, le Seigneur est avec vous. Vous êtes bénie entre toutes les femmes, et Jésus, le fruit de vos entrailles, est béni.
3: Sainte Marie, Mère de Dieu, priez pour nous pauvres pécheurs, maintenant et à l'heure de notre mort. Amen.
1: Je vous salue Marie, pleine de grâce, le Seigneur est avec vous. Vous êtes bénie entre toutes les femmes, et Jésus, le fruit de vos entrailles, est béni.
3: Sainte Marie, Mère de Dieu, priez pour nous pauvres pécheurs, maintenant et à l'heure de notre mort. Amen.
1: Je vous salue Marie, pleine de grâce, le Seigneur est avec vous. Vous êtes bénie entre toutes les femmes, et Jésus, le fruit de vos entrailles, est béni.
3: Sainte Marie, Mère de Dieu, priez pour nous pauvres pécheurs, maintenant et à l'heure de notre mort. Amen.
1: Je vous salue Marie, pleine de grâce, le Seigneur est avec vous. Vous êtes bénie entre toutes les femmes, et Jésus, le fruit de vos entrailles, est béni.
3: Sainte Marie, Mère de Dieu, priez pour nous pauvres pécheurs, maintenant et à l'heure de notre mort. Amen.
1: Je vous salue Marie, pleine de grâce, le Seigneur est avec vous. Vous êtes bénie entre toutes les femmes, et Jésus, le fruit de vos entrailles, est béni.
3: Sainte Marie, Mère de Dieu, priez pour nous pauvres pécheurs, maintenant et à l'heure de notre mort. Amen.
1: Gloire au Père et au Fils et au Saint-Esprit,
3: comme il était au commencement, maintenant et toujours, et dans les siècles des siècles. Amen.

0: Qu'est-ce que l'homme que, pour que tu penses à lui? Le fils d'un homme que tu en prennes souci. Tu l'as voulu un peu moindre qu'un dieu, le couronnant de gloire et d'honneur. Tu l'établis sur les œuvres de tes mains. Tu mets toutes choses à ses pieds.
1: Notre Père qui es aux cieux, que ton nom soit sanctifié, que ton règne vienne, que ta volonté soit faite sur la terre comme au ciel.
2: Donne-nous aujourd'hui notre pain de ce jour. Pardonne-nous nos offenses, comme nous pardonnons aussi à ceux qui nous ont offensés. Et ne nous laisse pas entrer en tentation, mais délivre-nous du mal. Amen.
1: Je vous salue Marie, pleine de grâce, le Seigneur est avec vous. Vous êtes bénie entre toutes les femmes, et Jésus, le fruit de vos entrailles, est béni.
2: Sainte Marie, Mère de Dieu, priez pour nous, pauvres pécheurs, maintenant et à l'heure de notre mort. Amen.
1: Je vous salue, Marie, pleine de grâce. Le Seigneur est avec vous. Vous êtes bénie entre toutes les femmes, et Jésus, le fruit de vos entrailles, est béni.
2: Sainte Marie, Mère de Dieu, priez pour nous, pauvres pécheurs, maintenant et à l'heure de notre mort. Amen.
1: Je vous salue, Marie, pleine de grâce. Le Seigneur est avec vous. Vous êtes bénie entre toutes les femmes, et Jésus, le fruit de vos entrailles, est béni.
2: Sainte Marie, Mère de Dieu, priez pour nous, pauvres pécheurs, maintenant et à l'heure de notre mort. Amen.
1: Je vous salue, Marie, pleine de grâce. Le Seigneur est avec vous. Vous êtes bénie entre toutes les femmes, et Jésus, le fruit de vos entrailles, est béni.
2: Sainte Marie, Mère de Dieu, priez pour nous, pauvres pécheurs, maintenant et à l'heure de notre mort. Amen.
1: Je vous salue, Marie, pleine de grâce. Le Seigneur est avec vous. Vous êtes bénie entre toutes les femmes, et Jésus, le fruit de vos entrailles, est béni.
2: Sainte Marie, Mère de Dieu, priez pour nous, pauvres pécheurs, maintenant et à l'heure de notre mort. Amen.
1: Je vous salue, Marie, pleine de grâce. Le Seigneur est avec vous. Vous êtes bénie entre toutes les femmes, et Jésus, le fruit de vos entrailles, est béni.
2: Sainte Marie, Mère de Dieu, priez pour nous, pauvres pécheurs, maintenant et à l'heure de notre mort. Amen.
1: Je vous salue, Marie, pleine de grâce. Le Seigneur est avec vous. Vous êtes bénie entre toutes les femmes, et Jésus, le fruit de vos entrailles, est béni.
2: Sainte Marie, Mère de Dieu, priez pour nous, pauvres pécheurs, maintenant et à l'heure de notre mort. Amen.
1: Je vous salue, Marie, pleine de grâce. Le Seigneur est avec vous. Vous êtes bénie entre toutes les femmes, et Jésus, le fruit de vos entrailles, est béni.
2: Sainte Marie, Mère de Dieu, priez pour nous, pauvres pécheurs, maintenant et à l'heure de notre mort. Amen.
1: Je vous salue, Marie, pleine de grâce. Le Seigneur est avec vous. Vous êtes bénie entre toutes les femmes, et Jésus, le fruit de vos entrailles, est béni.
2: Sainte Marie, Mère de Dieu, priez pour nous, pauvres pécheurs, maintenant et à l'heure de notre mort. Amen.
1: Gloire au Père et au Fils et au Saint-Esprit,
0: comme il était au commencement, maintenant et toujours, et dans les siècles des siècles. Amen. Pardonne-nous, Seigneur Jésus, tu nous couronnes de gloire et d'honneur, et nous, nous te couronnons d'épines. Quatrième mystère douloureux, le portement de croix. De l'Évangile selon saint Matthieu. Quand ils se furent bien moqués de Jésus, ils lui enlevèrent le manteau, lui remirent ses vêtements et l'emmenèrent pour le crucifier. En sortant, ils trouvèrent un nommé Simon, originaire de Cyrène, et ils le réquisitionnèrent pour porter la croix de Jésus.
1: Notre Père qui es aux cieux, que ton nom soit sanctifié, que ton règne vienne, que ta volonté soit faite sur la terre comme au ciel.
2: Donne-nous aujourd'hui notre pain de ce jour. Pardonne-nous nos offenses, comme nous pardonnons aussi à ceux qui nous ont offensés. Et ne nous laisse pas entrer en tentation, mais délivre-nous du mal. Amen.
1: Je vous salue Marie, pleine de grâce. Le Seigneur est avec vous. Vous êtes bénie entre toutes les femmes, et Jésus, le fruit de vos entrailles, est béni.

0: Mère de Dieu, priez pour nous pauvres pécheurs, maintenant et à l'heure de notre mort. Amen.
1: Je vous salue Marie, pleine de grâce, le Seigneur est avec vous. Vous êtes bénie entre toutes les femmes, et Jésus, le fruit de vos entrailles, est béni.
0: Sainte Marie, Mère de Dieu, priez pour nous pauvres pécheurs, maintenant et à l'heure de notre mort. Amen.
1: Je vous salue Marie, pleine de grâce, le Seigneur est avec vous. Vous êtes bénie entre toutes les femmes, et Jésus, le fruit de vos entrailles, est béni.
0: Sainte Marie, Mère de Dieu, priez pour nous pauvres pécheurs, maintenant et à l'heure de notre mort. Amen.
1: Je vous salue Marie, pleine de grâce, le Seigneur est avec vous. Vous êtes bénie entre toutes les femmes, et Jésus, le fruit de vos entrailles, est béni.
0: Sainte Marie, Mère de Dieu, priez pour nous pauvres pécheurs, maintenant et à l'heure de notre mort. Amen.
1: Je vous salue Marie, pleine de grâce, le Seigneur est avec vous. Vous êtes bénie entre toutes les femmes, et Jésus, le fruit de vos entrailles, est béni.
0: Sainte Marie, Mère de Dieu, priez pour nous pauvres pécheurs, maintenant et à l'heure de notre mort. Amen.
1: Je vous salue Marie, pleine de grâce, le Seigneur est avec vous. Vous êtes bénie entre toutes les femmes, et Jésus, le fruit de vos entrailles, est béni.
0: Sainte Marie, Mère de Dieu, priez pour nous pauvres pécheurs, maintenant et à l'heure de notre mort. Amen.
1: Je vous salue Marie, pleine de grâce, le Seigneur est avec vous. Vous êtes bénie entre toutes les femmes, et Jésus, le fruit de vos entrailles, est béni.
0: Sainte Marie, Mère de Dieu, priez pour nous pauvres pécheurs, maintenant et à l'heure de notre mort. Amen.
1: Je vous salue Marie, pleine de grâce, le Seigneur est avec vous. Vous êtes bénie entre toutes les femmes, et Jésus, le fruit de vos entrailles, est béni.
0: Sainte Marie, Mère de Dieu, priez pour nous pauvres pécheurs, maintenant et à l'heure de notre mort. Amen.
1: Je vous salue Marie, pleine de grâce, le Seigneur est avec vous. Vous êtes bénie entre toutes les femmes, et Jésus, le fruit de vos entrailles, est béni.
0: Sainte Marie, Mère de Dieu, priez pour nous pauvres pécheurs, maintenant et à l'heure de notre mort. Amen.
1: Gloire au Père et au Fils et au Saint-Esprit,
2: comme il était au commencement, maintenant et toujours,
0: et dans les siècles des siècles. Amen.
3: Jésus, tu es présent à chaque instant de nos vies. Nous te rendons grâce d'être avec nous pour porter nos croix. Cinquième mystère douloureux, le crucifixion. Du livre des psaumes. Une bande de vauriens m'entoure. Ils me percent les mains et les pieds. Je peux compter tous mes os. Ces gens me voient, ils me regardent, ils partagent entre eux mes habits et tirent au sort mon vêtement.
1: Notre Père qui es aux cieux, que ton nom soit sanctifié, que ton règne vienne, que ta volonté soit faite sur la terre comme au ciel.
0: Donne-nous aujourd'hui notre pain de ce jour. Pardonne-nous nos offenses, comme nous pardonnons aussi à ceux qui nous ont offensés. Et ne nous laisse pas entrer en tentation, mais délivre-nous du mal. Amen.
1: Je vous salue Marie, pleine de grâce, le Seigneur est avec vous. Vous êtes bénie entre toutes les femmes, et Jésus, le fruit de vos entrailles, est béni.
0: Sainte Marie, Mère de Dieu, priez pour nous pauvres pécheurs, maintenant et à l'heure de notre mort. Amen.
1: Je vous salue Marie, pleine de grâce, le Seigneur est avec vous. Vous êtes bénie entre toutes les femmes, et Jésus, le fruit de vos entrailles, est béni.
0: Sainte Marie, Mère de Dieu, priez pour nous pauvres pécheurs, maintenant et à l'heure de notre mort. Amen.
1: Je vous salue Marie, pleine de grâce, le Seigneur est avec vous. Vous êtes bénie entre toutes les femmes, et Jésus, le fruit de vos entrailles, est béni.
0: Sainte Marie, Mère de Dieu,
2: priez pour nous pauvres pécheurs,
0: maintenant et à l'heure de notre mort. Amen.
1: Je vous salue Marie, pleine de grâce, le Seigneur est avec vous. Vous êtes bénie entre toutes les femmes, et Jésus, le fruit de vos entrailles, est béni.
0: Sainte Marie, Mère de Dieu, priez pour nous pauvres pécheurs, maintenant et à l'heure de notre mort. Amen.
1: Je vous salue Marie, pleine de grâce, le Seigneur est avec vous. Vous êtes bénie entre toutes les femmes, et Jésus, le fruit de vos entrailles, est béni.
2: Sainte Marie, Mère de Dieu, priez pour nous pauvres pécheurs, maintenant et à l'heure de notre mort. Amen.
1: Je vous salue Marie, pleine de grâce, le Seigneur est avec vous. Vous êtes bénie entre toutes les femmes, et Jésus, le fruit de vos entrailles, est béni.
2: Sainte Marie, Mère de Dieu, priez pour nous pauvres pécheurs, maintenant et à l'heure de notre mort. Amen.
1: Je vous salue Marie, pleine de grâce, le Seigneur est avec vous. Vous êtes bénie entre toutes les femmes, et Jésus, le fruit de vos entrailles, est béni.
2: Sainte Marie, Mère de Dieu, priez pour nous pauvres pécheurs, maintenant et à l'heure de notre mort. Amen.
1: Je vous salue Marie, pleine de grâce, le Seigneur est avec vous. Vous êtes bénie entre toutes les femmes, et Jésus, le fruit de vos entrailles, est béni.
2: Sainte Marie, Mère de Dieu, priez pour nous pauvres pécheurs, maintenant et à l'heure de notre mort. Amen.
1: Je vous salue Marie, pleine de grâce, le Seigneur est avec vous. Vous êtes bénie entre toutes les femmes, et Jésus, le fruit de vos entrailles, est béni.
2: Sainte Marie, Mère de Dieu, priez pour nous pauvres pécheurs, maintenant et à l'heure de notre mort. Amen.
1: Gloire au Père et au Fils et au Saint-Esprit,
2: comme il était au commencement, maintenant et toujours, et dans les siècles des siècles. Amen.
3: Nous te rendons grâce, Seigneur Jésus. Tu t'es fait misérable et pauvre pour nous obtenir des richesses infinies. Ô Marie conçue sans péché,
2: priez pour nous qui avons recours à vous.
4: Prions le Seigneur. C'est toi qui mets au cœur des hommes, Seigneur, le désir de te servir, et tu leur donnes les forces nécessaires pour répondre à la vocation que tu leur as confiée. Veille sur notre pape Léon XIV. Accorde-lui ta protection pour qu'il puisse toujours te servir selon sa grâce et les appels de l'Esprit par Jésus le Christ notre Seigneur. Amen.
3: Notre-Dame du Rosaire, en cette fin de journée, nous nous tournons vers vous avec confiance et renouvelons la consécration que nous vous avons faite de Radio Espérance. Par vous, nous présentons au Seigneur tout le travail de ce jour pour que rien n'ait été inutile, que tout soit pour la plus grande gloire de Dieu et pour le triomphe de votre cœur immaculé. Notre-Dame du Très-Saint-Rosaire,
2: priez pour nous.
3: Saint-Joseph,
2: protégez-nous.
3: Saint-Maximilien Marie Kolb,
2: assistez-nous.
3: Sainte Scolastique,
2: intercédez pour nous.
3: Saint-Claude la Colombière,
2: priez pour nous.
3: Saint-Jean-Baptiste,
2: aidez-nous.
3: Saint-Michel Archange,
2: défendez-nous.
3: Cœur sacré de Jésus,
2: nous avons confiance en vous.
3: Au nom du Père et du Fils et du Saint-Esprit.
2: Amen.

Didier, Catherine et Catherine sont heureux d'avoir prié en votre compagnie le troisième chapelet de ce jour. Nous vous souhaitons une bonne soirée et nous vous disons à bientôt sur les ondes de Radio Espérance. Bonsoir.

0: Gloire au Père, et au Fils et au Saint-Esprit, pour les siècles des siècles.
1: Auditeurs de Radio Espérance, écoutons tout de suite la suite de l'enseignement diffusé hier à la même heure, enseignement d'Étienne Dallaire sur la fraternité universelle donné lors de la retraite de Semaine Sainte prêchée par la communauté des Béatitudes à Pont-Saint-Esprit en 2026.
2: Ce matin, nous allons parler de la fraternité universelle chez Saint François d'Assise. Le respect de l'autre, c'est une notion qui est très intéressante parce que l'homme sans Dieu que nous sommes devenus depuis un peu plus d'un siècle en Occident voudrait continuer à vivre la fraternité, c'est encore écrit hein, sur le fronton de nos mairies, marqué fraternité, oui, d'accord, se réclame de temps en temps du respect de l'autre, du respect de la vie, de la dignité humaine, etc. Oui, mais toutes ces notions-là, s'il n'y a pas la dimension verticale qui me relie à Dieu et donc aux autres, par Dieu, avec Dieu, c'est des notions qui boivent la tasse. Pourquoi je respecterais tout homme tel qu'il est? Pourquoi? Au nom de quoi? Alors, il y aurait un argument qui serait de dire, oui, bah, nous sommes des sujets qui appartiennent à la même espèce, l'espèce humaine. Donc, il devrait y avoir une certaine solidarité entre nous. Parce que l'espèce humaine, faut la protéger, en fait. Vous voyez? On serre les coudes. Bon, ça c'était vrai au temps de l'homme préhistorique, et encore. Mais on avait intérêt à se serrer les coudes, parce qu'on était tellement petit par rapport à certaines autres espèces qui avaient beaucoup plus de force que nous, par rapport aux éléments naturels, qui étaient beaucoup plus forts que nous, ils le sont encore, hein, mais on fait semblant de ne pas le savoir. Donc, on se serrait les coudes, on était de la même espèce. Si vous voulez, il y avait une empathie de l'homme pour l'homme plus que de l'homme vers le loup ou vers l'éléphant. Ouais, voilà. On a plus d'empathie, en principe, pour un homme que pour un crocodile, je sais pas. Bon, hein.
3: Ah oui.
2: Voilà. Mais pourquoi? Parce qu'on est de la même espèce. Voilà, c'est pas plus compliqué. Alors, ça pourrait être la base de la solidarité, de l'entraide, du respect de l'autre et de la fabuleuse fraternité. Oui, mais ça suffit pas. Je pense que c'était à l'œuvre quand l'homme était faible, minoritaire, qu'il devait se défendre bec et ongles contre tout, contre la nature, contre les animaux, contre etc. Mais comme il s'est quand même pas mal installé, en fait, hein, sur la terre, il a quand même bien maîtrisé les choses, le coquin, par rapport aux autres espèces. Certains disent l'homme c'est un singe qui a réussi. Bah oui, mais c'est pas faux. Je veux dire, il a réussi. Et puis son intelligence lui a beaucoup servi du coup. Hein. Et il a pu développer des tas de choses extraordinaires. Il a inventé l'outil qui lui a permis de faire des choses qu'il n'aurait pas pu faire autrement. Et puis, vous voyez, il a sans arrêt, mais c'est encore le cas aujourd'hui, l'homme lutte pour dépasser ses limites. Alors, il est très limité. Mais, avec sa petite tête, il se donne les moyens technologiques de dépasser ses limites. Il était limité, il était cloué au sol. Il regardait passer les oiseaux. Oh, ben oui. Eh ben, il a trouvé le truc pour devenir un oiseau. Il vole. Et il vole plus vite que le plus rapide des oiseaux. Vous voyez? Il avait du mal à nager sur la mer. Il faisait trois brasses, il coulait, bloup bloup. Bon. Eh ben, il a trouvé le moyen de pouvoir se déplacer sur la mer et sous la mer, même. Voilà, je fais mieux que les poissons. Donc, vous voyez comment, à chaque fois, il repousse ses limites. Mais à tel point qu'à un moment donné, il croit qu'il n'a plus de limites. Voilà. Et là, ça devient un peu catastrophique. Aujourd'hui, il essaye par tous les moyens de repousser la limite du temps qui le grignote jour après jour. Et il essaye d'inventer des moyens pour ne plus mourir, pour être éternel, en fait. En tout cas, immortel. Mais ça existe, hein, vous savez. Et il y a des grosses boîtes qui mettent des millions de dollars dans la recherche pour, effectivement, repousser ses limites. Bon, quelquefois ça fait peur, parce qu'on se dit, bon, déjà, si personne ne meurt, vous commencez à être un peu nombreux, quand même. Et puis alors... on va être dans quel état?
3: Non, mais c'est réservé,
2: hein, à quelques personnes. C'est pas... Oui, mais ça les empêchera peut-être pas d'être des légumes. Ceux qui se sont fait congeler là, en attendant la résurrection. Bon. Mais, alors, on en rit, mais c'est vrai que c'est risible, parce que ça paraît tellement stupide. Mais il y a toujours ça. Je repousse les limites. Il supporte pas, c'est terrible ça, l'homme ne supporte pas de n'être qu'un homme. Supporte pas. Et il a été fait à la ressemblance de Dieu, ben il supporte pas d'être qu'à la ressemblance. Alors voilà. Et même s'il a plus conscience de ça aujourd'hui, parce que c'est pas au niveau de son rapport avec Dieu, etc., mais c'est là, quoi. Donc la fraternité sans dimension verticale, moi je vois pas ce qui peut. Je vais donner ma vie pour un type que je connais pas à l'autre bout du monde, là. Je donnerais peut-être ma vie pour quelqu'un de proche, que j'aime, et encore, peut-être que ça serait pas facile, mais à la limite, mais alors pour un Australien, là, qui, bon, qui j'en ai à faire. Et donc, cette fraternité ne peut jouer que si je me réfère à Dieu et à ce qu'est l'homme aux yeux de Dieu. Alors, Saint Bonaventure, dont on parlait tout à l'heure, quand il sera maître à l'Université de Paris, il a fait du chemin, affirmera que nul être humain n'a le pouvoir de faire disparaître en lui l'image divine qui est constitutive de sa personne. Il ne peut tout au plus que la voiler ou la nier. Donc, quoi qu'il arrive, le pire des mécréants, je dois le respecter parce qu'il porte l'image de Dieu. Même s'il n'en a rien à faire, même s'il se bat contre, même s'il crache dessus, il n'empêche que c'est constitutif de sa nature. Et en écrivant la vie de Saint François, il a fait dire à Saint François cette parole, je ne sais pas s'il l'a vraiment dite, c'est pas grave, « Quand tu vois un pauvre, c'est l'image du Seigneur et de sa pauvre mère que tu as sous les yeux. » En effet, en vrai chrétien, François voyait en tous les pauvres la ressemblance du Christ. Alors, il demandait du coup à ses frères de vivre volontiers au milieu des pauvres. Les frères devaient se réjouir quand ils se trouvaient parmi des personnes méprisées, des personnes faibles, des infirmes, des mendiants. Et donc là, on n'est plus dans la fraternité de sang, mais vraiment une fraternité de l'esprit. Alors cette vie fraternelle, qui va d'ailleurs se développer dans le courant de Saint François, Elle doit d'abord se vivre au sein de la fraternité franciscaine. Ben oui, c'est toujours pareil. T'es prêt à aller au bout du monde pour faire telle chose, mais là, là où t'es là, tu fais quoi? Commence par là. Parce que là, t'es encore en train de te faire des films. Donc commence par là où tu vis, avec ceux avec qui tu vis. C'est déjà pas mal. Et de fait, moi je pense que dans la vie communautaire, le Seigneur nous met au pied du mur de cet amour fraternel. Parce que dans la communauté, on ne s'est pas choisi pour vivre ensemble. La plupart des frères et sœurs avec qui je vis dans cette maison ne seraient pas mes amis dans le monde. Je vous garantis. On a des origines différentes, on a des cultures différentes, des éducations différentes, des aspirations différentes. En plus, il y a même des nationalités différentes. Bon, tout ça est très difficile. Mais c'est comme, le Seigneur nous dit, bon, bah alors, là, tu me parles d'amour fraternel, ton frère, machin, ton pote, bah, allez, vas-y. Alors, dans la tête, ça va très bien, mais au jour le jour, c'est autre chose. Parce que c'est dans les toutes petites choses concrètes de la vie qu'on trébuche. C'est parce que un outil a été emprunté, n'a jamais été remis à sa place. Le jour où j'ai besoin de cet outil et que je ne trouve pas, je pique ma crise. Il n'a pas été remis à sa place. D'accord. Voilà. C'est pas, bonne idée, c'est pas le centre de la vie, ça. Ben oui, mais quand même. C'est sur des choses comme ça qu'on va trébucher. Et qu'au final, ça devient très difficile. Et si le bon Dieu n'est pas dans le coup, je crois qu'on est fichu d'avance. Je pense qu'on part au bout de 2 jours. Donc, voilà, c'est un espèce de miracle permanent, cette histoire, mais qui n'est pas forcément facile à vivre, mais ça tient. Et il faut un bon moment, je trouve, pour apprécier les autres tels qu'ils sont. Puis, vous savez, on a des belles phrases, mais quand on les met au pied du mur, considère-toi comme inférieur aux autres. Ouais, d'accord. Alors, dans certains domaines, oui, c'est une évidence. Moi, je sais pas planter un clou. Quand un frère fait de la plomberie, il y a pas de souci, là, je suis inférieur. Oui, mais enfin, c'est dans ce domaine-là, quoi. Hein. Alors, donc, François... prêche pour que les frères vivent d'abord cette fraternité à l'intérieur de la communauté franciscaine. Ils doivent se conduire entre eux comme les frères d'une même famille. Ainsi, il voulait que règne l'union entre grands et petits, que savants et simples communient à la même fraternelle affection, que la puissance de l'amour rapproche ceux que séparait la distance. Et dans la règle qu'il a écrite, on trouve « Aucun frère n'aura, surtout sur ses compagnons, aucun pouvoir de domination. » Comme dit le Seigneur dans l'Évangile, les princes des nations leur commandent et les grands des peuples exercent leur pouvoir, il n'en sera pas de même entre vous. On ne donnera à aucun frère le titre de prieur, mais à tous indistinctement celui de frères mineurs. Ils se laveront les pieds les uns aux autres. C'est resté, hein, cette dénomination de frères mineurs pour les franciscains. Alors, une fois que on est là, dans des rapports de ceux qui nous sont proches, avec qui on vit, avec qui le Seigneur nous a mis, dans sa grande bonté, À partir de là, tous les hommes doivent être abordés comme des frères. Et là, ça devient aussi plus difficile, qu'ils soient riches ou pauvres, amis, ennemis, bienfaiteurs, bandits, chrétiens, pas chrétiens. Lui dit infidèle, je traduis pas chrétien. Même par rapport aux prêtres franciscains, souvent d'ailleurs, les prêtres étaient mal vus de mouvements un peu évangéliques à l'époque de Saint François. C'est pas encore les évangélistes tels qu'on les connaît aujourd'hui, mais il y avait des poussées comme ça, où des gens du peuple se disaient « Mais l'Église ne vit pas l'Évangile. Les évêques sont des princes, ils vivent... comme des pachas, quand ils se déplacent, c'est dans des chars, machin, plein de dorures, enfin bon, les gens avaient quand même conscience de ça. Et du coup, c'est ce qui a fait sans doute un peu le succès de Saint François ou de Saint Dominique, parce qu'on trouve la même chose chez Saint Dominique. Et réaction par rapport à cette infidélité de l'Église, par rapport à l'Évangile, il y a eu des mouvements quand même très durs, je pense au mouvement des cathares. C'est ça les cathares, hein, au départ. C'est, on ne comprend pas comment l'Église vit, alors que dans l'Évangile, c'est marqué ça. Donc l'Église est infidèle. Nous, on va être les fidèles, hein, les purs, on va revenir au principe évangélique. Donc en soi, c'était pas méchant. Le problème, c'est que ça finissait par dévier complètement. Du coup, comment répondre à ça? Et Saint Dominique, c'est ce qu'il a fait. On va leur répondre théologiquement, mais pas seulement. Si j'arrive dans mon char doré, là, j'aurai beau avoir des arguments théologiques, personne m'écoutera. Donc, il faut être pauvre et il faut vivre l'Évangile. Et les dominicains, c'est pareil, étaient aussi pauvres que les franciscains. Ils ne vivaient que de ce qu'on leur donnait. Voilà ce qu'on a appelé les ordres mendiants. Et ces deux-là, ils naissent en même temps, vous voyez, et en même temps aussi que l'hérésie cathare. Donc, c'est une réaction, mais de purification, en fin de compte, hein, de se dire, bah, il faut qu'on soit témoin de l'Évangile dans notre vie quotidienne. Voilà, faut que ça se voit. Sinon, on n'est pas fidèle d'abord. Hein. Et donc, on comprend qu'à l'époque, les prêtres étaient plutôt des cibles. Parce qu'ils avaient aussi tendance à vivre un peu comme des pachas. Hein. Et donc, il y a eu des prêtres chez les franciscains. Et François les exhorte à pas faire comme les autres. À être d'abord des frères. Frère mineur, t'es prêtre, ok, t'es prêtre, et tu vas pouvoir nous dire la messe et nous confesser, parfait, mais tu restes un frère mineur. Pas parce que t'es prêtre, c'est toi qui commandes. D'ailleurs, il n'y a pas d'histoire d'être plus grand que les autres, etc. Vous voyez ? Donc il a, à l'intérieur de la fraternité franciscaine, on va dire, transformé par rapport à l'époque, hein, la place et le rôle du prêtre. Il est d'abord un serviteur. Voilà. Et tout ministère dans l'Église est un service. Oui, est un service.
3: Est-ce que c'est juste d'appeler un prêtre aujourd'hui?
2: Oh, c'est une longue polémique. C'est une longue polémique. Ce serait peut-être un peu long de s'engager là-dedans. Mais en tout cas, ce qui est sûr, c'est que tous les ministères de l'Église sont des services. Et plus on a un ministère important, entre guillemets, plus on est serviteur.
3: C'est le bon ministère.
2: Voilà. Et, s'il y a une hiérarchie, j'ai horreur de ce mot-là, mais s'il y a une hiérarchie dans l'Église, c'est une hiérarchie de service. Voilà. Plus on grimpe dans la hiérarchie, plus on doit être au service. À temps plein, matin, midi et soir. C'est pas toujours vécu comme ça. Ben non, parce que là aussi, il y a le vieil homme. Ouais. Oh ben j'ai gagné un galon là. je suis monté d'un étage. Donc, ça me donne une certaine pouvoir, certaine domination. C'est très dur hein, de lutter contre ça. C'est très dur. Parce qu'en même temps, il faut aussi des gens qui décident. Il faut des gens qui, oui, qui mènent le navire quand même. Donc, en menant le navire, ils sont obligés de prendre des décisions. Ces décisions, parfois, faut un peu les imposer. Ou faut dire, bah attention, si vous respectez pas la décision, hein. Donc on est obligé, voilà, on est parti dans un jeu là, et il n'est pas facile du tout de garder l'esprit de service au milieu de tout ça. Parce que notre vieil homme, il trouve aussi son compte d'avoir une barrette sur l'épaule, et voilà.
3: Et pourtant, c'est obligatoire, parce que...
2: Oui.
3: On ne peut pas diriger, sinon on ne peut pas...
2: Bah, c'est inhérent à tout groupe humain. C'est malheureux, mais c'est comme ça.
3: Hein?
2: On peut essayer parfois de faire autrement, mais... Au tout début de la communauté... Bon, était un peu farfelu peut-être, mais les décisions n'étaient prises qu'à l'unanimité. Si un n'était pas d'accord, on ne décidait pas. Mais on ne s'arrête pas là, c'est-à-dire que quand on veut prendre une décision et qu'on s'aperçoit qu'il y en a, je sais pas, bon, il n'y a pas la majorité, hein, bon. Mais il suffit qu'il y en ait un qui ne soit pas d'accord. On ne prend pas la décision. Mais on va prendre la décision de quoi ? De jeûner et de prier jusqu'à ce qu'on soit unanime. Ah, ben ça se paye. Hein. Voilà. Et donc tout le monde va s'y mettre.
4: C'est
3: le contraire. Ouais. C'est
2: on jeûne et on prie. Ben ça finit. Oui, ça marche parce que il y a tout un travail intérieur qui se fait. Celui qui n'est pas pour, il va réfléchir, il va dire, finalement, pourquoi je ne suis pas pour ?
3: Il y en a marre de jeûner aussi.
2: Peut-être aussi qu'au bout d'un moment...
3: Chacun sa raison, là.
2: Mais c'est un geste fort, hein ? Mais ça vient des actes des apôtres, qui nous disent qu'ils étaient unanimes. Hein, ils étaient un seul cœur, une seule âme, ils étaient unanimes. Voilà. Et donc, nous, au début, on s'est dit, ben, pourquoi est-ce qu'on ne serait pas unanime ? Voilà. Donc, les décisions, on les prendra à l'unanimité. Mais, bon, on n'en est plus là. C'est peut-être... il faut regretter. Hein. Déjà, parce qu'on est beaucoup plus nombreux. Donc, ça devient très compliqué. Hein. Si on veut prendre une décision importante et puis qu'il faut 830 oui... Bon, donc ça devient très compliqué. Par contre, en local, c'est encore... alors, on fait pas sur l'unanimité, mais quand même sur la communion. C'est une décision importante de la maison. Aujourd'hui, personne ne la prend tout seul. Il y a au moins un conseil de 5-6 hein, qui planche dessus. Et si vraiment la décision est importante, le conseil des 5-6 va proposer à tous les membres engagés de partager cette décision, vous voyez, de participer. Ouais. Ça s'appelle la synodalité, pareil. Donc, qu'est-ce que je disais ? Que oui, que même les prêtres franciscains devaient être des serviteurs et des frères mineurs. Ils restaient avant tout des frères. Alors François a refusé d'être ordonné prêtre, il a été ordonné diacre et il est resté jusqu'à la fin de ses jours. Parce qu'il se pensait indigne d'être prêtre. Et une petite prière dans la liturgie eucharistique qui me chiffonne toujours un peu. Toi qui nous as trouvé dignes de te servir, je suis mon pauvre. Non, je pense pas.
3: C'est comme nous, hein.
2: On n'est jamais à la hauteur de ce que le Seigneur nous confie, même si c'est des petites choses. On n'est jamais à la hauteur. On n'est jamais capable. Hein. c'est pareil, il y a peut-être des formules qu'il faudrait qu'on change. À l'ordination d'un diacre ou d'un prêtre, l'évêque dit, alors on présente le candidat, hein, parce que le jeu, c'est que ce soit le peuple de Dieu qui présente, puis l'évêque va dire, ok, si vous êtes d'accord, bon. Alors, l'évêque va poser la question à celui qui présente le candidat, a-t-il les aptitudes requises ? Ah ben, j'espère qu'un jour, il y a quelqu'un qui aura le courage de dire non. Ben oui. C'est, a-t-il les aptitudes requises? Ben non. Personne ne peut avoir les aptitudes pour être prêtre. Franchement. Ça dépasse infiniment tout ce qu'on peut. Donc, voilà, il y a des trucs comme ça, c'est un peu... mériterait qu'on se penche dessus. Bon, même si c'est pas l'essentiel, hein. Alors, le pape François, qui a pris le nom de François à cause de François, a écrit donc une encyclique qui s'appelle Fratelli Tutti, tous frères, qui est très inspirée, hein, par cette fraternité universelle de saint François d'Assise. Et les premiers mots de l'encyclique, c'est « Fratelli tutti », écrivait saint François d'Assise, en s'adressant à tous ses frères et sœurs pour leur proposer un mode de vie au goût de l'Évangile. C'est comme ça que l'encyclique commence, et elle est consacrée à la fraternité, mise sous le patronage de saint François d'Assise. L'encyclique fait 216 pages, elle nous parle d'une fraternité ouverte qui permet de reconnaître, de valoriser et d'aimer chaque personne. Donc on est vraiment dans le sillage de saint François. Alors, de la même manière que pour François d'Assise, pour le pape François, la fraternité n'est pas un concept théorique. Il n'y a pas de fraternité universelle qui tienne sans l'engagement à une amitié sociale de chaque jour. C'est ce qu'on disait tout à l'heure. Il faut que ça entre dans le concret. Et le pape François rappelle une rencontre. Ah là, c'est pas celle du lépreux cette fois-ci. Bon, on va pas y revenir. Et, la rencontre de François d'Assise avec le sultan Malik El Kamil. C'est très beau cette rencontre. On est en 1219, avant-hier. Ça se passe en Égypte, un lieu qui s'appelle Damiet. Et François, alors ça faisait déjà au moins 2 ans que François pensait partir en Terre Sainte. Il avait essayé, puis ça avait échoué. Bon, il repart en 1219. Il s'embarque à Ancône pour la Terre Sainte. En fait, son premier projet, c'est de participer à la croisade et, étant dans la troupe, d'évangéliser les croisés. Mais il se rend vite compte que l'idée de croisade a été détournée de son projet initial, qui était de reprendre le tombeau du Christ, en fait, hein, qui était aux mains des Arabes musulmans. Et les musulmans, alors ça dépendait des périodes, mais il y a des périodes où ils interdisaient l'accès aux pèlerins chrétiens, et même ils les massacraient quand ils mettaient les pieds sur le territoire de la Terre Sainte. Donc à un moment donné, les chrétiens se sont dit, ça suffit comme ça, on va quand même libérer le tombeau de Jésus et permettre que des chemins y donnent accès en toute sécurité. C'était ça le but de départ. Mais voilà, il y a eu, comme on nous le dit là, un désir de domination, parce que les chevaliers, les princes, qui partaient, se disaient en cours de route, si je peux me prendre des petits territoires à droite à gauche, hein, pas plus mal. Bon. Et donc, les croisades se sont marquées par des exactions de toutes sortes. La quatrième croisade, là on parle de la sixième, hein, la quatrième, c'est elle qui avait été marquée par la prise et le pillage de Constantinople. Un truc de fou. Où les armées de l'Occident ont pillé les chrétiens d'Orient, en fait. Alors, François avait bien conscience que l'idée de croisade avait été un échec, qu'on n'y arriverait pas comme ça, et il s'est dit, ça demanderait une réconciliation avec l'islam. Il doit y avoir moyen de discuter. Ils sont pas tous complètement... Et donc, il a pris le parti d'aller en Égypte rencontrer le chef des musulmans pour lui parler de l'évangile et l'inviter à faire la paix. Un projet complètement fou, hein, puisqu'on se tabassait à qui mieux mieux. Alors, il y a pas mal de sources historiques qui rendent compte de l'événement, aussi invraisemblable que ça a pu paraître. C'est attesté par des sources indépendantes et digne de confiance. Et on a le témoignage de Jacques de Vitry. Alors Jacques de Vitry, c'est le légal pontifical en Terre Sainte, représentant du pape, donc en Terre Sainte. Il parle des franciscains et il dit « Le maître de ses frères, qui est aussi le fondateur de l'ordre, s'appelle François. » Il est aimé de Dieu et vénéré par tous les hommes. Il était venu dans notre camp et, brûlant de zèle pour la foi, il n'eut pas peur de passer jusque dans le camp de nos ennemis. Pendant quelques jours, il prêcha aux Sarrasins la parole de Dieu, mais avec peu de succès. Le sultan, cependant, l'appela en particulier et lui demanda de prier le Seigneur pour lui, roi d'Égypte, afin que Dieu lui indique quelle religion il voulait lui voir embrasser. Donc, on peut pas dire que la démarche de Saint François ait été un coup d'épée dans l'eau. Alors, ce sultan était sûrement un humaniste, épris de paix, de rencontre des cultures. Il y en a eu à certaines époques dans l'islam, hein. Des gens très cultivés, très ouverts. Il y a eu une période un peu dorée, enfin peut-être que je l'adore un peu trop, mais en Espagne, hein, où il y a eu une espèce de rencontre des cultures, mais qui a donné des monuments, par exemple, extraordinaires, qui nous restent encore. Quand vous allez à l'Alhambra de Grenoble, c'est une merveille. Et c'est la rencontre de deux cultures, de deux architectures, mais qui expriment aussi des choses de fond. Bref, donc ce sultan était quand même certainement quelqu'un d'ouvert, et cette rencontre a eu des retentissements considérables. Ça affirmait, il y a d'autres solutions que la croisade, il y a d'autres solutions que de se taper dessus. Et vous voyez comment on a avancé, hein. On en est encore là aujourd'hui pour bien des problèmes. Et on finit toujours par être obligé de passer par là. Parce que c'est un mythe de penser qu'on va pouvoir éliminer tous nos ennemis. Ça sert à rien. Et c'est pas comme ça qu'on avance. Regardez, ils se sont dit, on va éliminer Jésus, on n'entendra plus parler d'eux. Ah. Ça a quand même pas réussi l'affaire. Hein. Donc c'est toujours une bêtise de penser il suffit de le supprimer et on n'a plus de problème. Ben non, ben non. Et on voit dans tous les conflits d'aujourd'hui, hein, supprimer trois chefs, mais il en repousse 15. Et alors on va éliminer les 15. Ouais, on est parti dans un espèce d'engrenage qui s'arrête plus. C'est comme la réaction des Juifs. Ça m'a fait presque rire l'autre jour en relisant ça. Alors, ils veulent supprimer Jésus. Et puis, on va supprimer Lazare aussi avec. Hein, parce que quand même, il a ressuscité Lazare. Ils nous ont kikiné, hein. Alors, on va supprimer Lazare aussi. Alors, ils veulent supprimer quelqu'un que Jésus a ressuscité. Quoi. C'est affolant. Et certains d'eux étaient témoins de la résurrection de Lazare. C'était pas un gag. Ils avaient assisté à la résurrection. Eh ben, on va le supprimer. Bon, ben ouais, c'est parti dans cet engrenage stupide et qui ne débouche jamais sur rien. Donc, il y avait d'autres solutions que la croisade. On pouvait avoir avec les Sarrasins d'autres relations que des relations de guerre. Le dialogue était possible. Pourvu qu'on aborde les autres avec respect et amitié. On sait que la croisade échoua lamentablement, d'ailleurs. Alors, l'Église en a un petit peu tiré des enseignements. Le pape Innocent IV, quelques 30 ans plus tard, après le Concile de Lyon, va inviter les frères mineurs à rencontrer les responsables de l'islam en Afrique du Nord, en Syrie, en Égypte, en Turquie. C'est pour ça qu'ils sont encore aujourd'hui très présents. 1245. Donc ils sont encore aujourd'hui très présents, les franciscains, dans plein de pays musulmans. Et ça vient de là. Et même en Terre Sainte, ils ont beaucoup de gardes de lieux. Je pense à Capharnaüm, Gethsémani. Ils sont présents aussi au Saint-Sépulcre, mais parmi beaucoup d'autres. Ils n'en ont pas la garde exclusive. Bethléem sur le côté. La basilique elle-même est aux orthodoxes, mais le couvent Sainte-Catherine, là, qui est juste à côté. Donc, ils sont très présents encore, hein, y compris dans les pays musulmans. Quand je suis allé au Maroc, bah, souvent, je faisais étape dans les communautés franciscaines. Alors, on va passer au deuxième volant, parce que je m'aperçois que... Oh là là! Oh ben oui, ben il y aura pas de deuxième volant. Le deuxième volant, c'est la fraternité cosmique. C'est-à-dire, si vous voulez, à partir de la fraternité humaine universelle, on l'élargit à tous les êtres de la création. Et ce même amour que j'ai pour les hommes, parce qu'ils sont créatures de Dieu, je vais l'avoir pour les animaux, je vais l'avoir pour la nature. Et tout ce qui constitue la nature, parce que c'est l'œuvre de Dieu. Voilà. Mais c'est pas très compliqué. On peut résumer ça facilement. Ça s'est traduit chez François par ce qu'on appelle le cantique des créatures, que vous connaissez, hein, où il nomme frère soleil, sœur eau, etc. Et puis, il y a des épisodes de la vie de François qui sont assez troublant, hein. François qui prêche aux poissons, par exemple. Un jour, on l'a surpris au bord d'une rivière, il était en train de prêcher, tous les poissons étaient là, à l'écouter. Et puis, la fameuse histoire du loup de Gubbio. Parfait. Vous voyez comment il a réussi à donner à ce loup des sentiments chrétiens. Il y a une petite histoire drôle comme ça là-dessus. C'est un missionnaire en Afrique qui rencontre un lion. Oui. Alors le lion, il voit son petit déjeuner qui arrive. Et alors le missionnaire se met à prier. Il dit « Seigneur, donne à ce lion des sentiments chrétiens. » Alors le lion s'agenouille, il joint les papates, il dit « Merci Seigneur pour ce repas. Donc le loup, voilà, qui va devenir un gentil loulou, hein, et tout le village va y assister. C'est ça qui est intéressant, c'est pas seulement un truc qu'on nous raconte que personne n'a vu. Et tout le village a vécu ça. Et pendant, je crois qu'il a vécu encore 2 ans le loup après cette histoire. Et voilà, les gens le nourrissaient, moyennant quoi.

Et si on fait rien, on met peut-être même l'existence de l'humanité en jeu. Voilà, c'est ça, hein, le sentiment. C'est la pétoche, quoi, en fait. Alors que chez François, c'est l'amour. Il faut aimer la nature parce que Dieu nous l'a donnée. Hein? Et c'est formidable parce qu'on a tout dans la nature pour vivre. On a tout pour subvenir à nos besoins. Et voilà, il y a une communion, hein, avec la nature. Vous voyez, les sentiments ne sont pas les mêmes. Et moi, je pense que le grand basculement de l'harmonie de la nature due à l'homme, c'est quand l'homme a perdu Dieu, tout simplement. Tout ça va ensemble. Mais on s'aperçoit qu'au moment où il y a l'athéisme, et l'athéisme pur et dur, qui va cisailler les bases, hein, chrétiennes de notre civilisation, le grand bouleversement se fait. C'est-à-dire, on ne voit plus dans la nature ce que Dieu nous a donné, et donc ce qui incluait un respect de la nature. Vous voyez comment au Moyen-Âge on respecte la nature? On lui fait pas donner plus que ce qu'elle donne. Au contraire, on va faire reposer les parcelles, etc. Hein? Et là, non, on entre dans l'exploitation de la nature. Parce que comme on a perdu Dieu, on a perdu cette notion de création. La nature, c'est quoi? C'est un matériau à exploiter. Et plus je vais exploiter, plus je vais me faire de pognon. Voilà. Donc, elle va donner, donner, donner. Tu peux plus donner? Ah, je te remets des choses pour que tu donnes. Allez, on y va. Bon, vous voyez? Donc, on est tombé dans une exploitation, d'ailleurs. Vous voyez, même dans le vocabulaire, on parlait d'agriculteur. Aujourd'hui, on parle d'exploitant agricole. C'est très significatif. Donc, la nature n'est plus qu'un matériau qui est à notre portée et qu'on va exploiter. Mais qu'on l'a tellement exploité qu'on a produit le déséquilibre. Parce qu'on l'a pas respectée dans ce qu'elle était, voilà, tout simplement. Vous voyez, tout va ensemble en fait, et tout part de travers ensemble. Bon, eh bien, remettons-nous entre les mains de Saint François et pour la fraternité universelle entre hommes qui apprennent à ne plus régler les problèmes en s'éliminant les uns les autres. Et puis pour le respect de la nature. Alors, c'est une porte ouverte quand même, à mon avis, il faut qu'on en profite. Hein? Ce respect de la nature, il faut y aller, quoi. Voilà.

Sur les ondes de Radio Espérance, nous venons d'écouter la suite et fin de l'enseignement d'Étienne Dallaire sur la fraternité universelle, enseignement donné cette année lors de la retraite de Semaine Sainte prêchée par la communauté des Béatitudes à Pont-Saint-Esprit.

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2: Gloire au Père et au Fils et au Saint-Esprit pour les siècles des siècles.
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1: h 05, avant d'entrer dans le repos de la nuit, les cloches que nous allons entendre nous invitent à nous rassembler pour la dernière prière du jour. Présentons au Seigneur la journée qui se termine et confions-lui cette nuit.

Dieu, viens à mon aide, Seigneur, à notre secours. Gloire au Père et au Fils et au Saint-Esprit, au Dieu qui est, qui était et qui vient, pour les siècles des siècles. Amen. Alléluia. Avant de louer le Seigneur, reconnaissons toutes nos fautes et implorons sa miséricorde, récitons notre acte de contrition. Mon Dieu, j'ai un très grand regret de vous avoir offensé, parce que vous êtes infiniment bon et que le péché vous déplaît. Je prends la ferme résolution, avec le secours de votre sainte grâce, de ne plus vous offenser et de faire pénitence.

Avec le psaume 142, plainte et prière dans l'angoisse. L'homme n'est pas justifié par la pratique de la loi, mais par la foi en Jésus-Christ. Pour l'honneur de ton nom, Seigneur, fais-moi vivre. Seigneur, entends ma prière. Dans ta justice, écoute mes appels. Dans ta fidélité, réponds-moi. N'entre pas en jugement avec ton serviteur. Aucun vivant n'est juste devant toi. L'ennemi cherche ma perte, il foule au sol ma vie. Il me fait habiter les ténèbres avec les morts de jadis. Le souffle en moi s'épuise, mon cœur au fond de moi s'épouvante. Je me souviens des jours d'autrefois, je me redis toutes tes actions. Sur l'œuvre de tes mains, je médite. Je tends les mains vers toi, me voici devant toi comme une terre assoiffée. Vite réponds-moi, Seigneur, je suis à bout de souffle. Ne me cache pas ton visage, je serai de ceux qui tombent dans la fosse. Fais que j'entende au matin ton amour, car je compte sur toi. Montre-moi le chemin que je dois prendre, vers toi j'élève mon âme. Délivre-moi de mes ennemis, Seigneur, j'ai un abri auprès de toi. Apprends-moi à faire ta volonté, car tu es mon Dieu. Ton souffle est bienfaisant, qu'il me guide en un pays de plaine. Pour l'honneur de ton nom, Seigneur, fais-moi vivre. À cause de ta justice, tire-moi de la détresse. Gloire au Père et au Fils et au Saint-Esprit, pour les siècles des siècles. Amen. Pour l'honneur de ton nom, Seigneur, fais-moi vivre. Parole de Dieu de la première lettre de Saint-Pierre. Soyez sobres, veillez, votre adversaire, le diable, comme un lion rugissant, rôde, cherchant qui dévorer. Résistez-lui avec la force de la foi. En tes mains, Seigneur, je remets mon esprit. Écoute et viens me délivrer. En tes mains, Seigneur, je remets mon esprit. Gloire au Père et au Fils et au Saint-Esprit. En tes mains, Seigneur, je remets mon esprit.

Éclaire avec bonté, Seigneur, cette nuit, et donne-nous de dormir dans une paix telle que nous nous levions avec joie pour ton nom, à la clarté d'un jour nouveau. Par Jésus le Christ, notre Seigneur. Amen. Que le Seigneur tourne vers nous son visage et nous apporte la paix. Amen. Pour terminer cette prière, nous saluons la Vierge Marie et nous nous confions à sa tendresse maternelle. Nous lui chantons le Salve Regina.

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Ainsi se termine notre prière décomplie au martyrologe pour la journée de demain, le 19 août, mémoire de Saint Jean Eudes, prêtre, qui s'adonna plusieurs années dans la congrégation de l'oratoire à la prédication dans les paroisses, principalement en Normandie, puis fonda la congrégation de Jésus et de Marie pour la formation sacerdotale dans les séminaires et une autre, celle des moniales de Notre-Dame de la Charité, pour consolider dans la vie chrétienne des femmes pénitentes. Il favorisa tant qu'il put la dévotion au cœur de Jésus et de Marie et s'endormit pieusement dans le Seigneur à Caen en 1618. Dans le Latium, Saint Magny, martyr. À Tarragone, en Espagne, Saint Magin, martyr. À Gaza, en Palestine, vers 305, Saint Timothée, martyr. Durant la persécution de Dioclétien sous le préfet Urbain, il endura de nombreux supplices, puis fut brûlé à petit feu. En Cilicie, vers 305, Saint André, tribun, et des soldats, ses compagnons. On rapporte qu'après avoir vaincu les Perses avec l'aide de Dieu, ils se convertirent à la foi du Christ. Accusés d'être chrétiens, ils furent sous l'empereur Maximien massacrés par l'armée du préfet Séleucus dans les défilés du mont Taurus. À Rome, sur la voie Tiburtine, près de Saint-Laurent, en 440, Saint Sixte III, pape, qui apaisa les dissensions entre le patriarcat d'Antioche et celui d'Alexandrie et donna au peuple de Dieu dans la ville de Rome la basilique de Sainte-Marie sur l'Esquilin. Au pays de Sisteron en Provence, au VIe siècle, Saint Donat, prêtre, qui aurait mené pendant de longues années la vie d'anachorète. Au monastère de Beaubieu en Émilie, l'an 639, Saint Bertulf, abbé, qui succéda dans cette charge à Saint Attal et obtint du pape Honorius Ier l'immunité de juridiction épiscopale. À Nuremberg, en Franconie, au IXe ou Xe siècle, Saint Sébald, ermite. En Calabre, Saint Barthélemy de Siméros, prêtre et abbé, qui après une vie d'ermite fonda un monastère grec. À l'abbaye d'Igny, au diocèse de Reims, entre 1151 et 1157, le bienheureux Guéric, abbé, en vrai disciple de Saint Bernard, comme sa faiblesse physique l'empêchait de donner à ses frères l'exemple du travail, il est confirmé dans des entretiens spirituels pleins d'humilité et de charité. Au monastère de Cava en Campanie, l'an 1295, Saint Léon II, abbé. À Brignoles en Provence, l'an 1297, le trépas de Saint Louis, évêque de Toulouse. Neveu du roi Saint Louis, il rechercha la pauvreté évangélique plutôt que la gloire et les honneurs de ce monde. Tout jeune encore, mais déjà d'une grande maturité en vertu, il fut promu à l'évêché de Toulouse, mais bientôt consumé par une mauvaise santé et par son zèle, il s'endormit pieusement à l'âge de 23 ans. Prêtre de l'ordre des prêcheurs, le bienheureux Jouran de Pise, qui exposa au peuple dans sa propre langue les plus hautes vérités avec la plus grande simplicité à Plaisance, en Émilie. Dans les Pouilles, en 1313, le bienheureux Ange, moine Camaldule, puis ermite. À Nagasaki, au Japon, en 1622, les bienheureux martyrs Louis Flores, prêtre de l'ordre des prêcheurs, Pierre de Zuniga, prêtre de l'ordre des ermites de Saint-Augustin, et 13 compagnons qui furent mis en prison et en raison de leur foi chrétienne, exécutés les uns par le feu, les autres par la décapitation, tous glorifiant le Christ dans un même témoignage. À Dorchester, en Angleterre, en 1642, le bienheureux Hugh Green, prêtre et martyr, ordonné prêtre à Douai, il exerça son ministère dans sa patrie pendant 30 ans. Mais arrêté sous le roi Charles Ier, il fut condamné à mort comme prêtre, et eut le corps déchiré par le feu, cruellement et lentement. Dans la Navarre, en 1906, la naissance au ciel de Saint Ézéchiel Moreno y Diaz, évêque des Pastos en Colombie, de l'ordre des Récollets de Saint-Augustin, qui consacra toute son activité et sa vie à l'annonce de l'Évangile. En Espagne, dans la région de Valence, en 1936, à Loza de Ranes, le bienheureux martyr François Ibáñez, prêtre,
Dans cette même région de Valence, c'est toujours en 1936, le bienheureux martyr Thomas Sidjar Forcia, lui, de la Compagnie de Jésus. Et encore dans cette même région de Valence, en 1936, à Hersaler, la bienheureuse Elvire de la Nativité de Notre-Dame, elle qui faisait partie des Vierges Carmélites de la Charité. Et encore ailleurs, beaucoup d'autres saints et bienheureux. Elle est précieuse au regard de Dieu, l'amour de ses saints. Que la Sainte Vierge Marie et tous les saints intercèdent pour nous auprès du Seigneur, pour que nous obtenions de lui aide et salut, lui qui vit et règne pour les siècles des siècles. Très bonne nuit, amis auditeurs de Radio Espérance, et peut-être pour quelques-uns, une bonne écoute de nos programmes de nuit. Très bonne soirée à toutes et à tous.

Saint François de Sales, correspondance, les lettres d'amitié spirituelle. Ces lettres sont écrites aussi bien à des hérétiques qu'à des croyants, à des hommes qu'à des femmes, à des évêques ou des religieux qu'à des laïcs, à des célibataires qu'à des gens mariés, à des grands du monde qu'à des personnes modestes. Elles sont groupées par personnages, par cas spirituels, et aussi selon l'ordre chronologique. Afin d'approfondir la spiritualité de Saint François de Sales, d'après sa correspondance, voici maintenant les principaux mots-clés du langage épistolaire de François, classés par ordre alphabétique. Condoléances. Des nombreuses lettres de condoléances de François de Sales, une tonalité commune se dégage. Il faut accepter nos deuils dans la foi et l'espérance. À une dame dont la mère est près de mourir. Or, su, il faudra bien tenir votre cœur ferme afin qu'il ne chancelle point à cette secousse, mais qu'attaché à la providence divine, après les premiers élans de douleur qui sont inévitables, il demeure doucement en paix, en attendant avec une sainte espérance le temps auquel, par le même passage, nous irons revoir ceux qui nous précèdent. La mort est toujours hideuse, surtout lorsqu'il s'agit d'enfants. Et pourtant, selon François de Sales, fidèle en cela à l'esprit de la Bible, il faut encore louer Dieu. Il dit « Quel bonheur à cette fille d'avoir été ravie du monde, afin que la malice ne pervertit son esprit. Notre pauvre petite Charlotte est bien heureuse d'être sortie de la terre avant qu'elle l'eût bonnement touchée. Hélas, il la fallait néanmoins bien un peu pleurer, car n'avons-nous pas un cœur humain et naturel sensible ? Il est normal de pleurer nos morts, mais en chrétien. Je veux bien que vous pleuriez pour cette perte, car c'est la raison. Mais je désire bien aussi que vous ne pleuriez pas désordonnément et qu'en cette occasion, vous témoigniez que vous avez déjà tant profité en la vertu que vous avez plus de fondement sur l'éternité que sur l'image de ce monde. Pour moi, je ne veux point vous présenter d'autre consolation que Jésus-Christ crucifié, à la vue duquel votre foi vous consolera. Confession. L'usage de ce sacrement posait à l'époque de François de Sales des problèmes délicats. Ces directives sont sages et équilibrées. Quant à la confession, je vous conseillerais bien de la fréquenter encore plus que la communion, principalement s'il vous arrivait quelque imperfection dont votre conscience fût affligée, comme il en arrive bien souvent au commencement de la vie spirituelle. Néanmoins, si vous n'aviez pas les commodités requises pour se confesser, la contrition et repentir suppléraient. Je vous recommande de vous accuser en confession clairement, franchement et simplement. Et ne vous inquiétez point pour vos confessions, pourvu que vous gardiez cette fidélité à Dieu, de ne point retenir, atténuer, ni excuser vos péchés. Les résolutions de ne plus offenser Dieu avec l'aide de sa grâce est indispensable à la vraie contrition. Pour l'absolution de vos péchés que vous me demandiez, vous devez savoir que Dieu, par sa bonté, les aura effacés au même instant que vous lui voulûtes donner votre cœur, par la résolution que son inspiration vous fit prendre de ne vivre plus que pour lui. Faut-il faire dans certains cas une confession générale ? Soit, faites-le donc
pour cette bien-aimée humilité et pour animer d'une forte résolution l'offrande et totale remise de votre esprit aux mains du Père éternel. C'est une chose sans laquelle nul homme d'honneur ne doit mourir. Et la confession annuelle ? Les confessions annuelles sont bonnes, car elles nous rappellent à la considération de notre misère et nous font reconnaître si nous avançons ou reculons, nous font rafraîchir plus vivement nos bons propos. Mais il faut les faire sans inquiétude et scrupule, non pas tant pour être absous que pour être encouragé. Et il n'est pas requis de faire si exactement l'examen, mais seulement de gros en gros. Si vous les pouvez faire de la sorte, je vous les conseille. Sinon, je ne désire pas que vous les fassiez. Le choix, il faut dire, la mode des confesseurs était alors d'une importance souvent démesurée. François dit « Ô Dieu, qu'il est vrai que la ferveur ne dépend pas de la bouche des confesseurs différents, mais de la grâce de Dieu et de la simplicité et humilité de cœur. » Confiance. Tenez cette règle perpétuellement que jamais vous ne devez finir votre oraison qu'avec confiance, car c'est la vertu la plus requise pour impétrer, obtenir de Dieu, et celle qui l'honore le plus. Nourrissez votre chère âme en l'esprit de cordiale confiance en Dieu, et à même que, dans la mesure où, vous vous trouverez environné d'imperfections et de misères, relevez votre courage à bien espérer. La défiance que vous avez de vous-même est bonne, tant qu'elle servira de fondement à la confiance que vous devez avoir en Dieu. Nourrissez votre chère âme en l'esprit de cordiale confiance en Dieu, et à même vous vous trouverez environné d'imperfections et de misères, relevez votre courage à bien espérer. La défiance que vous avez de vous-même est bonne tant qu'elle servira de fondement à la confiance que vous devez avoir en Dieu. Mais si jamais elle vous portait à quelque découragement, inquiétude, chagrin et mélancolie, je vous conjure de la rejeter comme la tentation des tentations. Quand vos résolutions sont agitées par le vent, usez fort de diversions en semblables occasions, par des actes positifs d'amour en Dieu et de confiance en sa grâce. Tenez votre cœur ferme et haut, élevé en Dieu, par une entière confiance en sa sainte providence, laquelle, sans aucun doute, ne vous a pas donné le dessein de la servir, qu'elle ne vous donne tous les moyens de le faire. Croyez-moi, il faut semer en travail, en perplexité, en angoisse, pour recueillir en joie, en consolation, en bonheur, et la sainte confiance en Dieu adoucit tout, impètre tout et établit tout. Conseil spirituel. Tout cela que je vous conseille, s'entend grosso modo, car je ne veux pas que vous contraigniez votre esprit à rien, sinon à bien servir Dieu, à le bien aimer, à ne point abandonner vos résolutions, mais à les aimer. En communiquant l'introduction à la vie dévote, François dit « Je vois bien que plusieurs choses sont si particulières à l'âme que je traitais qu'elles ne peuvent être appliquées ailleurs. Je vous prie de ne point les communiquer entières, ou bien, selon que vous verrez, pièce à pièce, en parole. » Consolation. Le cœur qui a l'esprit de liberté n'est point attaché aux consolations, mais reçoit les afflictions avec toute la douceur que la chair peut lui permettre.
Je ne dis pas qu'il n'aime et qu'il ne désire les consolations, mais je dis qu'il n'engage pas son cœur en Icelle. Nous sommes toujours affectionnés à la douceur, suavité et délicieuse consolation, mais toutefois, l'âpreté de la sécheresse est plus fructueuse. »

toutes ramassées sur les fleurs des mystères sacrés. Courage. François de Sales ne cesse de le souhaiter à ses correspondants. Il dit « Je vous souhaite un courage grand, et non point chatouilleux, un courage lequel, tant qu'il peut dire bien résolument, vive Jésus, sans réserve, ne se soucie point ni du doux ni de la mer, de la lumière ni des ténèbres. » Mais quel est le courage salésien ? Continuez à bien ravaler votre courage par humilité et à l'exalter par charité. C'est un mauvais langage d'appeler courage la fierté et vanité. Les chrétiens appelaient cela lâcheté et couardise. Comme au contraire, ils appellent courage la patience, la douceur, la débonnaireté, l'humilité, l'acceptation et amour du mépris et de la propre abjection. Le duel ne manifeste qu'un courage déréglé. Dieu seul donne le courage chrétien. Ayez un grand courage, non seulement grand, mais de grande haleine et de grande durée. Et pour l'avoir, demandez-le souvent à celui qui seul peut le donner. Il n'est pas besoin qu'on sente en soi aucun signe ni aucune marque qu'on aura ce courage-là, mais il suffit qu'on espère que Dieu nous aidera. Et Dieu, qui ne fait rien en vain, ne nous donne ni la force ni le courage quand il n'est pas besoin de l'employer. Mais dans les occasions, jamais il ne manque. Et partant, il faut toujours espérer qu'en toutes occurrences, il nous aidera, pourvu que nous le réclamions. Or, su donc, puisque nous n'avons point de courage, ayons au moins de l'humilité. Crainte. Craignons Dieu et nous ne craindrons point autre chose. Aimons Dieu et nous aimerons tout autre chose. Ce n'est pas mal fait de trembler quelquefois devant celui en la présence duquel les anges eux-mêmes trémoussent quand ils le regardent en sa majesté. À la charge toutefois que le saint amour qui prédomine en toutes ses œuvres tiennent aussi toujours le dessus, le commencement et la fin de vos considérations. N'ayons point de crainte que de Dieu et encore une crainte amoureuse. La crainte ne doit pas être de ce naturel terrible et effroyable qui abat et déprime la vigueur et force de l'esprit, mais doit être une crainte tellement mêlée avec la confiance en la bonté de Dieu, que par ce moyen, elle en devienne douce. Vous craignez la crainte, puis vous craignez la crainte de la crainte. Vous vous fâchez de la fâcherie, et puis vous vous fâchez d'être fâché de la fâcherie. Perspective marque la pensée de François de Sales sur cet important sujet. Premièrement, nos croix, et toute existence humaine en a son lot, ne sont aimables que parce que Dieu a choisi la croix pour son Fils. Les croix et les afflictions, dit François, sont plus aimables que les contentements et délectations puisque notre Seigneur les a choisis pour soi et pour tous ses vrais serviteurs. Deuxièmement, en nous appelant à la croix, Dieu nous traite comme il a traité son Fils, et plus nos croix sont pesantes, plus Dieu nous traite en vrai Fils. François rajoute, « Faites bien profit de vos souffrances, rendez-les fructueuses, par une volontaire acceptation des croix que la nécessité vous impose. Vous devez aussi fermement que les funambules tiennent leur bâton d'équilibre, tenir la sainte

0: sainte croix de notre Seigneur, afin de marcher avec assurance parmi les périls que la variété des rencontres et conversations, relations, pourront apporter à vos affections. Vous savez très bien que Dieu réserve le partage, la part, de ses enfants pour la vie future, et que pour celle-ci, il ne donne ordinairement à ses mieux-aimés que l'honneur de souffrir beaucoup et de porter leur croix avec lui. Troisièmement, il n'y a que Jésus crucifié et ressuscité qui puisse nous donner sous la croix, sur la croix, courage et espérance. François dit « Il faut être constant et ferme auprès de la croix et sur la croix même, s'il plaît à Dieu de nous y mettre. Bienheureux sont les crucifiés, parce qu'ils seront glorifiés. Vous voulez bien avoir une croix, mais vous voulez avoir le choix. Plus une croix est de Dieu, plus nous la devons aimer. Les croix de Dieu sont-elles pas plus douces et pleines de consolation? Oui, pourvu que l'on y meure comme fit le Sauveur. Attachez-vous comme une esclave d'amour au pied de sa sainte croix. Et souvenez-vous que bienheureux sont ceux qui n'ont rien pourvu qu'ils aient ce grand tout, hors lequel tout n'est rien pour nous. La croix est la porte royale pour entrer dans la sainteté. Qui en cherche ailleurs n'en trouvera jamais un seul brin. Les croix que l'on rencontre dans les rues sont excellences, et encore davantage celles que l'on trouve dans la maison. À mesure qu'elles sont plus importunes, elles sont meilleures que les calices, les jeûnes et tout ce que l'austérité a inventé. C'est là où paraît la générosité des enfants de la croix et des habitants du sacré mont du Calvaire. Recommandez-moi à ce divin amour crucifié et crucifiant, afin qu'il crucifie mon amour et toutes mes passions, en sorte que je n'aime plus que celui qui, par amour de notre amour, a voulu être douloureusement, mais amoureusement crucifié. Défauts. Il faut bien haïr nos défauts, mais d'une haine tranquille et quiète, non point d'une haine dépiteuse et troublée. Quand il nous arrive des défauts, examinons notre cœur tout à l'heure, sur le champ, et demandons-lui s'il n'a pas toujours vive et entière la résolution de servir Dieu. Et j'espère qu'il vous répondra oui, et que plutôt il souffrirait 1000 morts que de se séparer de cette résolution. Hélas, il lui faut pardonner. Ce n'est pas par infidélité qu'il manque, c'est par infirmité. Il le faut donc corriger doucement et tranquillement, et non pas le courroucer et troubler davantage. Voyez-vous, en cet exercice, nous pratiquons la sainte humilité. Je ne veux pas dire que s'il vous arrive quelque défaut, vous vous adonniez à la tristesse pour cela. Ce serait joindre défaut à défaut. Il ne faut pas ni rompre les cordes, ni quitter le luth quand on s'aperçoit du désaccord. Il faut prêter l'oreille pour voir d'où vient le détraquement et, doucement, tendre la corde ou la relâcher selon que l'art le requiert. François de Sales croit très fort à son existence et à son activité, mais il nous rassure. Notre ennemi est un grand clabaudeur. Ne vous en mettez nullement en peine, car il ne vous saurait nuire. Je le sais bien. Moquez-vous de lui et le laissez faire. Ne contestez point, mais faites-lui la nique, car tout cela n'est rien. Il a bien crié autour des saints et fait plusieurs tintamarres. Mais quoi pour cela ? Les voilà délogés en la place qu'il a perdue, le misérable. Il ne faut point de réponse à ces tentations que celle de notre Seigneur. Arrière de moi, Satan, tu ne tenteras pas le Seigneur ton Dieu. Désir. Une des réalités spirituelles les plus importantes selon François de Sales, une de celles auxquelles il était le plus attentif. On peut parler à son propos d'un discernement ou d'une politique du désir. À la racine de toute vie spirituelle, il faut un désir absolu de Dieu, source de notre être et de notre agir. François dit « Après les épreuves et les larmes, Dieu vous ressuscitera et vous réjouira et vous fera voir le désir de votre cœur. » Oh, qu'il nous faut désirer cet amour pur et saint de Dieu, et qu'il nous faut aimer ce désir, puisque la raison veut que nous désirions à jamais d'aimer ce qui ne peut jamais être assez aimé, et que nous aimions à désirer ce qui ne peut jamais être assez désiré. Il faut vouloir sans mesure le seul bien divin qui est Dieu même. Désir que vous devez chérir et nourrir tendrement en votre cœur comme une besogne du Saint-Esprit et une étincelle de son feu divin. Tenez votre cœur bien au large et ne le pressez point trop de désirs de perfection. Votre quenouille, c'est l'amas des bons désirs. Filez tous les jours un peu, tirez à poil vos desseins jusqu'à l'exécution et vous en chevirez, viendrez à bout, sans aucun doute, de la multitude de désirs qui ne pourront jamais être accomplis. C'est ce dont nous devons nous méfier. Notons que ce n'est pas la multitude des désirs en elle-même qui est périlleux. Votre désir de perfection doit ne jamais cesser de souhaiter de nouveaux objets et sujets de passer outre. Mais c'est l'empressement qui trouble et inquiète, et puis embarrasse, rendant ses désirs impossibles à réaliser. Je ne dois pas m'amuser à faire des désirs comme si en ce monde je devais atteindre à cette exquise perfection. Le critère pour discerner les vraiment bons désirs sont l'efficacité spirituelle. Il y a deux sortes de bons désirs. L'une, de ceux qui augmentent la grâce et la gloire des serviteurs de Dieu, l'autre de ceux qui n'opèrent rien. Dangereux aussi les désirs pour des actions qui vous sont impossibles. Les désirs produits avec un grand empressement pour atteindre à quelque perfection imaginaire. Les désirs inutiles. Tenez pour suspect tous ces désirs qui, selon le commun sentiment des gens de bien, ne peuvent pas être suivis de leurs effets. Tels sont les désirs de certaines perfections chrétiennes qui peut être imaginées, mais non pas pratiquées, et de laquelle plusieurs font des leçons, mais nul n'en fait les actions. Ne semez point vos désirs sur le jardin d'autrui, cultivez seulement bien le vôtre. Ne désirez point de n'être pas ce que vous êtes, mais désirez d'être fort bien ce que vous êtes. Comment donc nous prémunir ou réagir contre les désirs suspects ? Il faut mettre ordre aux désirs et les faire sortir en effet, chacun selon sa saison et votre pouvoir. Si votre premier désir a été excessif en quelque chose, il faut le corriger, mais non point le rompre. Ne vous laissez point presser de scrupules ni de trop de désirs. Cheminez doucement et courageusement. S'entraîner à bien discerner en nous les désirs qui sont de l'essence de notre salut et perfection et les autres où il se mêle quelques suggestions de l'amour propre et de notre propre volonté. Exécutez fidèlement les désirs bas et grossiers de la charité, humilité et autres vertus, et vous verrez que vous vous en trouverez bien.
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0: Auditeur de Radio Espérance, écoutons tout de suite un enseignement de Sœur Élisabeth de Jésus sur la croix dans nos vies, donné à l'occasion du Festival des Familles 2026 à Nouhans-le-Fuselier.
1: Bonjour à chacun et à tous. Je vais parler de la croix, du combat qui fait partie de nos vies. Et parler de la croix, parler de la souffrance, surtout quand on est dedans, on arrive à un moment où il n'y a plus de paroles. Et les 7 paroles du Christ en croix, c'est quelque chose de tellement précieux qu'il nous laisse, mais il y en a une qui se dit dans le silence, qui est son cœur transpercé. Ça m'a fait penser à ce que Catherine de Sienne, elle semble, donc elle avait des rencontres où elle pouvait parler à Jésus direct. Et une fois, elle lui pose la question, mais pourquoi ton cœur a été transpercé? C'était de la, tu étais déjà mort. C'était la violence gratuite. Pourquoi ça? Et Jésus lui a dit, eh bien, mon amour n'est pas limité. Mon amour est infini. Il fallait quelque chose qui dépasse tout, qui aille au-delà de tout, pour montrer que mon amour est infini. Et voilà, ce cœur ouvert, c'est quelque part la conclusion de mon enseignement. Mais je ne sais pas si je vais le faire à l'envers maintenant. Mais ça, c'est pour dire, Vincent, avec ces quelques phrases, il nous a déjà nourris profondément. Alors, hier, c'était la grande fête, fête de la Transfiguration, où nous avons suivi les disciples au Mont Tabor, où ils ont expérimenté que Jésus est Dieu. Il s'est révélé dans sa gloire. Et à tel point que ils ont été saisis et ils voulaient rester là, faisant 3 tentes, on va rester là. C'est magnifique. Et nous aussi, nous avons besoin de ces moments de Tabor. Nous avons besoin, et heureusement, le Seigneur nous fait vivre au moins de temps en temps des moments de ressourcement profond, de rencontre avec lui, de rencontre avec son amour, de rencontre avec le ciel. En même temps, Jésus va parler avec Moïse et Élie. C'est dit de son exode. Son exode, c'est rien d'autre que la passion. Donc déjà, ça prépare ce moment de gloire, ça prépare les disciples, ça voudrait préparer les disciples à ce qu'ils puissent vivre la passion au moment venu. Nous savons très bien, ils le vivent très pauvrement, la passion. Ils n'arrivent pas à assumer. Et quelque part, ça nous console parce que nous non plus, nous arrivons très mal à vivre la passion, la souffrance. Nous voulons l'échapper et c'est bien naturel parce que nous sentons bien que nous sommes faits pour la gloire, nous sommes faits pour le ciel. Seulement que tant que nous sommes en chemin, c'est toute notre vie, c'est un chemin comme pour le peuple Israël, de sortie d'Égypte, de traverser du désert pour entrer dans la terre promise. Donc, les disciples aussi, ils doivent descendre de la montagne. Jésus leur dit, n'en parlez à personne. Et c'est que beaucoup plus tard qu'ils comprendront tout ce qu'ils ont vécu, que au moment de la résurrection. Ils ont compris Jésus est Dieu, mais parce que plus tard, ils auront besoin de se souvenir. Et au fur et à mesure, c'est la même chose pour tout le monde. Saint Paul qui avait fait tous les études du monde, qui était un peu le premier de classe, et il fallait qu'il tombe de son cheval pour que ses yeux s'ouvrent. Et tout d'un coup, lui, le grand orateur, il va venir parler, il va dire j'étais tout tremblant, il perd toutes ses sécurités apparentes. Mais ça va aller jusque là que il va faire l'expérience de sa faiblesse profonde. Même à Saint-Paul, avec tous les talents qu'il a, il va faire l'expérience, il y a un endroit où je suis pauvre, un endroit où je peux pas par mes forces. Il va d'abord demander au Seigneur, enlève-moi les chars de ma chair, parce que comme ça, je serai mieux, je serai un meilleur prédicateur, je serai un meilleur évangélisateur. Si tu m'enlèves cette écharde, on ne sait pas ce que c'était. On peut mettre toutes sortes de faiblesses ou de péchés ou de tentations. Ben, le Seigneur lui dit, ma grâce te suffit. Et c'est à partir de ce moment-là que saint Paul va commencer à non plus se glorifier de tous ses titres, de toutes ses formations, de tout ce qu'il sait faire, mais de ses faiblesses. Parce que dans sa faiblesse, il expérimente la grâce de Dieu, le don de Dieu, l'amour de Dieu. Et ainsi, il va écrire dans la lettre aux Corinthiens, dans la première lettre aux Corinthiens, chapitre 1, au verset 23, Nous prêchons un Christ crucifié, scandale pour les Juifs et folie pour les païens, mais puissance de Dieu et sagesse de Dieu pour ceux qui sont appelés, tant Juifs que Grecs. Il sait très bien que pour les Juifs, le Messie, on a entendu hier le titre de Messie, c'est loin, c'est celui qui viendra sauver Israël. Donc, c'était pas imaginable un Messie pauvre. Et encore moins un Messie qui meurt sur la croix. C'était inimaginable pour le peuple juif. Et donc, il dit scandale pour les Juifs. Un Christ crucifié, scandale pour les Juifs. Et folie pour les païens, folie pour les Grecs. Parce que les Grecs, eux, c'est la recherche de la sagesse, la philosophie. Et donc, il faut quelque chose de très intelligent. Et il va dire, ben, le Christ crucifié, c'est sagesse, c'est la sagesse suprême. Mais pour le monde ambiant, incompréhensible. Et ça n'a pas changé. Aujourd'hui, c'est la même chose. Pour le monde ambiant, c'est incompréhensible. Et il y a là, dans le Christ crucifié, pourtant, la parole dont le monde a tellement besoin, dont le monde profondément a soif, dont nous tous, nous avons soif. Et qui serait pourtant la parole, le Christ crucifié, la parole d'espérance. Je dirais pour le monde d'aujourd'hui, on a besoin de rien, on a urgemment besoin d'espérance. Nous vivons dans un monde où il y a crise après crise. Ça a commencé, je sais pas si ça a commencé, mais il y avait la crise de Covid, après il y avait, il y a une guerre après l'autre qui se déclenche, il y a tout ce qui touche maintenant à la question de l'intelligence artificielle, où le pape dit, il faut désarmer l'intelligence artificielle pour qu'elle serve l'homme et qu'elle ne devienne pas celle qui domine l'homme. Après, il y a, on a vu la nature, l'environnement avec tous les feux cet été. Il y a crise après crise. Et là-dedans, au cœur de cela, le Seigneur se révèle comme celui qui nous permet de lever le regard dans l'espérance. Il nous enlève pas la souffrance. Il nous promet pas de nous protéger de la souffrance, de nous épargner. Il y a une femme qui a écrit des poèmes, une femme juive qui est pas très connue, pourtant elle a eu des prix littéraires. Elle s'appelle Hilde Domin, une femme allemande. Juive, elle est morte il y a une vingtaine d'années. elle était elle-même, elle a été persécutée, elle a survécu le camp nazi. Elle a ensuite émigré aux États-Unis et elle a commencé à écrire. Et vers la fin de sa vie, elle est revenue en Allemagne. Donc de là où elle était maltraitée, elle a vécu l'horreur. Elle a eu une résilience c'est merveilleuse de revenir là et finalement de finir sa vie dans une grande paix. Et alors, elle a un poème, je le dis pas en allemand, en allemand il est rimé, mais le contenu est très vrai. Donc elle est juive. Elle dit, nous aimerions un printemps éternel, nous aimerions un pré de fleurs qui demeure pour toujours. Or, la foi, ça veut pas dire que nous serons épargnés du déluge. Nous devrons traverser le déluge comme les autres. Nous ne sommes pas épargnés de la fournaise ardente. Nous ne sommes pas épargnés de la fosse aux lions. C'est ce que nous voudrions. Eh ben, en fait, non. Mais je prie le Seigneur pour que, une fois sorti de là, il me rende un peu plus à moi-même. Elle-même, elle pouvait dire ça parce qu'elle a vécu jusque dans sa chair. Elle est sortie d'une épreuve inimaginable qui certainement lui a demandé des années de travail, de réconciliation, d'apaisement, de reconstruction, mais et peut-être aussi de lutte avec Dieu. Mais elle a compris que une fois traversé le déluge, une fois passé dans la fournaise ardente, une fois passé dans la fosse aux lions, donc confronté à la mort, confronté à la souffrance extrême, mais sorti de là, je suis devenue un peu plus moi-même. Je trouvais ça magnifique. Donc c'est ça l'espérance. Que le feu, que les lions, que le déluge n'auront pas le dernier mot. Vous avez peut-être vu cette photo qui a circulé dans les médias de la Croix dans le sud de la France. Il y avait cet incendie en Gironde où il y a une croix qui est restée debout alors que tout autour est brûlé. Même la croix a été touchée. Et en fait, certains ont dit le miracle. Et en fait, le curé du coin, il a dit non, c'est pas le miracle. Parce que ça voudrait dire que Dieu a permis que tout brûle et que lui-même, son nom soit sauvé. Non. Mais ça veut dire autre chose. C'est que Dieu, au cœur de cette catastrophe, il dit que le feu n'aura pas le dernier mot. Donc voilà, la croix, c'est le moyen, c'est le passage qui nous dit même la mort n'aura pas le dernier mot. Je parlerai un petit peu de nos combats. Jésus nous a donc annoncé, ça va pas être facile. Il a été vrai avec nous. Il dit, dans le monde, vous aurez à souffrir. Et la persécution, la faim, la soif, voilà, nous trouvons tout dans l'évangile. Il dit aussi, le serviteur sera pas plus grand que le maître. Et il nous a aussi montré que le combat fera partie de notre vie. Lui-même, il a été tenté. Mais là aussi, le combat, c'est en finale un moyen de transfiguration, de transformation. C'est pas l'échec qui aura le dernier mot. Allons voir un peu concrètement comment Jésus a vécu les tentations. Il est baptisé, donc il vient au Jourdain, où il y a Jean-Baptiste qui baptise. Et d'abord, il veut pas baptiser Jésus, puisque c'est un baptême de conversion, et Jésus dit non, laisse faire. Et à ce moment-là, il y a, comme à la transfiguration, le ciel qui s'ouvre, et tous entendent la voix de Dieu, celui-ci est mon fils bien-aimé, écoutez-le. Celui-ci est mon fils bien-aimé. Encore un nom de Jésus, mon fils bien-aimé. Et ce « écoutez-le », c'était clair pour ceux qui étaient là, parce que ce « écoute Israël », ça faisait écho à cela. Donc, Dieu le Père a révélé que Jésus est Dieu. Tout de suite après, Jésus part au désert. Il va jeûner 40 jours, et ensuite, c'est ce récit des tentations. Le diable, il va venir et il va le tenter. Il y a trois fois, de trois manières différentes. Mais je n'entre même pas dans qu'est-ce que le diable va dire, quelle sorte de tentation. Vous les connaissez. Il dit le pain change ce pain, dit à ses pierres de devenir du pain parce que Jésus a faim. Donc, ou jette-toi de ce pinacle et c'est dit que les anges vont te sauver. Adore-moi, comme ça, je te donne tout le royaume de la terre, tout le pouvoir. Mais je m'arrêterai même pas sur ça. Je m'arrête sur ce que le diable dit dans l'introduction, parce que ça rejoint toutes nos tentations. Il va dire à Jésus. Si tu es le Fils de Dieu. C'est-à-dire, si c'est vrai, donc il met en doute, et quelque part, le Père, il vient de révéler, c'est mon Fils bien-aimé. Et quand le Père dit, Jésus est mon Fils bien-aimé, il le dit à nous tous. Tu es dans le Fils, nous sommes tous fils et filles. Tu es mon fils, ma fille bien-aimée. Et finalement, toute tentation, ça revient à ça, de ne plus, ou de douter, de ne plus croire, de douter que je suis le fils, la fille bien-aimée de Dieu. Vous pouvez retracer toutes vos tentations. En fin fond, ça commence par ça. C'est que j'arrive plus à croire que je suis aimée. Et les raisons peuvent être multiples. Ça peut être mes fragilités, mes faiblesses, mes hontes. Mais quelque part, c'est comme ça que le diable, toujours, il commence comme ça à mettre ce doute-là. Que finalement, tu n'es pas digne, tu n'es pas aimée, d'une manière ou d'une autre. Alors que l'amour du Père, pour moi, est inconditionnel. J'ai pas besoin de mériter, je peux pas le perdre. C'est déjà Adam et Ève, c'est comme ça que ça commence. Dieu leur dit, vous pouvez manger de tous les arbres, mais pas de celui-là. Adam et Ève, ils vont se laisser tenter par le diable qui dit, non mais finalement, vous pouvez pas manger des arbres. Donc ils mettent le doute, peut-être Dieu, c'est un Dieu jaloux, il me donne pas tout. Et donc, il est séduit et finalement, ils vont à faire ce que Dieu leur a dit de ne pas faire. Et la première réaction de Adam et Ève, ils se cachent. Ils se cachent alors que l'amour de Dieu reste exactement le même. Même pendant qu'ils pêchent, même pendant qu'ils désobéissent, l'amour de Dieu reste intact pour eux. Mais beaucoup parmi vous, vous êtes papa, maman. Vous voyez très bien un enfant qui casse le vase de la grand-mère, même si on lui a dit, écoute, là-haut, sur ce placard, tu monteras pas, parce que si tu joues avec ce vase-là, il va tomber et tu vas te faire mal. Comme souvent, l'enfant, il s'intéresse justement à ce qu'il faudrait pas faire. Il casse le vase, il monte là-haut, il se casse la figure avec. Eh ben, un enfant qui a résolument confiance dans son père, il va être capable de se jeter dans ses bras, de pleurer en disant « Papa, j'ai fait ce que je devais pas faire ». Mais très vite, Nous n'avons plus cette confiance de l'enfant et nous nous cachons. La petite Thérèse, tout son enseignement est sur ça finalement. Elle est devenue docteur de l'Église à cause de ça. C'est la confiance dans le Père. Et elle dit, mais moi, quand j'ai fait une bêtise, je me jette dans tes bras. Cette confiance-là. Donc, la tentation, quand elle se présente, revenons à la confiance dans l'amour de Dieu qui reste intact à tout moment. Nous ne pouvons pas tomber plus bas que dans les bras de Dieu. Donc, son amour inconditionnel, toujours là pour nous. Et le titre de ces quelques jours, c'est « Ton nom est forteresse ». C'est comme si c'était un lieu. Et il y a aussi le psaume 90 que nous chantons toujours au complet, qui demeure à l'abri du Très-Haut et loge à l'ombre du Puissant, dit au Seigneur, mon rempart, mon refuge, mon Dieu en qui je me fie. C'est pas par hasard que l'Église prend ce psaume toujours le soir avant de se coucher, parce que la nuit, c'est quelque part, c'est comme faire l'expérience de l'abandon. Et donc, je me confie en Dieu, je me remets entre les bras de mon Père. Père, c'est aussi un nom de Dieu. C'est le dernier nom que Jésus crie sur la croix. Père, pardonne-leur. Père, en hébreu, Abba. C'est émouvant. Moi, j'ai été en Israël et en revenant dans l'avion, il y avait aussi une famille juive, donc, qui parle hébreu. Ils parlent hébreu moderne. Mais bon, c'est à peu près la même chose que l'hébreu biblique. Et il y avait les enfants qui jouaient dans les couloirs. Et tout d'un coup, il y en a un qui crie « Abba, Abba !» Et il va voir son papa. Et je me suis dit, mais c'est vraiment ça, c'est le mot « papa ». Donc ça aussi, c'est un nom de Dieu. Au cœur de la tentation, et je m'arrête là pour la tentation, se jeter dans les bras de Dieu, faire mémoire, je suis aimé, je suis fils et fille. C'est ça, mon identité, et personne ni rien peut enlever ça. Même pas mes propres péchés, mes propres échecs, rien. Cette dignité-là, elle est inaltérable. Et alors, chaque fois que je traverse la tentation, et il y a quelque chose en moi qui se purifie aussi. Il y a quelque chose en moi qui se construit de cette identité. C'est pour ça que je suis bien plus fils et fille au terme de ma vie, alors que j'aurais probablement expérimenté jour après jour de me relever, de me relaisser aimer, de laisser l'amour de Dieu faire son œuvre de transfiguration en moi. Donc, c'est ça, tout le chemin de la sainteté, c'est ça. C'est pas de ne pas tomber, mais c'est de me laisser relever. C'est me laisser transfigurer par l'amour de Dieu. Donc, ça, concernant les combats, les tentations. Maintenant, je voudrais dire un mot sur la souffrance. Je tente, parce que comme a dit Vincent ce matin, la souffrance, on y va à petits pas et même dans le silence profondément. Notre monde a pourtant besoin de cette parole au cœur de la souffrance qu'elle vit. C'est la souffrance de l'enfantement aussi. Quand nous voyons au début la Genèse, quand Dieu crée le monde, il est dit d'abord que la terre était déserte, vide et déserte. Elle était, il y a un autre mot, chaotique. Il y a, en tout cas, il n'y avait pas de vie et pas d'ordre. Et ensuite, Dieu crée le ciel et la terre, que Dieu crée la lumière. Que parfois, on interprète cette parole, au tout début de la Genèse, la création, comme quoi, au début, il y avait le tohu vabohu, donc le chaos total, et Dieu vient ordonner. Dieu vient mettre bien comme il faut. Mais non, Dieu, à ce moment-là, pourquoi il n'a pas créé d'emblée tout bien ordonné? Jésus, il s'incarne, il prend chair dans la Vierge Marie comme un tout petit bébé. Et dans des conditions, il naît à Bethléem, dans une grotte. Tout de suite, la persécution commence. Hérode qui veut le tuer, tout de suite. Est-ce que ça, c'était un monde idéal? Est-ce que Dieu aurait pu arriver dans ce monde, voilà, au moins adulte, mais dans cette fragilité de l'enfant, dans cette situation chaotique? Qu'est-ce que ça veut dire pour nous? Nous aussi, nous sommes aujourd'hui dans un monde, et peut-être dans une situation personnelle, dans une situation familiale, qui est pas tout beau, tout arrangé, mais c'est peut-être le chaos, c'est peut-être, voilà, c'est pas l'idéal. Le réel, mais Dieu n'a pas voulu venir dans un monde idéal. Il est venu là-dedans. Et l'esprit qui couvait sur les eaux, c'est encore aujourd'hui et qu'il couve sur ce monde avec ce qu'il est, avec ses combats, avec ses incohérences, avec ce chaos, avec ses crises qui n'en finissent plus, qui vont dans tous les sens. Mais l'esprit couve sur ce monde tel qu'il est aujourd'hui. Il couve sur notre famille telle qu'elle est aujourd'hui. Il couvre sur notre vie personnelle telle que c'est aujourd'hui, avec sa part de chaos, de souffrance, d'incohérence, de scandale, d'échec, tout ça. Il y a quelques années, j'étais ici pour un festival de jeunes, jeunes 18-30, et il y a un jeune de 22 ans, je me souviens encore, musulman qui à 16 ans à travers les scouts donc lui il faisait partie des scouts musulmans, je savais pas que ça existait, et il y a eu une rencontre avec des scouts catholiques et notamment aussi il y avait des religieux dans le sud de la France, et un jeune qui rentrait chez eux et qui après a invité, ils se sont liés d'amitié. Et au début, il raconte, lui, musulman, et d'une famille, mais convaincue, et d'une famille même assez fondamentaliste. Il a dit que il avait même un oncle qui s'était engagé en Syrie dans l'IS. Donc vraiment. Et il a dit qu'il était convaincu d'être, enfin, que l'islam était la bonne religion. Et en rencontrant ce... En fait, c'était un séminariste qui était aussi chef scout. Donc, tous les deux chefs scouts, en rencontrant l'autre, il s'est dit, je vais le persuader que la vraie religion, c'est l'islam. Et c'est comme ça qu'ils ont gardé contact. Et en fait, à travers différentes rencontres, c'est lui qui a fait une rencontre avec le Christ. Le Christ dans l'Eucharistie. C'était tellement impensable. Et alors il dit, mais ça c'est Dieu, mais je fais quoi maintenant? Il avait 16 ans, hein. C'est impensable de dire ça à ma famille. C'est impensable. Il savait même pas que il était allé dans un lieu chrétien. Il pensait qu'il a dit, je suis toujours parti chez moi dans la tenue scout. Donc, c'est un rassemblement scout. alors que c'était son ami séminariste qui l'a invité à passer Noël avec lui dans cette communauté. Et il a dit, la première fois de ma vie, j'ai vu que les chrétiens, ils prient plus que six fois par jour. Parce que, eh bien, tous les offices de Noël, les trois messes, alors il a dit, et puis ils se prosternent, enfin. Et pour finir, justement, il a fait cette rencontre avec le Christ dans l'Eucharistie. Alors, bouleversé. Et il garde contact et il dit, non mais, je veux être baptisé. Alors là, pour être baptisé, il faut que tu cherches dans ta région, et visiblement il était dans la région parisienne, il faut que tu cherches un prêtre qui est prêt à te préparer sur place. Donc, je fais bref. En tout cas, il a trouvé un prêtre. Mais ce prêtre, au bout de très peu de temps, quand il a réalisé que il est mineur, et que il vient d'une famille musulmane assez fondamentaliste, visiblement il a pris peur. En tout cas, il a dit non, je peux pas te préparer au baptême. Et ce jeune, il dit, alors j'ai appelé mon copain là, le séminariste dans le sud de la France. J'ai dit, voilà, vous avez tous témoigné que une fois que vous aurez rencontré le Christ, toute votre vie est devenue facile. Et moi, depuis que j'ai rencontré le Christ, tout devient compliqué, tout devient difficile. Et même le prêtre, visiblement, il a pris peur. Je fais quoi maintenant? Il a dit, cet ami séminariste, il a eu un réflexe super. Bien sûr, il savait pas quoi dire. Il savait très bien que ce jeune, vraiment, s'il demandait le baptême, s'il était baptisé, était quelque part en danger de mort, mais il voulait pas renoncer quand même. Il a dit, demande à Jésus. Alors, ce jeune musulman, ex-musulman, dit, oh, j'ai dit, d'accord, Jésus, qu'est-ce que je dois faire? Bon, pas de réponse. Et il dit, voilà, si c'est comme ça, moi, j'abandonne. Il venait justement voir ce prêtre qui avait commencé à le préparer, toujours en tenue scout, en disant à sa famille, on a une rencontre scout. Et il a dit, à chaque fois, je le rencontrais au presbytère, de manière un peu cachée. Puis ensuite, je passais dans l'église et je voyais le tabernacle Jésus, Jésus. Et je suis partie. Je dis, mais quelle chance ils ont, les cathos. Ils voient Dieu, ils ont Dieu avec eux. Et là, il sait plus quoi faire. Il dit, mais ils veulent pas me baptiser, donc... et là, il dit, une fois... Donc, il dormait dans sa chambre avec son frère, son petit frère, lit superposé. Et il dit, une fois la nuit... Je suis réveillée par ça se coupe et puis j'ai l'impression que c'est mon frère qui se réveille et qui bouge et qui veut peut-être aller aux toilettes, et puis non, en fait son frère dormait. Et là, il a eu une apparition. Il a dit, c'est Jésus miséricordieux qu'il a vu après sur des images. C'est comme Jésus miséricordieux, il y a des rayons qui sortaient de son cœur ouvert. Et il a dit, il y avait pas de doute, ça durait peut-être quelques secondes. Il n'y avait pas de doute, c'est Jésus. Et donc, il a dit, je me fais baptiser, coûte que coûte. Et effectivement, il a demandé à être baptisé. En plus, il a vraiment tenu à être baptisé catholique. Alors qu'il a dit, au moins chez les protestants, ça va très vite. C'était une tentation pour moi, mais je voulais être... Comme il a rencontré Jésus dans l'Eucharistie, il voulait être baptisé catholique. Donc, il a fait toute la préparation, il a été baptisé. Mais jusqu'au bout... Parce qu'il a pu quitter la maison familiale seulement après le bac pour faire ses études. Donc là, c'était un peu plus facile. Et donc, il a dit, je me suis installée pas très loin. J'ai trouvé un logement pas très loin d'une église. Parce que là, j'habitais juste à côté de la maison du Seigneur. Moi, quand j'ai vu ce jeune, 22 ans, il nous a fait un enseignement sur la foi. C'était bouleversant. Donc, mais au point de départ, il a dit aussi quelque chose, enfin, il nous a fait un enseignement, ne dites pas que quand vous rencontrez Jésus, tout devient facile. C'est pas que facile. C'est pas, et nous, on est parfois tentés, je sais pas vous, mais moi, parfois, je suis tentée de donner un évangile light. Un peu, voilà. L'évangile, le bien-être, ça passerait plus. Même Saint Paul, c'était quand même pas rien d'annoncer exactement ce que le monde voulait pas entendre. Les Grecs, ils voulaient pas entendre de cette sagesse-là. Les Juifs, ils voulaient pas entendre de ce Messie pauvre qui ressemble même qui ressemble à un ver, plus à un homme. Et il faut penser que l'Église même a mis plusieurs siècles avant de représenter le Christ sur la croix. Vous allez voir, les premières représentations du Christ, c'est le Christ glorieux. Et dans l'Église d'Orient, on représente encore beaucoup plus le Christ dans sa gloire. C'est un seul mystère, la croix et la résurrection. Les deux sont liés. En fait, comme à la transfiguration transparaît la croix, l'épreuve, la tentation, et qui nous doit nous amener à travers cette la tentation, l'épreuve, à la gloire, de la même manière, dans la croix, il y a déjà quelque chose de la gloire qui est contenu, qui resplendit déjà. Un autre petit témoignage, c'est le témoignage d'un évêque qui est maintenant évêque en Norvège, Erik Varden. C'est lui qui a prêché la retraite de Carême au Vatican cette année. Alors, Erik Varden, à la base, il était moine, mais encore plus jeune. Il vient d'une famille, il a été baptisé protestante, mais une famille non pratiquante. Puis il a dit, oui, ils avaient des valeurs chrétiennes. Il avait grandi en Norvège, mais complètement dans un monde sécularisé, dans une vie complètement sécularisée. Et il dit que quand il était ado, son père était vétérinaire. Et donc, dans la campagne autour, il allait visiter, il allait beaucoup dans les fermes pour s'occuper, quand il y avait des vaches qui, s'occuper des bêtes dans les fermes. Et un jour, lui, il dit, j'étais moi-même ado, plutôt dans une sorte de tristesse qui confinait le désespoir. On connaît bien cette... Moi-même, je suis dans la pastorale universitaire des jeunes. Donc, c'est pas des ados, c'est des jeunes plus grands, à partir de 18 ans. Mais je vois combien de jeunes portent vraiment une tristesse profonde aujourd'hui. Qui confine parfois au désespoir. Et lui, il dit, ado, j'étais à la limite dépressif. Et je me posais la question, quel sens à la vie. Mais il aimait beaucoup la musique, et aussi la musique classique. Et il dit, un jour, je me souviens encore, papa rentre. Il travaillait dans une ferme et il revient et il raconte à table, un peu comme ça au milieu, qu'il a vu cet agriculteur qui travaillait dans les champs torse nu, et visiblement c'était un agriculteur qui avait aussi été du temps du nazisme dans les camps, et il avait été maltraité, et il a dit, j'ai vu sur son dos toutes les cicatrices, oui, merci, toutes les cicatrices. Et Erik Varden, qui était donc un ado à l'époque, qui dit ça m'est rentré droit dans le cœur et ça relancé cette question qui était déjà lancinante. Mais pourquoi le mal? D'où vient le mal? Cette blessure. Et ça m'a enfoncée. Mais cet homme, il a subi un mal injuste. Il a été maltraité injustement, gratuitement. La méchanceté des hommes. Et il a dit, ça m'a enfoncée et ça a maintenu en moi cette question, mais pourquoi le mal? Et

Il y a cette voix qui dit ça, et pour lui, ça lui est rentré droit dans le cœur. Non, je n'ai pas souffert en vain. Et c'était le moment où il a découvert le Christ mort comme la clé de comprendre. Et il est entré dans l'Église catholique à 16 ans. Et après, bon, il a fait tout le chemin, devenu moine. Et il y a quelques années, le pape François a nommé évêque en Norvège. Et voilà. Donc là, il a été invité à prêcher la retraite de carême au Vatican. Voir que et que lui, il a découvert au cœur du non-sens, au cœur de la souffrance, au cœur d'une forme de dépression, que le Christ crucifié, que le Père va ressusciter, illuminer tout, y compris à donner un sens. Parce que, justement, il souffrait de ce fait, mais quel sens à la vie? Il y a Viktor Frankl, c'est mon psychiatre préféré, c'est un Autrichien aussi. Il est mort dans les années 90. Lui, il a fondé la logothérapie. Logos, en grec, ça veut dire parole, mais ça a beaucoup de significations, mais entre autres aussi, ça signifie le sens. Et parce qu'il dit que quand on a un sens à ce qu'on fait, on peut traverser tous les pourquoi. Celui qui a un but, qui a un sens, il peut tout vivre. Et lui aussi, il a souffert atrocement dans sa propre vie. Il était déjà au point de départ. Son premier travail était pour les personnes tentées par le suicide. Et après, lui-même, étant juif, il a survécu 4 camps de concentration, une souffrance pas possible. Et il a repris vie après, et il a raconté ce qui lui a permis de tenir, c'était à chaque fois de penser à quelqu'un qui allait peut-être l'attendre. Sa femme, peut-être, elle allait l'attendre après. Il a développé sa logothérapie. Il s'imaginait, en plein camp de concentration, qu'il allait enseigner devant des foules ce qu'il avait trouvé. Et effectivement, plus tard, ça s'est avéré, mais il est passé d'abord par des moments. Il a perdu sa femme. C'est au moment de la libération. Il raconte à un moment, il retourne à Vienne, d'où il venait, et à un endroit, il a appris que sa femme n'a pas survécu. Il a dit, là, j'étais moi-même tentée par le suicide. Et je me suis souvenue, si on a un sens, alors quel peut être le sens maintenant? Celle que j'ai aimée n'a pas survécu. Et il s'est dit, non. La vie jusqu'au dernier souffle, il a un sens. Et au fur et à mesure, il a repris vie, enfin, grâce à sa propre thérapie d'une certaine manière. Il s'est marié ensuite avec une deuxième femme qui était catholique, elle. Et il a encore développé la logothérapie plus loin. Et lui, c'est quelqu'un qui a dit que celui qui a la chance d'avoir la foi. Donc lui, il est resté juif jusqu'au bout, sa femme catholique. Mais il avait un très grand estime de la foi chrétienne aussi. Et il a dit, celui qui a la chance d'avoir la foi, de pouvoir s'appuyer sur plus grand que lui, il a une chance inouïe. Parce que il y a différentes manières de trouver le sens. Il a dit, le sens, c'est pas nous qui donnons le sens. Le sens, il faut le trouver, le révéler, parce qu'il est là du premier instant de la vie jusqu'au dernier instant.
Alors,

Ça peut être à travers quelque chose qu'on crée, quelque chose que un travail manuel, quelque chose qu'on crée, les arts. Ça peut être à travers quelque chose que on vit, une expérience. L'expérience la plus grande, c'est l'expérience de l'amour. Mais ça peut être aussi l'expérience, par exemple, d'un voyage. Donc, il encourageait les personnes qu'il accompagnait à faire des expériences, à vivre quelque chose. Bien sûr, l'amour d'une personne, c'est extrêmement guérissant. Bah, celui qui a la chance d'être. Et puis, il disait, seul l'homme, parce que il est un être tripartie, donc il est fait de corps, âme et esprit. Seul l'homme, il peut même vivre une souffrance en faisant un acte héroïque. Et l'homme, indépendamment de sa foi, mais il peut, s'il s'appuie sur plus grand que lui, et ceux qui a la chance d'avoir la foi et qui peut dire « je m'appuie sur Dieu, je m'appuie sur le nom de Dieu, je m'appuie sur le Père, je m'appuie sur Jésus », il peut même de sa souffrance faire quelque chose d'héroïque, souffrir héroïquement, c'est ça ce qu'il a dit. Et que ça c'est inouï, il a dit c'est la grandeur de l'homme. Et l'Église n'arrête pas de nous dire, mais notre vocation, la grandeur de notre vocation, la grandeur de l'homme, alors que nous sommes des êtres si fragiles. Mais notre vocation, c'est avoir part à travers le Fils, avoir part en final à la gloire, à cette relation d'amour dans la Trinité. Alors, la souffrance, elle n'est pas à banaliser. C'est vite fait de parler. La souffrance que nous pouvons soulager, notre premier appel, c'est de soulager la souffrance. Ou la souffrance qui peut être évitée, de l'éviter, de tout faire. Nous n'allons certainement pas chercher la souffrance pour la souffrance. Même, on voit bien au cours des siècles, les chrétiens, comment ils ont été inventifs pour soulager la souffrance de chaque époque. Nous pouvons pas dire, comme dans certaines autres religions orientales, c'est le sort. Non, notre premier appel, c'est une souffrance qui peut être évitée, qui peut être soulagée, de nous engager radicalement pour l'éviter ou pour la soulager. Ça, c'est la première chose. Après, il y a des souffrances, des épreuves que nous ne pouvons pas empêcher. Il y a des épreuves, il peut y avoir des catastrophes naturelles. Oui, bien sûr, on peut dire, bon, mais c'est parce que nous n'avons pas protégé l'environnement. Mais même les épreuves, il peut y avoir la faute de quelqu'un ou d'un collectif, mais c'est pas en cherchant les coupables que ça va nous donner un sens. Bien sûr, quand la souffrance est la conséquence d'une faute, d'un péché, d'un crime, se rajoute à la souffrance ce besoin ou cette nécessité de pardon. Et nous savons très bien que le pardon, humainement, nous est impossible. Le pardon nous est possible que en Jésus. Le pardon, c'est divin. C'est Jésus sur la croix qui crie « Père, pardonne-leur ». Et parfois, il y a vraiment des souffrances qui sont la conséquence de péchés graves et se rajoutent à la souffrance. Ce cri, Père, pardonne-leur. Donc, ce besoin de pardonner. Mais ensuite, il y a des souffrances, des maladies, des épreuves. Comment les vivre? Des blessures profondes qui nous traversent
ou qui traversent nos proches. Nous connaissons tous. Et quand c'est des proches, c'est parfois encore plus dur à vivre que quand ça nous concerne nous-mêmes. Je vais faire un saut et je vais nous inviter un instant de regarder le Christ sur la croix et même les plaies du Christ. Après la résurrection, Jésus ressuscité, il apparaît aux disciples avec ses plaies. C'est très important. Il apparaît avec ses plaies. Transfiguré, mais ses plaies. C'est même ses plaies qui permettent aux disciples de le reconnaître. Sa voix et ses plaies. Parce qu'il y a quelque chose qui est changé, même de son aspect physique, après la résurrection. Et vous connaissez ce moment où il apparaît aux disciples qui sont encore tout tremblants parce qu'ils ont vécu la croix, ils sont encore sur leurs échecs, ils ont tous, à part Saint Jean, ils ont tous abandonné Jésus. Il y en a qui l'ont lamentablement trahi, mais en tout cas ils ont tous fui, ils ont voulu sauver leur peau. Et après, bon, il y en a qui disent il est ressuscité, mais quand même, ils sont enfermés de peur. Parce qu'ils ont peur pour eux-mêmes. S'ils ont tué Jésus, ils vont nous tuer nous aussi. C'est ça, leur peur. Il y a un seul qui n'est pas là, c'est Thomas. Et en fait, il faut penser que Thomas était le seul courageux qui s'est pas enfermé. Thomas était un héros. Dans ce climat où tout le monde se cachait, s'enfermait, et il voulait, parce que il veut, c'est tout logique, je veux pas mourir, je sauvais ma peau, je me cache. Thomas était dehors. Thomas était héroïque. Il avait pas peur, le seul. Mais il est pas là quand Jésus apparaît. Il revient. Les autres disciples disent, on a vu Jésus. Et Jésus va... Et Thomas dit, si je vois pas ses plaies, je ne croirai pas. Et si je mets pas la main dans son côté, je ne croirai pas. Jésus va apparaître exprès pour Thomas, une nouvelle fois. Et il va lui dire, touche mes plaies, mets ta main dans mes côtés. Voilà ce que Jésus nous invite à vivre. Parce que ce monde, avec les plaies, il fait deux choses. Avec les blessures, il fait deux choses. Soit il s'identifie complètement à la blessure. Je suis blessé, donc il entre dans la révolte. Et c'est presque comme une identité. Je suis blessé, je suis dans la souffrance, donc où on m'a fait la guerre, je peux faire la guerre au suivante. Ça justifie toutes les révoltes, toutes les violences. Ou alors, on évacue la souffrance, on évacue la fragilité, on évacue l'homme qui ne, entre guillemets, qui souffre parce que ça nous gêne. Parce que ça, c'est pas digne de vivre, donc on évacue. Soit l'identification avec la blessure, soit l'évacuation de la souffrance, de la fragilité. Bah, l'avortement, l'euthanasie, on voit bien. Même les lois vont dans ce sens. Jésus nous invite à autre chose. Jésus nous invite d'aller rencontrer ses blessures, toucher ses blessures, mettre nos blessures dans les siens. Et il y a même une prière très ancienne qui dit « Dans tes blessures, cache-moi dans tes blessures. » Parce que les blessures de Jésus nous disent, la blessure n'aura pas le dernier mot. C'est la blessure transfigurée qui rappelle que le Père n'abandonne jamais personne et que la souffrance n'aura pas le dernier mot. Le dernier mot sera
à l'amour du Père, à la vie qu'il nous donne pour l'éternité. Et alors sera visible pour toujours cet endroit où j'aurais aimé le plus. Et peut-être c'est ma blessure. Alors je termine avec cette prière que sœur Marie-Lès va nous jouer. Je la lis une fois et ensuite elle va nous la chanter. Âme du Christ, sanctifie-moi. Corps du Christ, sauve-moi. Sang du Christ, enivre-moi. Eau du côté du Christ, lave-moi. Passion du Christ, fortifie-moi. Ô bon Jésus, exauce-moi. Dans tes blessures, cache-moi. Ne permets pas que je sois séparée de toi. De l'ennemi perfide, défends-moi. À l'heure de ma mort, appelle-moi. Ordonne-moi de venir à toi pour qu'avec les saints, je te loue, toi, dans les siècles des siècles. Amen.

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Lettre de saint Paul aux Colossiens. Paul salue les Colossiens et rend grâce à Dieu pour leur foi et leur amour.

Moi, Paul, apôtre du Christ Jésus par la volonté de Dieu, avec Timothée, notre frère, je m'adresse à vous, frère dans le Christ qui êtes à Colosse, membre fidèle du peuple saint. Que Dieu notre Père vous donne la grâce et la paix.

Nous rendons grâce à Dieu, le Père de notre Seigneur Jésus-Christ, en priant pour vous à tout instant. Nous avons entendu parler de votre foi dans le Christ Jésus et de l'amour que vous avez pour tous les fidèles dans l'espérance de ce qui vous attend au ciel. Vous en avez déjà reçu l'annonce par la parole de vérité, la bonne nouvelle qui est parvenue jusqu'à vous. Elle qui porte du fruit et progresse dans le monde entier, elle le fait de même chez vous, depuis le jour où vous avez reçu l'annonce et la connaissance de la grâce de Dieu dans toute sa vérité par l'enseignement d'Épaphras. Lui, notre compagnon bien-aimé, qui nous représente fidèlement comme ministre du Christ, il nous a décrit l'amour que vous vivez dans l'Esprit-Saint.

0: La vocation des croyants a sa source dans le Christ, sommet de tout le dessein de Dieu.
1: Depuis le jour où nous avons entendu parler de votre vie dans le Christ, nous ne cessons pas de prier pour vous. Nous demandons à Dieu de vous combler de la vraie connaissance de sa volonté en toute sagesse et intelligence spirituelle. Ainsi, votre conduite sera digne du Seigneur et capable de toujours lui plaire. Par tout ce que vous ferez de bien, vous porterez du fruit et vous progresserez dans la vraie connaissance de Dieu. Vous serez puissamment fortifiés par la puissance de sa gloire qui vous donnera la persévérance et la patience. Avec joie, vous rendrez grâce à Dieu le Père qui vous a rendu capable d'avoir part dans la lumière à l'héritage du peuple saint. Il nous a arrachés au pouvoir des ténèbres, il nous a fait entrer dans le royaume de son Fils bien-aimé, par qui nous sommes rachetés et par qui nos péchés sont pardonnés. Il est l'image du Dieu invisible, le premier-né par rapport à toute créature, car c'est en lui que tout a été créé, dans les cieux et sur la terre, les êtres visibles et les puissances invisibles. Tout est créé par lui et pour lui. Il est avant tous les êtres et tout subsiste en lui. Il est aussi la tête du corps, c'est-à-dire de l'Église. Il est le commencement, le premier-né d'entre les morts, puisqu'il devait avoir en tout la primauté. Car Dieu a voulu que dans le Christ, toute chose ait son accomplissement total. Il a voulu tout réconcilier par lui et pour lui, sur la terre et dans les cieux, en faisant la paix par le sang de sa croix. »

Et vous, vous étiez jadis étranger à Dieu, vous étiez même ses ennemis, avec cette mentalité qui vous poussait à faire le mal. Et voilà que maintenant, Dieu vous a réconcilié avec lui, grâce au corps humain du Christ et par sa mort, pour vous introduire en sa présence, saint, irréprochable et inattaquable. Mais il faut que par la foi, vous teniez solides et fermes. Ne vous laissez pas détourner de l'espérance que vous avez reçue en écoutant l'Évangile proclamé à toute créature sous le ciel, Évangile dont moi, Paul, je suis devenu ministre.

0: 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Continuons d'écouter la lettre aux Colossiens. Le combat de l'apôtre au service du mystère.
1: Je trouve la joie dans les souffrances que je supporte pour vous, car ce qu'il reste à souffrir des épreuves du Christ, je l'accomplis dans ma propre chair, pour son corps qui est l'Église. De cette Église, je suis devenu ministre, et la charge que Dieu m'a confiée, c'est d'accomplir pour vous sa parole, le mystère qui était caché depuis toujours à toutes les générations, mais qui maintenant a été manifesté aux membres de son peuple saint. Car Dieu a bien voulu leur faire connaître en quoi consiste, au milieu des nations païennes, la gloire sans prix de ce mystère. Le Christ est au milieu de vous, lui, l'espérance de la gloire. Ce Christ, nous l'annonçons. Nous avertissons tout homme, nous instruisons tout homme avec sagesse, afin d'amener tout homme à sa perfection dans le Christ. C'est pour cela que je m'épuise à combattre avec toute la force du Christ dont la puissance agit en moi. »

Je veux en effet que vous sachiez quel dur combat je mène pour vous, et aussi pour les fidèles de Laodicée, et pour tant d'autres qui ne m'ont jamais rencontré personnellement. Je combats pour que leur cœur soit rempli de courage et qu'ils soient rassemblés dans l'amour, afin d'acquérir toute la richesse de l'intelligence parfaite et la vraie connaissance du mystère de Dieu. Ce mystère, c'est le Christ, en qui se trouvent cachés tous les trésors de la sagesse et de la connaissance. »

0: Par le baptême, nous passons de la mort à la vie nouvelle dans le Christ.
1: Je vous dis cela pour que personne ne vous égare par des arguments trop habiles. Car si je suis absent physiquement, je suis cependant moralement avec vous, et je me réjouis de voir votre bonne tenue et la fermeté de votre foi au Christ. Continuez donc à vivre dans le Christ Jésus, le Seigneur, tel que nous vous l'avons transmis. Soyez enracinés en lui, construisez votre vie sur lui. Restez fermes dans la foi, telle qu'on vous l'a enseignée. Soyez débordants d'actions de grâce. Prenez garde à ceux qui veulent faire de vous leur proie par leur philosophie trompeuse et vide, fondée sur la tradition des hommes, sur les forces qui régissent le monde, et non pas sur le Christ. Car en lui, dans son propre corps, habite la plénitude de la divinité. En lui, vous avez tout reçu en plénitude, car il domine toutes les puissances de l'univers.

c'est en lui que vous avez reçu la vraie circoncision, non pas celle que pratiquent les hommes, mais celle qui enlève les tendances égoïstes de la chair. Telle est la circoncision qui vient du Christ. Par le baptême, vous avez été mis au tombeau avec lui. Avec lui, vous avez été ressuscité, parce que vous avez cru en la force de Dieu qui a ressuscité le Christ d'entre les morts. Vous étiez des morts parce que vous aviez péché et que vous n'aviez pas reçu de circoncision. Mais Dieu vous a donné la vie avec le Christ. Il nous a pardonné tous nos péchés. Il a supprimé le billet de la dette qui nous accablait depuis que les commandements pesaient sur nous. Il l'a annulé en le clouant à la croix du Christ. Ainsi, Dieu a dépouillé les puissances de l'univers. Il les a publiquement données en spectacle et les a traînées dans le cortège triomphal de la croix.

Alors, que personne ne vous juge pour des questions de nourriture et de boisson, ou à propos de fêtes, de nouvelles lunes ou de sabbats. Tout cela n'est que l'ombre de ce qui devait venir, mais la réalité, c'est le Christ. Ne vous laissez pas frustrer de votre récompense par quelqu'un qui veut vous humilier dans un culte des anges, qui s'évade dans des visions, qui se gonfle d'orgueil pour rien dans sa mentalité purement humaine. Un tel homme n'est pas en union avec la tête, par laquelle tout le corps, de par Dieu, poursuit sa croissance grâce aux connexions internes et aux articulations qui maintiennent sa cohésion. Si vous êtes morts avec le Christ aux forces qui régissent le monde, pourquoi subir des règles comme si votre vie dépendait encore du monde? Ne prends pas ceci, ne goûte pas cela, ne touche pas cela, alors que toutes ces choses sont faites pour disparaître quand on s'en sert. Ce ne sont là que des commandements et des enseignements humains qui ont des airs de sagesse, de religion personnelle, d'humilité et de maîtrise du corps, mais n'ont aucune valeur contre les exigences de la chair.

0: 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Aujourd'hui, lettre de saint Paul aux Colossiens. La vie des croyants à la lumière de la résurrection.
1: Si donc vous êtes ressuscité avec le Christ, recherchez les réalités d'en haut. C'est là qu'est le Christ, assis à la droite de Dieu. Tendez vers les réalités d'en haut, et non pas vers celles de la terre. En effet, vous êtes mort avec le Christ, et votre vie reste cachée avec lui en Dieu. Quand paraîtra le Christ, votre vie, alors vous aussi, vous paraîtrez avec lui en pleine gloire. Faites donc mourir en vous ce qui appartient encore à la terre, débauche, impureté, passion, désir mauvais, et cet appétit de jouissance qui est un culte rendu aux idoles. Voilà ce qui provoque la colère de Dieu, voilà quelle était votre conduite autrefois lorsque vous viviez dans ces désordres. »

Mais maintenant, débarrassez-vous de tout cela. Colère, emportement, méchanceté, insultes, propos grossiers. Plus de mensonges entre vous. Débarrassez-vous des agissements de l'homme ancien qui est en vous et revêtez l'homme nouveau, celui que le Créateur refait toujours neuf à son image pour le conduire à la vraie connaissance. Alors, il n'y a plus de Grecs et de Juifs, d'Israélites et de païens. Il n'y a pas de barbares, de sauvages, d'esclaves, d'hommes libres. Il n'y a que le Christ. En tous, il est tout. Puisque vous avez été choisis par Dieu, que vous êtes ses fidèles et ses bien-aimés, revêtez votre cœur de tendresse et de bonté, d'humilité, de douceur, de patience. Supportez-vous mutuellement et pardonnez si vous avez des reproches à vous faire. Agissez comme le Seigneur. Il vous a pardonné, faites de même. Par-dessus tout cela, qu'il y ait l'amour. C'est lui qui fait l'unité dans la perfection. Et que dans vos cœurs règne la paix du Christ à laquelle vous avez été appelés pour former en lui un seul corps.

Vivez dans l'action de grâce. Que la parole du Christ habite en vous dans toute sa richesse. Instruisez-vous et reprenez-vous les uns les autres avec une vraie sagesse. Par des psaumes, des hymnes et de libres louanges, chantez à Dieu dans vos cœurs votre reconnaissance. Et tout ce que vous dites, tout ce que vous faites, que ce soit toujours au nom du Seigneur Jésus-Christ, en offrant par lui votre action de grâce à Dieu le Père. Vous, les femmes, soyez soumises à votre mari. Dans le Seigneur, c'est ce qui convient. Et vous, les hommes, aimez votre femme, ne soyez pas désagréables avec elle. Vous, les enfants, en toutes choses, écoutez vos parents. Dans le Seigneur, c'est cela qui est beau. Et vous, les parents, n'exaspérez pas vos enfants. Vous risqueriez de les décourager. Vous, les esclaves, obéissez en toutes choses à votre maître d'ici-bas, sans chercher à vous faire remarquer par souci de plaire aux hommes, mais dans la simplicité de votre cœur, parce que vous craignez le Seigneur. Quel que soit votre travail, faites-le de bon cœur, pour le Seigneur, et non pour plaire à des hommes. Vous savez bien qu'en retour, le Seigneur fera de vous ses héritiers. Le Maître, c'est le Christ. Vous êtes à son service. Car celui qui fait le mal sera puni en fonction du mal qu'il a fait, et Dieu ne fait pas de différence entre les hommes. Vous, les maîtres, assurez à vos esclaves la justice et l'égalité, sachant que vous aussi, vous avez un maître dans le ciel. »

soyez fidèles à la prière, qu'elle vous tienne éveillés dans l'action de grâce. Priez en même temps pour nous, afin que Dieu ouvre la voie à notre parole et que nous annoncions le mystère du Christ pour lequel je suis en prison. Que je le publie comme je me dois d'en parler. Conduisez-vous avec sagesse devant ceux du dehors, en tirant parti du temps présent. Que votre parole soit toujours bienveillante, pleine de force et de sel, sachant répondre à chacun comme il faut. »

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1: Vous serez pleinement informé de ce que je deviens par Tychique, le frère bien-aimé, fidèle ministre et compagnon dans le Seigneur. Je l'envoie spécialement auprès de vous, afin que vous ayez de mes nouvelles et qu'il vous réconforte le cœur, ainsi qu'Onésime, le frère fidèle et bien-aimé, qui est de chez vous. Ils vous informeront de tout ce qui se passe ici.

vous avez les salutations d'Aristarque, qui est en prison avec moi, et celles de Marc, le cousin de Barnabé. Vous avez reçu des instructions à son sujet. S'il vient chez vous, accueillez-le. Et aussi celles de Jésus, dit Justus. Ils sont tous trois juifs d'origine, et, seuls à travailler avec moi au règne de Dieu, ils ont été pour moi une consolation. Vous avez les salutations d'Épaphras, qui est de chez vous, un serviteur de Jésus qui mène sans cesse pour vous le combat de la prière, afin que vous teniez debout comme des gens parfaits et pleinement accordés à la volonté de Dieu. Je lui rends ce témoignage qu'il se donne beaucoup de peine pour vous et pour ceux de Laodicée et de Hiérapolis. Vous avez la salutation de Luc, le médecin bien-aimé, et de Démas. Saluez tous les frères de Laodicée, et aussi Nympha et l'Église qui se rassemble chez elle. Et quand on aura lu cette lettre chez vous, faites en sorte qu'on la lise aussi dans l'Église de Laodicée. Lisez aussi vous-même celle qui vous viendra de Laodicée. Enfin, dites à Archippe, prends garde de bien accomplir le ministère que tu as reçu dans le Seigneur. La salutation est de ma main à moi, Paul. N'oubliez pas que je suis en prison. La grâce soit avec vous.

Moi, Paul, serviteur de Dieu, je m'adresse à toi, Tite, mon véritable enfant selon la foi qui nous est commune. Moi qui suis apôtre de Jésus-Christ, chargé de conduire ceux que Dieu a choisis vers la foi et la connaissance de la vérité dans une religion vécue. Je m'appuie sur l'espérance de la vie éternelle, promise depuis toujours par Dieu qui ne ment pas. Au temps fixé, il a manifesté sa parole dans le message qui m'a été confié par ordre de Dieu notre Sauveur. Je te souhaite grâce et paix de la part de Dieu le Père et du Christ Jésus, notre Sauveur.

si je t'ai laissé en Crète, c'est pour que tu finisses de tout organiser et que dans chaque ville tu institues des anciens, comme je te l'ai commandé. L'ancien doit être un homme sans reproche, époux d'une seule femme, père de famille dont les enfants soient croyants et inattaquables pour leur conduite et leur obéissance. Il faut en effet que le responsable d'une communauté d'église soit un homme sans reproche, puisqu'il est l'intendant de Dieu. Il ne doit être ni arrogant, ni coléreux, ni buveur, ni violent, ni avide de propos malhonnêtes. Il doit ouvrir sa maison à tous, être ami du bien, raisonnable, juste, saint, maître de lui. Il doit être attaché à la parole sûre et conforme à la doctrine, pour être capable, à la fois, d'exhorter les autres en leur donnant un enseignement solide et de répondre aux opposants.

de les dénoncer catégoriquement, afin qu'ils retrouvent la santé de la foi, au lieu de s'attacher aux récits mythologiques des Juifs et à des préceptes des gens qui se détournent de la vérité. Pour les purs, tout est pur. Mais pour ceux qui sont souillés et qui refusent de croire, rien n'est pur. Leur esprit et leur conscience sont souillés. Ils proclament qu'ils connaissent Dieu, mais ils le renient par leurs actes, abominables qu'ils sont, indociles et inaptes à rien faire de bien. »

conseil pour diverses catégories de chrétiens dans l'attente du Christ. Proclame ce qui est conforme à l'enseignement solide. Dis aux hommes âgés d'être sobres, dignes de respect, raisonnables et solides dans la foi, la charité et la persévérance. Quant aux femmes âgées, dis-leur de mener une vie sainte, de ne pas dire du mal des autres, de ne pas être esclaves de la boisson, de donner des bons conseils. Qu'elles apprennent aux jeunes femmes à aimer leurs maris et leurs enfants, à être raisonnables et pures, bonnes ménagères, aimables, soumises chacune à son mari, afin que la parole de Dieu ne soit pas exposée au mépris. Exhorte aussi les jeunes à être raisonnables en toutes choses. Toi-même, sois un modèle dans ta façon de bien agir. Par le sérieux et la pureté de ton enseignement, par la solidité inattaquable de ta parole, pour la plus grande confusion de l'adversaire qui ne trouvera aucune critique à faire sur nous. Les esclaves doivent être soumis à leur maître en toutes choses, aimables, ni agressifs, ni voleurs, mais manifestant une parfaite fidélité pour faire honneur en tout à l'enseignement de Dieu notre Sauveur. Car la grâce de Dieu s'est manifestée pour le salut de tous les hommes. C'est elle qui nous apprend à rejeter le péché et les passions d'ici-bas, pour vivre dans le monde présent en homme raisonnable, juste et religieux, et pour attendre le bonheur que nous espérons avoir quand se manifestera la gloire de Jésus-Christ, notre grand Dieu et notre Sauveur. Car il s'est donné pour nous afin de nous racheter de toutes nos fautes et de nous purifier pour faire de nous son peuple, un peuple ardent à faire le bien. Voilà comment tu dois parler, exhorter et réfuter en toute autorité, que personne ne puisse te mépriser. »

Radio Espérance, continuons d'écouter la lettre de saint Paul, apôtre, à Tite. Vivre dans le monde en homme renouvelé par le baptême. Rappel à tous qu'ils doivent être soumis aux gouvernants et aux autorités, qu'ils doivent leur obéir et être prêts à faire tout ce qui est bien, qu'ils n'insultent personne, ne soient pas batailleurs, mais pleins de sérénité, faisant preuve d'une douceur constante à l'égard de tous les hommes. Car nous aussi, autrefois, nous étions insensés, révoltés, égarés, esclaves de toutes sortes de désirs et de plaisirs. Nous vivions dans les méchancetés et les rivalités. Nous étions odieux et remplis de haine les uns pour les autres. Mais lorsque Dieu, notre Sauveur, a manifesté sa bonté et sa tendresse pour les hommes, il nous a sauvés. Il l'a fait dans sa miséricorde, et non pas à cause d'actes méritoires que nous aurions accomplis par nous-mêmes. Par le bain du baptême, il nous a fait renaître et nous a renouvelés dans l'Esprit Saint. Cet Esprit, Dieu l'a répandu sur nous avec abondance par Jésus-Christ, notre Sauveur. Ainsi, par sa grâce, nous sommes devenus des justes et nous possédons dans l'espérance l'héritage de la vie éternelle. »

Voilà une parole sûre, et je veux que tu t'en portes garant, afin que ceux qui ont mis leur foi en Dieu s'efforcent d'être au premier rang pour faire le bien. C'est cela qui est bon et utile pour les hommes. Fuis les recherches folles, les généalogies, les disputes et les controverses sur la loi, car elles sont inutiles et vaines. Quant à l'hérétique, écarte-le après un premier et un second avertissement, sachant qu'un tel homme est perverti et pécheur. Il se condamne lui-même.

quand je t'aurai envoyé Artémas ou Tychique, dépêche-toi de venir me rejoindre à Nicopolis. C'est là que j'ai décidé de passer l'hiver. Donne bien à Zénas le juriste et à Apollos ce qu'il faut pour leur voyage, afin qu'ils ne manquent de rien. Que ceux de chez nous apprennent aussi à être au premier rang pour faire le bien et répondre aux nécessités urgentes. Ainsi, ils ne manqueront pas de produire du fruit. Ceux qui sont avec moi te saluent tous. Salue nos amis dans la foi. Que la grâce soit avec vous tous.

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Saint François de Sales, correspondance, les lettres d'amitié spirituelle. Ces lettres sont écrites aussi bien à des hérétiques qu'à des croyants, à des hommes qu'à des femmes, à des évêques ou des religieux qu'à des laïcs, à des célibataires qu'à des gens mariés, à des grands du monde qu'à des personnes modestes. Elles sont groupées par personnages, par cas spirituels, et aussi selon l'ordre chronologique. Afin d'approfondir la spiritualité de Saint François de Sales, d'après sa correspondance, voici maintenant les principaux mots-clés du langage épistolaire de François, classés par ordre alphabétique. Dévotion. La correspondance spirituelle de François de Sales se réfère constamment à l'invitation à la vie dévote, une fois le livre édité. Les quelques citations ci-dessous veulent montrer le parallélisme entre la doctrine et son application au cas personnel. La vertu de dévotion n'est autre chose qu'une générale inclination et promptitude de l'esprit à faire ce qu'il connaît être agréable à Dieu. C'est cette dilatation de cœur de laquelle David disait « J'ai couru en la voie de vos commandements quand vous avez étendu mon cœur. » Ceux qui sont simplement gens du bien cheminent en la voie de Dieu, mais les dévots courent et quand ils sont bien dévots, ils volent. Réveillez souvent en vous l'esprit de joie et de suavité et croyez fermement que c'est le vrai esprit de dévotion. Au duc de Bellegarde, vous êtes indubitablement appelé à une dévotion mâle, courageuse, vaillante, invariable, pour servir de miroir à plusieurs en faveur de la vérité de l'amour céleste. Le monde vous admirera, et malgré sa mauvaise humeur, il vous regardera avec honneur quand il vous verra au milieu de ses palais, ses galeries, ses cabinets, conserver les règles de la dévotion, mais dévotion sage, sérieuse, forte, invariable, noble et toute suave. La dévotion salésienne n'est pas seulement personnelle, c'est une vertu sociale. Vous ne devez pas seulement être dévote et aimer la dévotion, mais vous la devez rendre aimable à un chacun. Faire honneur à votre dévotion, rendez-la fort aimable à tous ceux qui vous connaîtront, mais surtout à votre famille. Je ne vous dis rien de la sainte dévotion qui est désirable en tout temps et tout lieu. Car, comme vous savez, parmi les joies et contentements, elle modère nos esprits. Entre les adversités, elle nous sert de refuge et nous délasse. Et, quoi qu'il nous arrive, elle nous fait bénir Dieu qui est meilleur que tout. Elle rend la jeunesse plus sage et plus aimable, et la vieillesse moins insupportable et ennuyeuse. Je ne veux point une dévotion fantasque, brouillonne, mélancolique, fâcheuse, chagrine, mais une piété douce, suave, agréable, paisible, et en un mot, une piété toute franche, libre, et qui se fasse aimer de Dieu premièrement, et puis des hommes. La vertu de dévotion ne consiste pas à observer les commandements de Dieu et de l'Église, mais à les observer avec promptitude et dévotion. Mais ce n'est pas tout. Il faut non seulement vouloir faire la volonté de Dieu, mais pour être dévot, il la faut faire gaiement. François de Sales consacre toute une lettre à la dévotion. Il n'est besoin, pour vivre constamment en dévotion, que d'établir des fortes et excellentes maximes en son esprit. La première, c'est celle de saint Paul. Tout revient au bien de ceux qui aiment Dieu.
La seconde, c'est qu'il est votre Père. La troisième, c'est celle que notre Seigneur enseigna à ses apôtres. Qu'est-ce qui vous a manqué? La quatrième, c'est celle de l'éternité. La cinquième, c'est celle de l'apôtre. Que jamais advienne que je me glorifie, sinon en la croix de mon Jésus. Le chemin de dévotion le plus assuré, c'est celui qui est au pied de la croix, d'humilité, de simplicité, de douceur de cœur. Il faut pour entrer en cette voie une grâce spéciale de Dieu, une vocation personnelle. La dévotion n'est pas une pièce qu'il faut avoir à force de bras. Il faut vraiment y travailler, mais la grande besogne dépend de la confiance en Dieu. Il y faut aller bellement, quoique soigneusement. Pensez-vous que Dieu donne toujours la vocation de la parfaite dévotion selon les conditions naturelles et les inclinations des esprits qu'il appelle? Non, certes, ne croyez pas cela. Cette vie n'est pas une vie naturelle, elle est au-dessus de la nature. Il faut que la grâce la donne et soit l'âme de cette vie. Il est vrai que la providence souveraine se sert maintes fois de la nature pour le service de la grâce. Mais il s'en faut bien que ce soit toujours, ni presque toujours. À quelqu'un qui lui demande s'il fera la vie active ou la vie contemplative ou toutes deux, François de Sales répond qu'il fasse la vie douce et dévote. Dieu. François de Sales a un sentiment très profond du tout de Dieu et du néant de la créature hors de Dieu. À Dieu soyons-nous et à Dieu sans plus, puisque hors de lui et sans lui, nous ne voulons rien, non pas même nous-mêmes, qui, aussi bien hors de lui et sans lui, ne sommes que de vrais rien. Ou rien ou Dieu, car tout ce qui n'est pas Dieu, ou n'est rien, ou est pire que rien. C'est un abîme, c'est l'esprit qui vivifie tout, qui cause tout, qui conserve tout, duquel toutes choses ont besoin pour être. Et lui n'a besoin de nulle chose. Je ne sais que confesser que je suis un vrai néant devant lui, que j'adore très profondément, comme aussi l'humanité de notre Sauveur à laquelle il s'est uni. Quand sera-ce que nous ne chercherons que Dieu? Oh, que nous serons heureux quand nous serons arrivés à ce point-là, car partout nous aurons ce que nous chercherons et chercherons partout ce que nous aurons. François de Sales termine très souvent ses lettres par un « adieu » dont il convient toujours de percevoir la plénitude de sens, tel « Dieu soit à jamais votre cœur, votre esprit, votre repos » ou encore « Adieu donc, soyons-nous à jamais, sans fin, sans mesure, sans réserve ». Discernement. Ex tota mente. Tu aimeras le Seigneur. C'est-à-dire spirituellement, discrètement, parce que ment, c'est l'esprit et partie supérieure de l'âme, à laquelle appartient le discernement et jugement pour avoir le zèle secundum scientam et discretionem, selon la sagesse et la mesure. Comme dit saint Paul, l'homme spirituel discerne tout. Il connaît en quel temps, en quel rang, par quelle méthode il faut mettre en œuvre chaque vertu. Dans une lettre de 1603, François de Sales résume ses vues essentielles sur le discernement des esprits
en ce qui est des sentiments et douceurs qui peuvent être de l'ami ou de l'ennemi, c'est-à-dire du malin ou du très bon. Or, on peut connaître d'où ils viennent par certains signes. Et François de Sales d'en exposer quelques-uns qui suffisent à montrer sa pensée. Douceur. Jumelée très souvent avec l'humilité. La douceur et l'humilité sont les bases de la sainteté. Vivez en esprit de douceur et d'humilité devant sa face et parmi les prochains. Qu'il plaise à notre Seigneur de consoler votre âme de sa bénédiction, la faisant abonder en son saint amour et en la sacrée humilité et douceur de cœur qui ne sont jamais sans ce saint amour, non plus que le saint amour sans elle. Je vous recommande surtout l'esprit de douceur qui est celui qui ravit les cœurs et gagne les âmes. Oui bien, peut-être que l'expérience m'avait appris à ne point être dure aux âmes, tant qu'il y avait espérance de les gagner par douceur. Qui peut conserver la douceur parmi les douleurs et à l'engourdissement, et la paix entre le tracas et la multiplicité des affaires, il est presque parfait. Faites avec un soin particulier tout ce que vous pourrez pour acquérir la douceur envers les vôtres, je veux dire en votre ménage. Je ne dis pas qu'il faille être molle ni remise, mais je dis douce et suave. Il y faut penser entrant en la maison, sortant d'icelle, et étant le matin, à midi, à toute heure. Il faut faire un principal de ce soin pour un temps, et le reste, l'oublier quasi un peu. Parsemez toutes les pièces de votre conversation, vos relations, tant intérieure qu'extérieure, de sincérité, douceur et allégresse. Et s'il est possible, soyez égal en humeur et que toutes vos actions se ressentent de la résolution que vous avez faite d'aimer constamment l'amour de Dieu. La douceur exige abnégation et amour de Dieu. Je ne doute point qu'il ne se passe des aversions et répugnances en votre esprit, mais ce sont autant d'occasions d'exercer la vraie vertu de douceur, car il faut faire bien et saintement et amoureusement ce que nous devons à un chacun, quoi que ce soit à contre-cœur et sans goût. Église. Après l'amour de notre Seigneur, je vous recommande celui de son épouse, l'Église. Loue et Dieu 100 fois le jour, d'être fille de l'Église. J'ai une douleur extrême au cœur de savoir que cette dispute de l'autorité du pape soit le jouet et sujet de la parlerie parmi tant de gens qui, peu capables de la résolution qu'on y doit prendre, en lieu de l'éclairer, la trouble, et en lieu de la décider, la déchire et, ce qui est le pis, en la troublant, trouble la paix de plusieurs âmes et, en la déchirant, déchire la très sainte unanimité des catholiques, les divertissant d'autant de penser à la conversion des hérétiques. Le pape est le souverain pasteur et père spirituel des chrétiens parce qu'il est le suprême vicaire de Jésus-Christ en terre. L'Église ou le pape, c'est tout un. L'Écriture est donc claire en ces paroles, mais l'esprit de l'homme est obscur et, comme une chouette, ne peut voir cette clarté. C'est l'Esprit de Dieu, monsieur, qui nous a donné l'Écriture, et c'est le même Esprit qui en donne le vrai sens et ne le donne qu'à son Église, colonne et appui de la vérité. Église par le ministère de laquelle ce divin esprit garde et maintient sa vérité,
c'est-à-dire le vrai sens de sa parole. Et Église qui seule a l'infaillible assistance de l'Esprit de vérité, pour bien, dûment et infailliblement, trouver la vérité en la parole de Dieu. Vous me demandez les remèdes au travail, à l'épreuve, que vous donnent les tentations que le malin vous fait contre la foi et l'Église. Il faut, en cette tentation, tenir la posture que l'on tient en celle de la chair. Ne disputer ni peu ni prou, mais faire comme faisaient les enfants d'Israël des os de l'agneau pascal, qu'ils ne s'essayaient nullement de rompre, mais les jetaient au feu. Se séparer de l'Église, c'est se séparer de Dieu. Laissez l'Église au Dieu, quelle frénésie! Élection ou choix, décision. Le choix que vous avez fait a toutes les marques d'une bonne et légitime élection. Ce grand mouvement d'esprit qui vous a porté presque par force et avec consolation. La considération que j'y ai apportée avant que d'y consentir. Ce que ni vous ni moi ne nous sommes pas fiés à nous-mêmes. Mais y avons appliqué le jugement de votre confesseur, bon, docte et prudent. Ce que nous avons donné du loisir aux premières agitations de votre conscience pour se refroidir si elles eussent été mal fondées. Ce que les prières non d'un jour ni de deux, mais de plusieurs mois ont procédé, sont indubitablement des marques infaillibles que c'était la volonté de Dieu. Les mouvements de l'esprit, malin ou de l'esprit humain, sont bien d'autres conditions. Empressement. Il y a deux sortes d'empressement. Un empressement de charité, celui de Marie lorsqu'elle visita sa cousine Élisabeth. Ô saint empressement, qui ne trouble point et qui nous hâte sans nous précipiter. Et celui qui enlève l'esprit de liberté, ce dernier doit être éliminé. François poursuit. Vous savez que Dieu veut qu'on le serve en l'aimant surtout, et notre prochain comme nous-mêmes. L'empressement, l'agitation du dessein n'y sert de rien. C'est cet empressement que je vous défends expressément. Comme la mère imperfection de toutes les imperfections. Gardez-vous des empressements et inquiétudes, car il n'y a rien qui nous empêche plus de cheminer en la perfection. Ne vous empressez point, non, croyez-moi. Exercez-vous à servir notre Seigneur avec une forte et soigneuse douceur. C'est la vraie méthode de ce service. Exercez bien fort votre cœur à la douceur intérieure et extérieure. Et tenez-le en tranquillité parmi la multiplicité des affaires qui se présentent à vous. Gardez-vous bien fort des empressements qui sont la peste de la sainte dévotion. De cet empressement vain et inutile, ne vous peut arriver qu'une lassitude d'esprit. Et de là, cette froideur et engourdissement de votre âme. C'est l'un des plus grands traîtres que la dévotion et vraie vertu puissent rencontrer. Et même, ne vous empressez pas à ne vous empresser point. Épreuve. Se confier à Dieu parmi la douceur et la paix des prospérités. Chacun presque le sait faire. Mais de se remettre à lui entre les orages et les tempêtes, c'est le propre de ses enfants. Je dis se remettre à lui avec un entier abandonnement. C'est maintenant que vous êtes en affliction,
que vous devez témoigner à notre Seigneur l'amour que vous lui avez si souvent promis et protester entre mes mains. Se plaindre, ce n'est pas dire son mal, mais le dire avec des lamentations, doléances et témoignages de beaucoup d'afflictions. Dites-le donc naïvement et véritablement, sans nul scrupule. Mais que ce soit en sorte que vous ne témoigniez point de ne vouloir pas y acquiescer doucement. Car aussi faut-il y acquiescer de très bon cœur. En somme, qui veut bien recevoir les coups des accidents de cette vie mortelle, il doit tenir son esprit en la très sainte volonté de Dieu et son espérance en la bienheureuse éternité. Esprit. Mot aux multiples résonances chez François de Sales et dont la réalité, quoique certaine, échappe au sens. Mais chacun expérimente en lui-même son existence. Notre esprit connaissant et agissant s'appelle âme agissante et connaissante. Connaissant par le discours et raisonnement naturel, il s'appelle entendement, intelligence ou esprit humain. Mais connaissant et agissant par l'esprit de la foi, il s'appelle esprit de la foi ou esprit chrétien. Notre esprit, capable de sagesse, est donc pris entre plusieurs forces qui le sollicitent. La chair, au sens paulinien du mot, qui influe sur lui par l'intermédiaire de l'esprit humain en nous, mais celui-ci peut cependant résister à la chair et accueillir l'esprit de Dieu. François dit « Il arrive quelquefois que notre esprit n'agit que par la clarté naturelle et que l'esprit humain ne peut acquiescer à cette action et beaucoup moins l'âme sensuelle, la chair. Mais se contredisent et s'opposent. Et alors il nous semble que tout est perdu et l'esprit, presque abandonné de toutes les facultés raisonnables et sensitives, demeure tout éperdu, se semble et étonné. Mais néanmoins, en vraie vérité, il n'y a nul danger, car l'esprit de la foi demeure vif et sauf. Quand tout le reste conspirerait contre nous, nous ne saurions déchoir de la grâce de Dieu. Il est donc capital que notre esprit humain ou naturel soit d'accord avec l'esprit de Dieu en nous, puisque pensée et action, sagesse et prudence dépendent strictement en nous de cet accord. François dit « Vivre selon l'esprit, c'est penser, opérer et agir selon les vertus qui sont en l'esprit et non selon les sens et sentiments qui sont en la chair. De ceci, il s'en faut servir, il les faut assujettir et non pas vivre selon tisseux. Mais ces vertus spirituelles, il les faut servir et leur faire asservir tout le reste. Mais que sont ces vertus de l'esprit? C'est la foi, l'espérance, la charité. Vivre selon l'esprit, c'est aimer selon l'esprit. Vivre selon la chair, c'est aimer selon la chair. Car l'amour est la vie de l'âme, comme l'âme est la vie du corps. Vivre donc selon l'esprit, c'est faire ce que la foi, l'espérance et la charité nous enseignent, soit dans les choses temporelles, soit dans les choses spirituelles. Sa divine bonté vous veuille à jamais défendre de la prudence et sagesse et des saillies de l'esprit humain, et nous fasse tout à fait vivre en la suite de l'esprit du Saint-Évangile, qui est simple, doux, aimable et humble, et qui aime le bien en tous, pour tous et partout.
où il est. Vous venez d'entendre quelques lettres d'amitié spirituelle tirées de la correspondance de Saint François de Sales.

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2: Mon Seigneur et mon Dieu, je crois fermement que tu es ici, que tu me vois, que tu m'entends. Je t'adore avec profonde révérence, je te demande le pardon de mes fautes et la grâce de faire avec profit ces 10 minutes de prière. Marie, ma Mère Immaculée, Saint Joseph et mon ange gardien, intercédez pour moi. Aujourd'hui, Jésus nous raconte une histoire qui pourrait te choquer. Un patron paye autant un ouvrier qui a travaillé 1 heure qu'un autre qui a trimé toute la journée sous le soleil. Alors, tu diras, c'est injuste. Et certains ne comprennent même pas comment Jésus a pu dire cela. Mais en réalité, Dieu ne fonctionne pas comme nous. Il faut se mettre un petit peu dans la peau de Dieu, parce que Dieu n'est pas un patron, Dieu est un père aussi. Et il regarde, non pas simplement le travail qui a été fait, mais aussi l'effort qu'on a fait pour pouvoir aider les autres. Et je peux très bien que ceux qui sont arrivés sur la place publique plus tard avaient dû s'occuper un peu de leur famille avant de pouvoir chercher du travail. Et puis quand ils sont arrivés, il n'y avait personne pour les embaucher. Et ils sont restés toute la journée sur la place, peut-être même au soleil, en attente de quelqu'un qui leur offrirait du travail. Et il est fort probable que parmi eux, il y ait des personnes qui avaient besoin d'argent, qui avaient besoin de travail pour pouvoir nourrir leur famille, nouer les bouts, si je puis dire, et qui sont arrivés là sans que aucun patron ne vienne leur offrir du travail. Donc ce sont des personnes qui ont aussi souffert, peut-être même davantage dans leur ambiance, dans leur famille. Dieu voit les choses que nous ne voyons pas. Il ne voit pas simplement le travail accompli, mais il voit aussi ce que nous faisons réellement pour toute la société. Les familles, les amis, les personnes qui sont dans le besoin. Et donc tout ça, c'est important. C'est une chose qui me fait penser d'ailleurs à ce que le pape Léon XIV a remis dans son encyclique Magnifica Humanitas, dans laquelle on voit que, oui, avec par exemple l'intelligence artificielle, avec les moyens de la technologie, eh bien on pourrait avoir beaucoup de travaux qui disparaissent. Mais aussi, avec ça, une augmentation du chômage et de beaucoup de personnes qui n'auront plus de possibilité de travailler. Alors, bon, il faut voir comment on peut restructurer éventuellement la société quand il y a des choses qui peuvent changer radicalement même la structure du travail dans la société. Et ça fait partie également de l'être humain qui a droit au travail. D'ailleurs, le travail est une sorte de réalisation personnelle, de sens aussi d'utilité pour la société et qui est fondamentale pour l'homme. Et c'est pour ça d'ailleurs que le pape a entre autres, voulu écrire cette première encyclique un peu dans l'esprit de Rerum Novarum de Léon XIII, le pape antérieur de la fin du XIXe siècle. Il était fort préoccupé par la structure du travail qui apparaissait dans la société moderne, une société industrielle. Et aujourd'hui, nous sommes dans une société informationnelle et globalisée. Eh bien, à nous de voir comment vivre et sanctifier cela. Attention, dans la parabole, Jésus ne veut pas récompenser des paresseux. Il récompense ceux qui ont attendu et qui ont cherché du travail et qui ne l'ont trouvé qu'à la dernière heure. D'ailleurs, c'est pour ça que ceux-là sont restés toute la journée et quand le maître leur pose une question, « Pourquoi restez-vous là toute la journée sans rien faire ?» Alors ils répondent, « Mais personne ne nous a embauchés. On est là, on attend, quoi. » Et donc, c'est aussi important de voir cet aspect, que Jésus nous demande de faire des efforts et d'avoir un œil miséricordieux comme Dieu. Parce que après, quand il va donner un denier à ceux qui n'ont travaillé qu'une heure, et puis aussi, finalement, quand les autres reçoivent également un denier alors qu'ils ont travaillé 12 heures, le patron dit cette parole, « Es-tu jaloux de ce que je sois généreux? Je fais ce que je veux avec l'argent que j'ai. Et toi, prends ce que tu as. » On avait prévu un denier pour la journée. Et tu étais content au début de la journée de travailler toute la journée pour un denier. Maintenant, moi, si j'ai envie de donner un denier à un mendiant ou à une personne qui a travaillé une heure seulement, c'est mon affaire. Et peut-être que cette personne a besoin de cet argent plus que toi. De toute façon, ce qui est important ici, c'est de voir un petit peu comment Dieu voit les choses avec le cœur. Il ne parle pas uniquement du travail ici, il parle du royaume de Dieu, de ceux qui se mettent à travailler pour le royaume de Dieu après un long temps même d'opposition au royaume de Dieu. Prenons le cas de saint Paul, prenons le cas de saint Augustin, prenons le cas de beaucoup de saints qui se sont convertis, ou encore plus récemment de Anthony Flew, par exemple, qui était un athée, qui avait lutté contre le christianisme et contre les religions, et voilà qu'il se convertit à la fin. Ben, je crois qu'il faut savoir applaudir, qu'il faut savoir louer ces personnes. Pense aussi au bon larron sur la croix, qui se convertit sur la croix, et il s'approche de Dieu et demande pardon. Il est le premier canonisé de l'histoire. C'est quand même fort. Bon, ça veut dire que Dieu tient compte de la personne qui revient vers lui. N'est-ce pas un peu tout ça, une application également de beaucoup de choses que l'on voit dans les paraboles ou les événements de la vie du Christ et des apôtres? Le fils prodigue, la brebis perdue et retrouvée. Et la joie qui est énorme quand on a retrouvé cette brebis alors que les autres n'avaient pas besoin d'être trouvés. Zachée, Marie-Madeleine, la femme adultère, l'appel de Matthieu. Et dans le fond, c'est un peu ça aussi, c'est de comprendre le cœur de Dieu qui veut que tous se convertissent. Et il a une patience énorme. Mais, bien entendu, il y a aussi une justice, c'est évident. Mais en même temps, il y a cet aspect formidable de l'effort qu'il faut pour revenir parfois, ou l'effort qu'il faut pour tenir le coup et revenir, parce que ça coûte, comme l'effort de ceux qui ont attendu toute la journée sur la place dans l'angoisse de trouver du travail, quoi. Donc, demande à Jésus d'avoir une logique plus divine, plus humaine dans le bon sens du terme, c'est-à-dire être plus de cœur et pas simplement de justice froide et intellectuelle et comptable. Et il faut regarder les choses aussi avec le cœur. Parfois, beaucoup de personnes ont d'autres travaux que le travail rémunéré et qu'ils font beaucoup de travaux à la maison gratuitement pour les autres, avec dévouement bénévole. Et donc, aux yeux de Dieu, ça a une valeur plus grande même parfois. Donc, la logique de cette parabole que le Christ nous dit ici et qui montre que entre autres les pharisiens, qui étaient les premiers et qui pensaient qu'ils étaient bons et qui méprisaient les autres. Moi, j'ai donné toute ma vie, j'ai suivi les lois, j'ai suivi les préceptes, etc. Bon, oui, mais en même temps, il n'y avait pas de charité. En même temps, il n'y avait pas d'aide des autres, il y avait de mépris des autres. Tout ça, c'est une chose dont il faut aussi tenir compte. Dieu est un juge, mais il est aussi miséricorde. Ça veut dire que grâce à cette miséricorde, nous sommes tous sauvables par Jésus-Christ, toi et moi. On peut pas beaucoup s'appuyer sur la justice pour être sauvé. Nous sommes sauvés essentiellement grâce à la miséricorde de Dieu. Et il nous demande d'avoir plus de miséricorde envers les autres également, et d'avoir un cœur qui comprend la misère des autres et qui veut la réparer, même si ça coûte un peu de temps, ou d'argent, ou de moyens. Ça fait partie du message du Christ, tout ça. Comment vis-tu cela? Pense dans ta prière régulièrement sur la façon dont tu travailles, tu veux servir, dans la façon dont tu traites les autres. Pense à Marie qui a accompagné le Christ depuis le début jusqu'à sa mort et sa mise au tombeau. Mais aussi les apôtres, les saintes femmes, les premiers chrétiens. Ça veut beaucoup dire. Elle est notre mère, elle a un cœur de mère. Elle nous regarde tous et elle nous aide plus. La personne parmi les saints du ciel qui est le plus apparue sur terre pour nous aider, prier avec nous, et pour nous soutenir et nous encourager, eh bien, c'est Marie. Marie est une mère. Et elle aussi, elle a une patience infinie. Et donc, dans le fond, elle veut nous aider. Elle veut nous mener à son fils. Elle passe son ciel à faire ça. C'est vrai que même si elle est déjà au ciel et tout, elle jouit déjà de la vision béatifique et tout, elle regarde sur terre et dans certaines apparitions, elle pleure. Elle pleure de notre situation, elle pleure pour nous. Parce qu'elle regarde non pas son bonheur à elle seulement, mais notre malheur et aussi notre possibilité d'avoir un bonheur au ciel, là où elle se trouve, comme elle voudrait tellement que nous soyons avec elle et avec son fils, même si nous arrivons à la dernière minute de notre vie comme le bon larron sur la croix. Ça vaut la peine. Pensez-y un peu plus et demande à Dieu des grâces pour pouvoir vivre comme le Christ te le demande. La grâce de Dieu est gratuite pour tout le monde. C'est le denier que Dieu donne à tous, à toi et à moi. La grâce pour aller au ciel. Tout le monde peut recevoir cette grâce. Merci Jésus pour ton message qui nous encourage toujours et qui nous permet ainsi de ne jamais désespérer et de ne pas nous comparer uniquement et de faire des calculs froids. Je te remercie, mon Dieu, des bonnes résolutions, des actes d'amour et des inspirations que tu m'as communiquées dans ces 10 minutes de prière. Je te demande ton aide pour les mettre en pratique. Marie, ma mère immaculée, Saint Joseph, mon Père et Seigneur, mon ange gardien, intercédez pour moi. Au nom du Père et du Fils et du Saint-Esprit, Amen.

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0: En ce mercredi de la 20e semaine du temps ordinaire, la première lecture est tirée du livre d'Isaïe. La main de Dieu reste levée.
1: Israël a osé attaquer le royaume de Juda, son frère. Il s'est engagé par là dans le cycle infernal qui va le mener à sa destruction. De révolution en révolution, dans la guerre et l'anarchie, il va disparaître en moins d'une génération. Ainsi s'accomplissent les menaces d'Amos et d'Osée contre un peuple injuste et immoral.
0: Le Seigneur a lancé une parole contre Jacob. Elle tombe sur Israël. Le peuple tout entier en aura connaissance. Éphraïm et l'habitant de Samarie qui dit dans sa fierté et son orgueil « Les briques sont tombées, nous bâtirons en pierre de taille. Les sycomores sont abattus, nous mettrons des cèdres à la place. » Le Seigneur a dressé contre lui les ennemis de Récin. Il a excité ses adversaires, Aram à l'Orient, les Philistins par derrière, et ils ont dévoré Israël à pleine gueule. Mais avec tout cela, sa colère ne s'est pas détournée et sa main est encore étendue. Et le peuple n'est pas revenu à celui qui le frappait. Ils n'ont pas cherché le Seigneur, le Tout-Puissant. Alors le Seigneur a coupé en Israël tête et queue, palme et roseau, en un seul jour. L'ancien est le dignitaire, c'est la tête. Le prophète qui enseigne le mensonge, c'est la queue. Les guides de ce peuple l'ont égaré, et ceux qu'il guidait ont été engloutis. C'est pourquoi le Seigneur ne sera pas favorable à ces jeunes gens. Il n'aura pas pitié de ces orphelins et de ces veuves, car ils sont tous impies et malfaisants, et toutes les bouches répètent des propos insensés. Mais avec tout cela, sa colère ne s'est pas détournée, et sa main est encore étendue. Car la méchanceté brûle comme un feu, qui dévore épines et ronces, et enflamme les taillis de la forêt, tandis que s'élèvent des colonnes de fumée. Par l'excès de la colère du Seigneur, le Tout-Puissant, le pays est ébranlé, et le peuple devient comme la proie du feu. Nul n'épargne son frère. On taille à droite et on a encore faim. On dévore à gauche et l'on n'est pas rassasié. Chacun dévore la chair de son bras. Manassé dévore Éphraïm et Éphraïm

Manassé. Ils s'unissent contre Juda. Mais avec tout cela, sa colère ne s'est pas détournée et sa main est encore étendue. Malheur à ceux qui prescrivent des lois malfaisantes et, quand ils rédigent, mettent par écrit la misère. Ils écartent du tribunal les petites gens, privent de leurs droits les pauvres de mon peuple, font des veuves leurs proies et dépouillent les orphelins. Que ferez-vous au jour du châtiment, quand de loin viendra la tempête? Chez qui fuirez-vous pour trouver du secours? Où déposerez-vous vos richesses? On ne pourra que se courber parmi les prisonniers et tomber parmi les victimes. Mais avec tout cela, sa colère ne s'est pas détournée et sa main est encore étendue.

0: Aujourd'hui 19 août, l'Église commémore Saint Jean Eudes, prêtre. Jean Eudes, 1601-1680, passa presque toute sa vie à Caen. Fondateur d'un institut pour le relèvement des prostituées, puis d'une congrégation destinée à la formation des prêtres dans les séminaires, Jean Eudes travailla à répandre le culte du cœur de Jésus et de celui de Marie, en vue d'établir la vie et le royaume de Jésus dans les âmes chrétiennes.
1: La deuxième lecture est tirée du « Cœur admirable de Jésus » par saint Jean Eudes. Je vous prie de considérer que Jésus-Christ, notre Seigneur, est votre véritable chef, et que vous êtes un de ses membres. Il est à vous comme le chef est à ses membres. Tout ce qui est à lui est à vous, son esprit, son cœur, son corps, son âme et toutes ses facultés, et vous devez en faire usage comme de choses qui sont vôtres, pour servir, louer, aimer et glorifier Dieu. Vous êtes à lui comme les membres sont à leur chef. Aussi désire-t-il ardemment faire usage de tout ce qui est en vous, pour le service et la gloire du Père, comme de choses qui sont à lui. Non seulement il est à vous, mais il veut être en vous, y vivant et y régnant, comme le chef est vivant et régnant dans ses membres. Il veut que tout ce qui est en lui soit vivant et régnant en vous, son esprit dans votre esprit, son cœur dans votre cœur, toutes les puissances de son âme dans les facultés de votre âme, afin que ses divines paroles s'accomplissent à votre égard, glorifiez et portez Dieu dans votre corps, et que la vie de Jésus paraisse visiblement en vous. Et non seulement vous êtes au Fils de Dieu, mais vous devez être en lui, comme les membres sont en leur chef. Tout ce qui est en vous doit être incorporé en lui et recevoir vie et conduite de lui. Il n'y a de véritable vie pour vous qu'en lui seul, qui est la très unique source de la vraie vie. Hors de lui, il n'y a que mort et perdition pour vous. Il doit être le seul principe de tous les mouvements, usages et fonctions de votre vie. Vous ne devez vivre que de lui et pour lui. Suivant ses divines paroles, « Nul d'entre nous ne vit pour soi-même, comme nul ne meurt pour soi-même. Si nous vivons, nous vivons pour le Seigneur, et si nous mourons, nous mourons pour le Seigneur. Donc, dans la vie comme dans la mort, nous appartenons au Seigneur. Car Jésus-Christ est mort et ressuscité, afin de régner sur les morts et les vivants. Enfin, vous n'êtes qu'un avec ce même Jésus, comme les membres ne sont qu'un avec leur chef. Et par conséquent, vous ne devez avoir qu'un même esprit, une même âme, une même vie, une même volonté, un même sentiment, un même cœur avec lui. Et lui-même doit être votre esprit, votre cœur, votre amour, votre vie et votre tout. Or, ces grandes choses commencent dans un chrétien par le baptême. Elles s'accroissent et se fortifient par le sacrement de la confirmation et par le bon usage qu'il fait des autres grâces que Dieu lui communique. Et elles reçoivent leur souveraine perfection par la Sainte Eucharistie.

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Si les autres te jugent, si tu souffres de ne pouvoir dire ta peine à l'ami perdu, à l'amour trahi, il est là, lui, la lumière.

0: Si ton cœur t'accuse, sache que Dieu est plus grand que ton cœur. Alors écoute sa voix, il te dit. Moi non plus je ne te condamne pas. Reçois ma miséricorde et ne pêche plus.
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2: Gloire au Père et au Fils et au Saint-Esprit, pour les siècles des siècles.

0: Auditeurs de Radio Espérance, écoutons tout de suite un enseignement de frère Clément Marie sur le mystère de l'Esprit-Saint, donné lors du Forum 2026 organisé par la famille missionnaire de Notre-Dame en février à Sens, sur le thème de l'Esprit-Saint, le divin méconnu.
1: Alors, nous allons évoquer maintenant le mystère de l'Esprit-Saint. Alors, au catéchisme, un jour, une sœur de la communauté avait demandé à des enfants de rédiger une petite prière à l'Esprit-Saint. Un exercice difficile pour des enfants. Et alors, il y en a un qui avait commencé ainsi. « Esprit-Saint, même si tu n'es que la troisième personne de la Trinité. » Voilà. Alors... Et l'Esprit-Saint n'est que la troisième personne de la Trinité. Sœur Gaëtan vient de vous dire aussi la manière dont Dieu s'est révélé avec beaucoup de pédagogie. En 2008, lorsque Benoît XVI avait présidé les Journées mondiales de la jeunesse à Sydney, le thème était « Vous allez recevoir une force, celle de l'Esprit-Saint qui descendra sur vous. Vous serez alors mes témoins. » Et au cours de la veillée, voici ce qu'il avait dit aux jeunes. L'Esprit-Saint a été de quelque manière l'oublié de la Sainte Trinité. Une claire compréhension de sa personne semble presque hors de notre portée. Et cependant, quand j'étais encore un petit garçon, mes parents, comme les vôtres, m'ont enseigné le signe de la croix. J'ai ainsi très tôt compris qu'il y a un Dieu en trois personnes et que la Trinité est au centre de la foi et de la vie chrétienne. Quand j'ai cru au point d'avoir une certaine compréhension de Dieu le Père et de Dieu le Fils, leurs noms parlaient déjà d'eux-mêmes, ma compréhension de la troisième personne de la Trinité restait faible. C'est pourquoi... Comme jeune prêtre chargé d'enseigner la théologie, j'ai décidé d'étudier les grands témoins de l'Esprit dans l'histoire de l'Église. Et c'est vrai qu'un père, tout le monde sait ce que c'est, un fils, tout le monde sait ce que c'est, un Esprit Saint, dans l'expérience commune, c'est quand même moins naturel. Alors on vient d'approfondir avec Sœur Gaëtan la révélation contenue dans la parole de Dieu concernant l'Esprit Saint, et donc il nous faut maintenant poursuivre pour voir comment l'Église, qui précisément est conduite par l'Esprit-Saint, nous dit Jésus,